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1: Bon conseil pour lutter contre la canicule. Alors, le meilleur pour l'instant, c'est le fils d'Agathe qui a laissé le frigo ouvert pour que sa maman, elle ait pas chaud. C'est super ça. Vous avez d'autres conseils ou...
2: Moi, ce que je fais, je vous conseille de faire quand il fait vraiment très très chaud. Vous pouvez poser la bouteille congelée devant le ventilo. Ça rafraîchit de ouf la pièce. Tu peux mettre un sopalin avec
3: l'eau. Mettre aussi une serviette mouillée sur ton ventilateur.
1: Serviette mouillée sur ton ventilateur, comme ça fait un court-circuit, c'est pas mal. Ouais, c'est pas mal ça, quand même. Non, mais on a de bonnes idées.
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2: Vous avez choisi Radio Pénard Skyrock. Bienvenue chez nous, les 4h du mat. Voici Loto avec Pineapple.
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2: La tendance pour aujourd'hui, lundi, enfin d'ailleurs plus largement pour toute la semaine qui arrive, hein, puisque ce sera à peu près la même chose, du beau temps et de la chaleur, voilà au programme, hein, toute la semaine, des températures maximales qui seront proches des 35 degrés les après-midi, il fera déjà 22 degrés, 23 degrés quasiment au petit matin. Bon, on parlera du reste de l'évolution, hein, puisque ça peut changer avec la direction du vent aussi. Bon, en tous les cas, il fait beau, il fait chaud, hein, ça c'est clair. Allez, passez un bon lundi avec nous.
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Sound of Legend et leur reprise de San Francisco. Vous écoutez Radio Pénard Skyrock à Béziers. Bienvenue chez nous, 4h20. Bonne nuit pour ceux qui vont aller se coucher. Bonjour pour ceux qui se lèvent tôt. Et puis bon courage pour ceux qui bossent, on vous oublie pas. Alors voici la suite, c'est juste énorme. Andrea Bocelli, David Guetta, Megan Thee Stallion. Ça mérite le coup d'oreille.

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2: À Bélier, vous repartez avec détermination. Une action devient possible rapidement. Avancez avec précision. Taureau, vous sécurisez un point important. Cela vous apaise immédiatement. Continuez sans modifier quoi que ce soit. Gémeaux, un échange débloque une situation. Vous comprenez mieux désormais. Ajustez calmement. Cancer, vous posez une limite nécessaire. Elle vous protège efficacement. Tenez-la fermement. Lion, votre posture rassure autour de vous. Le cadre reste solide. Continuez ainsi. Vierge, vous remettez de l'ordre efficacement. Votre méthode fonctionne parfaitement. Continuez sereinement. Balance, un lien évolue subtilement aujourd'hui. Le dialogue change de ton, soyez attentifs. Scorpion, vous identifiez enfin l'essentiel. Le reste perd de l'importance, restez focalisé. Sagittaire, une ouverture se confirme clairement. L'élan devient favorable, avancez progressivement. Capricorne, vous structurez avec rigueur aujourd'hui. Tout tient solidement, continuez dans cette direction. Verseau, vous changez d'angle intelligemment. Cela débloque quelque chose et c'est le moment. Poisson, votre intuition est précise aujourd'hui. Suivez-la sans hésiter, elle va vous guider.
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Unik, c'est le nom du groupe, et franchement c'est unique, hein, c'est clair. Quel classique énorme. What I got is what you need. Merci d'être avec nous, ça tombe bien. Nous on a tout ce qu'il faut pour bien vous réveiller dans ce lundi. Voici Mauvais Joe avec Pilé sur Radio Pénard Skyrock.

0: Ça s'appelle Angémi, Evan is right here. Vous écoutez Radio Pénin Skyrock. Allez, c'est parti pour une nouvelle matinée, pour une nouvelle semaine. Bonjour et bon réveil. Salut les leftos. Lundi matin, content d'être là. Dans quelques minutes, il y a Blaster Jax avec Désenchanté. Puis là maintenant, on retrouve un vrai classique du groupe ABBA. I do sur Radio Pénin.
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2: En effet, le jour se lève avec vous sur le 100 FM autour de Béziers. Merci de votre visite. J'ai le plaisir de vous accompagner tous les matins et on est ensemble bien tranquillement là, jusqu'à 9h. Pour la suite, à quasi 5h du matin, on écoute ensemble Michael Jackson avec cet énorme succès qui s'appelle Remember the Time sur Radio Pénard Skyrock.

0: Mortel. 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
2: Bien le bonjour, il est 5h du matin. Bon réveil avec Auréa, voici Soirée Mondaine.
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0: il n'y a pas tort hein, dans ses paroles. Hein. C'est dur d'aimer. C'était à l'instant Jules. Le J est sur Radio Pénard Skyrock. Bonjour chez vous. 5h10 quasiment. Il est temps peut-être bien d'ouvrir les yeux gentiment là pour ce lundi. Gordo Locoleco, c'est ce qu'on écoute maintenant. Et puis pour suivre, il y aura Julien Doré. Et puis après ça, d'ailleurs, on va s'intéresser à la météo. Bienvenue.
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2: La tendance pour aujourd'hui, lundi, enfin d'ailleurs plus largement pour toute la semaine qui arrive, hein, puisque ce sera à peu près la même chose, du beau temps et de la chaleur, voilà au programme, hein, toute la semaine, des températures maximales qui seront proches des 35 degrés les après-midi, il fera déjà 22 degrés, 23 degrés quasiment au petit matin. Bon, on parlera du reste de l'évolution, hein, parce que ça peut changer avec la direction du vent aussi. Bon, en tous les cas, il fait beau, il fait chaud, hein, ça c'est clair. Allez, passez un bon lundi avec nous.
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2: À Bélier, vous repartez avec détermination. Une action devient possible rapidement. Avancez avec précision. Taureau, vous sécurisez un point important. Cela vous apaise immédiatement. Continuez sans modifier quoi que ce soit. Gémeaux, un échange débloque une situation. Vous comprenez mieux désormais. Ajustez calmement. Cancer, vous posez une limite nécessaire. Elle vous protège efficacement. Tenez-la fermement. Lion, votre posture rassure autour de vous. Le cadre reste solide. Continuez ainsi. Vierge, vous remettez de l'ordre efficacement. Votre méthode fonctionne parfaitement. Continuez sereinement. Balance, un lien évolue subtilement aujourd'hui, le dialogue change de ton, soyez attentifs. Scorpion, vous identifiez enfin l'essentiel, le reste perd de l'importance, restez focalisé. Sagittaire, une ouverture se confirme clairement, l'élan devient favorable, avancez progressivement. Capricorne, vous structurez avec rigueur aujourd'hui, tout tient solidement, continuez dans cette direction. Verseau, vous changez d'angle intelligemment, cela débloque quelque chose et c'est le moment. Poisson, votre intuition est précise aujourd'hui, suivez-la sans hésiter, elle va vous guider.
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Bam Bam, Jamaican, c'est signé Ugel. Vous écoutez Radio Penar Skyrock. Bon petit déj, 6h20. Dans quelques instants, il y aura Coxo avec Step by Step. Et puis là maintenant, on trouvait Pierre Demer qui est de retour pour l'été. Avec Je pense à vous, c'est sur Radio Penar Sky.

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Ça, c'est Naïka, c'est One Track Mind pour continuer ce lundi matin sur la radio d'ici, Radio Pénard Skyrock. Allez, passez une très belle journée. Courage si vous partez bosser avec Jason Mraz aussi, Make It Mine. Ouais.

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1: Bien le bonjour et bon réveil, vous écoutez Radio Pénard Skyrock, il est 6h, voici Sound of Legend.
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3: Ah bah, il fait beau, il fait chaud. Hein. Voilà en résumé la situation météo pour aujourd'hui lundi. D'ailleurs, bah, ça va se répéter comme ça toute la semaine. Hein. Ça n'y a aucun souci. C'est une très belle semaine qui nous attend. Belle et chaude semaine, je vous le disais. Températures maximales qui seront sans doute proches des 35 degrés les après-midi et déjà aux alentours de 20 à 21 degrés au petit matin. Allez, passez un bon lundi avec nous.
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1: À Bélier, vous repartez avec détermination. Une action devient possible rapidement. Avancez avec précision. Taureau, vous sécurisez un point important. Cela vous apaise immédiatement. Continuez sans modifier quoi que ce soit. Gémeaux, un échange débloque une situation. Vous comprenez mieux désormais. Ajustez calmement. Cancer, vous posez une limite nécessaire. Elle vous protège efficacement. Tenez-la fermement. Lion, votre posture rassure autour de vous. Le cadre reste solide. Continuez ainsi. Vierge, vous remettez de l'ordre efficacement. Votre méthode fonctionne parfaitement. Continuez sereinement. Balance, un lien évolue. Continuez ainsi. Vierge, vous remettez de l'ordre efficacement. Votre méthode fonctionne parfaitement. Continuez sereinement. Balance, un lien évolue subtilement aujourd'hui. Le dialogue.

0: beau arrêter de boire depuis longtemps, ça disparaît jamais vraiment.
1: Je me réveille à midi, la tête en vrac, la bouche en feu, l'impression d'avoir passé la nuit dans un cendrier. 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

encore une fois, signé Yamé Orelsan à l'instant. Ben, encore une fois, on est ensemble pour passer ce début de journée ensemble sur la radio d'ici, Radio Pénard Skyrock. Bon lundi avec nous, 6h15, voici The Brand New Heavies, Never Stop.

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1: Bon alors aujourd'hui c'est lundi, précisément nous sommes le 22 juin. Alors on embrasse qui aujourd'hui? Eh bien les Albans, les Albanes, les Thomas aussi. On dit qu'à la Saint-Alban on peut poser ses vêtements. Bah, c'est déjà fait depuis longtemps ici. Hein. Les anniversaires de ce 22 juin, on pense par exemple à Wendy Bouchard, journaliste à 46 ans. On pense au prince Emmanuel Philibert de Savoie, 54 ans. On pense à Emmanuelle Seignier, comédienne, à 60 ans aujourd'hui. On pense à Jimmy Somerville du groupe Communards ou encore Bronski Beat, hein, 65 ans. On pense aussi à Erin Brockovich, célèbre avocate, 66 ans aujourd'hui. Il y a eu un film sur sa vie, hein, d'ailleurs, joué par Julia Roberts, vous en souvenez certainement. Et nous revient dans un instant pour la suite.
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1: Oui, c'est parti pour une nouvelle journée. Je crois que vous allez bien, que vous avez bien profité de votre week-end. Dans quelques instants, on se fait un petit rappel des conditions météo. Bah oui, comme chaque demi-heure. Et puis là, tout de suite, on va retrouver un des sons de cet été là qui débute avec Farruko Tchapake sur Radio Pénard Skyrock.

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3: Bah, il fait beau, il fait chaud. Hein. En résumé, ça c'est la situation météo pour aujourd'hui. Et puis ce sera le cas d'ailleurs pour toute la semaine qui arrive. Hein, avec des températures qui sont pas loin des 35 degrés pour les maximales. Une vingtaine de degrés en moyenne dès le matin. Et puis ça devrait continuer comme ça, donc au moins jusqu'à la fin de la semaine. Et peut-être un petit peu plus après. Bon, pour l'instant, ça reste assez incertain. Allez, bonne matinée avec nous.
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0: Sarah Luciani, c'était Le Reste sur Radio Pénard Skyrock. Bon, bah, la suite de la musique dans un instant seulement avec Alex Warren, Fever Dream. Et puis là, maintenant, place à l'humour. Hein. Voici George pour un extrait du Pénard déchaîné.
1: Allô ?
2: Oui, bonjour.
1: Bonjour, monsieur.
2: Je vous appelle pour le voyage de Lourdes.
1: Oui.
2: Ma sœur. Et donc, je serais intéressé avec gamin pour m'en aller sur Lourdes avec vous-même.
1: Oui, alors, ils m'ont mis mon numéro pour prendre les inscriptions. Mais le cas, ce n'est pas moi qui le fais. Il vous faudra téléphoner au numéro que je vais vous donner.
2: Bon, ma sœur, ceci est miraculeux. Gamin et moi souhaiterions aller à Lourdes.
1: Oui.
2: Je réfléchis. Quel est le jour du départ, ma sœur?
1: Le jour du départ, c'est le samedi 7.
2: Le 7 octobre?
1: Le 7 octobre.
2: C'est bien cela que nous avions prévu. Et le retour?
1: Et le retour, ça sera le dimanche 8.
2: Donc, c'est l'aller-retour.
1: Ah oui, là, vous y couchez.
2: On couche une journée là-bas.
1: Oui.
2: Vous ne nous faites pas dormir dans l'autobus.
1: Non.
2: Ah, parce que nous avons fait, gamin et moi, là, il y a 3 ans, je ne vous dirai pas avec lesquels, un voyage aller-retour.
1: Ah non.
2: Et tout de suite, image pieuse. Alors, dites-moi, ma sœur, pour l'hébergement.
1: Oui, pour l'hébergement.
2: Car un de mes frères tient un hôtel à Lourdes.
1: Oui.
2: Et je voulais savoir si va votre intermédiaire...
1: Oui, je crois que vous pouvez aller où ce que vous voulez.
2: Sœur, non, mais ce que j'aimerais, c'est amener toute la panoplie des gens qui vient avec nous à Lourdes. Mon frère, c'est un ami qui tient un nouveau hôtel. Avec carte, téléphone câblé, télésport, Eurosport, Canal Plus, Canal X. Enfin, tout ce qu'il faut dans un hôtel pour permettre à des pèlerins une très bonne soirée à Lourdes. Sœur, comprenez-vous?
1: Alors, vous aimeriez aller chez votre frère, hein?
2: Voilà, j'aimerais que vous me donniez l'autorisation de sortie.
1: Oui, mais là, écoutez, vous appelez Monsieur Noblet.
2: Oui, mais je l'ai déjà appelé, qui m'a dit que c'était vous qui vous en occupiez, ma sœur. Il me dit que ce serait miraculeux qu'elle vous donne à vous les bonnes réponses et qu'il serait miraculeux qu'elle vous en renvoie pas sur moi. Il m'a dit ce monsieur-là.
1: Vous l'avez appelé?
2: Qui d'ailleurs est fort, ah oui, qui est fort aimable, il faut dire.
1: Vous l'avez appelé, ce monsieur?
2: Je l'ai appelé, ma sœur. Alors, dites-moi. Allô?
1: Oui.
2: Ma sœur.
1: Oui, je comprends rien maintenant. Il vous faut appeler le 75-52.
2: Je l'ai appelé, ma sœur. Ils m'ont dit que c'était vous qui vous occupiez de tout ça, du voyage, séjour, du panier repas, et puis du...
1: Non.
2: Savez-vous ce qu'il m'a dit, madame? Que vous chargiez même du miracle. Le miracle était garanti par vous.
1: C'est quelle radio?
2: Saint-Esprit, madame. Je ne vous parle pas. Vous m'entendez, là?
1: Ah, d'accord.
2: Oui, Radio Saint-Esprit, Radio Ciel Clair, Radio Bon Enfant. Allô? Madame, miracle! Elle nous a trouvés!
3: 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George, tu exagères.

0: bien ce soir. Hein. C'est Alex Warren avec Fever Dream. Vous avez choisi Radio Pelar Skyrock pour sa diversité musicale. Bienvenue dans ce lundi. Bon courage, évidemment, si vous vous apprêtez à partir au boulot ou si vous y êtes déjà. Hein. Pense bien à vous. Voici Dadju avec Ma Vie.
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1: Bienvenue à bord de notre agenda des sorties et des loisirs. Oui, en effet, il est temps de jeter un petit coup d'œil sur ce qui se passe en ce lundi. Et aujourd'hui, c'est la clôture du 23e festival Les Héros du cinéma et de la télé, avec l'avant-première nationale au Palais des Congrès du Cap d'Agde, de Panique au ministère, de La Candidate avec Philippe Chevalier, ou encore avec Lucie Cotin. C'est une comédie hilarante avec la joyeuse galaxie de personnages de Panique au ministère, carton du théâtre qui reprend du service. Et c'est aujourd'hui à l'occasion de la clôture du 23e festival Les Héros du cinéma et de la télé. Et c'est au Palais des Congrès du Cap d'Agde. Et c'est avec Radio Pénard Skyrock, la radio événement. Pour suivre, ce sera Shakira. Tout de suite.
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Die Die, ouais, let's go avec Burna Boy. C'était Shakira juste à l'instant, le thème officiel de la Coupe du Monde de football. Bon bah merci d'être avec nous, il est quasi 7h du matin, il est temps de commencer cette journée, de continuer cette semaine avec vous, avec le TED Morning jusqu'à 9h ce matin. Voici Syl avec Crazy.

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2: Bien le bonjour, il est 7h du matin. Vous écoutez Radio Pénard Skyrock. 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
3: Ah bah, il fait beau, il fait chaud. Hein. Voilà, en résumé, la situation météo pour aujourd'hui lundi. D'ailleurs, bah, ça va se répéter comme ça toute la semaine. Hein. C'est aucun souci, c'est une très belle semaine qui nous attend. Belle et chaude semaine, je vous le disais. Les températures maximales qui seront sans doute proches des 35 degrés les après-midi et déjà aux alentours de 20 à 21 degrés au petit matin. Allez, passez un bon lundi avec nous.
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0: avec Blue Boy à l'instant, c'est Remember Me. Vous écoutez Radio Pelin Skyrock. Début de journée, bonjour chez vous, il est 7h08. Dans quelques instants, on s'intéresse à votre signe astral, hein. Bien sûr, c'est l'horoscope Pénard. En attendant, c'est René Kaouila, c'est le titre de Gambi sur Radio Pelin Skyrock.
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1: À Bélier, vous repartez avec détermination. Une action devient possible rapidement. Avancez avec précision. Taureau, vous sécurisez un point important. Cela vous apaise immédiatement. Continuez sans modifier quoi que ce soit. Gémeaux, un échange débloque une situation. Vous comprenez mieux désormais. Ajustez calmement. Cancer, vous posez une limite nécessaire. Elle vous protège efficacement. Tenez-la fermement. Lion, votre posture rassure autour de vous. Le cadre reste solide. Continuez ainsi. Vierge, vous remettez de l'ordre efficacement. Votre méthode fonctionne parfaitement. Continuez sereinement. Balance, un lien évolue subtilement aujourd'hui. Le dialogue change de ton. Soyez attentif. Scorpion, vous identifiez enfin l'essentiel. Le reste perd de l'importance. Restez focalisé. Sagittaire, une ouverture se confirme clairement. L'élan devient favorable. Avancez progressivement. Capricorne, vous structurez avec rigueur aujourd'hui. Tout tient solidement. Continuez dans cette direction. Verseau, vous changez d'angle intelligemment. Cela débloque quelque chose. Et c'est le moment. Poisson, votre intuition est précise aujourd'hui. Suivez-la sans hésiter, elle va vous guider.
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1: Bon alors aujourd'hui c'est lundi, précisément nous sommes le 22 juin. Alors on embrasse qui aujourd'hui? Eh bien les Albans, les Albanes, les Thomas aussi. On dit qu'à la Saint-Alban on peut poser ses vêtements. Bah, c'est déjà fait depuis longtemps ici. Hein. Les anniversaires de ce 22 juin, on pense par exemple à Wendy Bouchard, journaliste, 46 ans. On pense au prince Emmanuel Philibert de Savoie, 54 ans. On pense à Emmanuelle Seigné, comédienne, à 60 ans aujourd'hui. On pense à Jimmy Somerville du groupe Communards ou encore Bronski Beat, hein, 65 ans. On pense aussi à Erin Brockovich, célèbre avocate, 66 ans aujourd'hui. Il y a eu un film sur sa vie, hein, d'ailleurs, joué par Julia Roberts, vous en souvenez certainement. Et l'on revient dans un instant pour la suite.
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Barry White à l'instant, You're the First, the Last, My Everything. Bienvenue sur Radio Pénard Skyrock. Bienvenue en Biterrois sur le 100 FM. Il est 7h24. Dans quelques minutes, il y aura Jennifer Lopez, David Guetta. Et puis tout de suite, c'est Mauvais Joe Pilé sur Radio Pénard Skyrock.

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3: Il fait beau, il fait chaud. Hein. Voilà, on résume la situation météo pour aujourd'hui lundi, et d'ailleurs pour tous les autres jours de la semaine. Hein. Sans aucun problème, au moins jusqu'à dimanche prochain, on aura des températures qui seront proches des 35 degrés quasiment l'après-midi, plus d'une vingtaine de degrés au petit matin. Voilà, alors on peut avoir encore du vent, un petit peu de vent, là, de secteur sud majoritairement, mais bon, jusqu'à 15-20 km/h en rafale. Hein. C'est pas méchant du tout.
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0: Waouh, c'était juste une chanson signée Calogero à l'instant. Vous écoutez Radio Pénard Skyrock, 7h34. Vous restez dans le coin parce qu'on va écouter ensemble Ugel Jamaican dans quelques minutes là seulement. Et tout de suite, voici George pour le Pénard déchaîné.
1: Oui.
2: Allô, bonjour madame.
1: Oui.
2: Oui, bonjour. Je vous appelle par rapport à la randonnée pédestre de l'Alpale.
1: Pour demain?
2: Oui, pour demain. Mais je vous appelle, c'est le service des élections à la mairie de Lignan.
1: Oui.
2: Est-ce que je vous appelais parce que vous partez donc tous en randonnée demain?
1: Oui, oui, oui.
2: Et le vote va se faire par procuration ou...
1: Ah ben nous, on vote avant de partir.
2: Bon, parce que, voilà, notre truc, c'est d'essayer de voir tout. Allô?
1: Pardon?
2: Oui. Vous êtes madame, pardon?
1: Madame Vianès.
2: Oui, madame Vianès, voilà. Voilà, parce que quand vous partez donc demain tous en randonnée pédestre, on a vu ça dans le journal de ce matin, et que vous partez à 8h30, vous rentrez vers quelle heure?
1: Oh, vers quelle heure? La randonnée est assez longue et il faut quasiment une heure de route, hein, alors...
2: Ouais, parce que moi, ce que je veux... Et vous êtes combien? Vous êtes nombreux, pardonnez-moi. En tout, une trentaine?
1: Je sais pas combien on sera, moi, je vois le nombre de participants au moment de partir.
2: Parce qu'on m'a dit entre 35 et 40... Et si les gens ne votent pas, je voudrais pas que notre village, Lignan, soit montré d'index.
1: Mais vous êtes qui, s'il vous plaît?
2: Le chargé de communication, madame, au niveau des élections de la ville de Lignan.
1: Oui, non, mais monsieur, moi, chaque fois que nous sommes partis en randonnée, on a toujours voté avant de partir, hein.
2: Vous êtes sûr?
1: Alors, bon, c'est tout,
2: Non, parce que 40 personnes de Lignan qui votent pas, on va tout de suite être mis...
1: Qui vous dit que les gens ne voteront pas?
2: Et oui, mais vous les faites partir à 8h30.
1: Et alors, le bureau de vote sera pas ouvert?
2: Ben, il ouvre à 8h30, hein. Et si vous rentrez...
1: Habituellement, il ouvrait pas à 8h?
2: Et non, c'est pour ça, 8h30. C'est le deuxième tour, hein. On a une demi-heure de plus par rapport à...
1: Ouais, de toute façon, les gens voteront avant de partir, et puis c'est tout. Et si on part pas à 8h30, on partira à 45, hein. Je veux dire, il nous faut pas 3 heures pour voter.
2: Parce que vous partez en bus? En voiture?
1: On part en voiture.
2: Vous partez à hauteur... Je crois que le rendez-vous est à hauteur du stade, c'est ça, je crois.
1: Non, monsieur. Vous êtes à la mairie de Lignan?
2: Oui, monsieur Cortez, oui, madame, je viens de vous le dire.
1: Eh bien alors justement, ça fait des années que nous partons du parking de Lignan.
2: Ben oui, c'est ce que je vous dis.
1: Le parking de la mairie.
2: Ben oui, mais le problème, je vous dis, c'est que demain, il faut voter, hein. Et 35...
1: ben, et alors...
2: Pour nous, 35 personnes, madame, ça fait 2,5% de la population.
1: Mais je suis en train de vous dire qu'on vote avant de partir.
2: Bon. Bon, ben écoutez, sinon, ben, on sera nous aussi au départ pour vérifier.
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0: Bam Bam, Ugel, Jamaïcane, Bam Bam sur Radio Pan Skyrock. Il est 7h42, bon lundi avec nous. Je vous retrouve dans quelques instants pour vous donner une bonne idée de sortie. En attendant, place à la musique de Kenya Grace. Voici Strangers.
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1: Bon, il est temps de jeter un petit coup d'œil sur ce qui se passe en Biterrois. Eh bien, sachez que mercredi, comme tous les mercredis de l'été, les vignerons de Sérignan organisent les soirées estivales. Retrouvez, eh bien, toute l'équipe à partir de 18h30 à la cave coopérative des vignerons de Sérignan, 114 avenue Roger Audou. Et un beau rendez-vous des estivales, hein, des soirées estivales des vignerons. C'est tous les mercredis de l'été. On est bien, on passe une belle soirée. Il y a de quoi bien manger, de quoi bien boire et de quoi bien s'amuser avec de la bonne musique, évidemment. C'est avec Radio Pénard Skyrock, la radio événement et son club Pénard. Son estival des vignerons de Sérignan, la prochaine, c'est ce mercredi.
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On s'oubliera, c'était Elliot. Vous écoutez Radio Open Air Skyrock. Bonne journée si vous êtes en chemin pour aller bosser dans ce lundi matin. Bonne route avec nous sur le 100 FM. Voici un petit classique de Mariah Carey. Ça s'appelle On Est sur Radio Open Air Skyrock.

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2: Bien le bonjour, c'est parti pour ce lundi, il est 8h du matin. Voici Tamine Pala Dracula.
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3: Ah bah, il fait beau, il fait chaud. Hein. Voilà en résumé la situation météo pour aujourd'hui lundi. D'ailleurs, bah, ça va se répéter comme ça toute la semaine. Hein. C'est aucun souci. C'est une très belle semaine qui nous attend. Belle et chaude semaine, je vous le disais. Températures maximales qui seront sans doute proches des 35 degrés les après-midi et déjà aux alentours de 20 à 21 degrés au petit matin. Allez, passez un bon lundi avec nous.
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0: Comment ça va ce matin? Bah, tout va bien pour Alonso en tous les cas. 8h08 minutes là. Dans quelques instants, il y aura Laurence Copénard. Et tout de suite, voici High Show Speed qui fait un carton avec ce titre là pour la Coupe du Monde de football. Ça s'appelle Champions.
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1: À Bélier, vous repartez avec détermination. Une action devient possible rapidement. Avancez avec précision. Taureau, vous sécurisez un point important. Cela vous apaise immédiatement. Continuez sans modifier quoi que ce soit. Gémeaux, un échange débloque une situation. Vous comprenez mieux désormais. Ajustez calmement. Cancer, vous posez une limite nécessaire. Elle vous protège efficacement. Tenez-la fermement. Lion, votre posture rassure autour de vous. Le cadre reste solide. Continuez ainsi. Vierge, vous remettez de l'ordre efficacement. Votre méthode fonctionne parfaitement. Continuez sereinement. Balance, un lien évolue subtilement aujourd'hui. Le dialogue change de ton. Soyez attentifs. Scorpion, vous identifiez enfin l'essentiel. Le reste perd de l'importance. Restez focalisé. Sagittaire, une ouverture se confirme clairement. L'élan devient favorable. Avancez progressivement. Capricorne, vous structurez avec rigueur aujourd'hui. Tout tient solidement. Continuez dans cette direction. Verseau, vous changez d'angle intelligemment. Cela débloque. Capricorne, vous structurez avec rigueur aujourd'hui. Tout tient solidement, continuez dans cette direction. Verseau, vous changez d'angle intelligemment, cela débloque quelque chose. Et

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1: Bon alors aujourd'hui c'est lundi, précisément nous sommes le 22 juin. Alors on embrasse qui aujourd'hui? Eh bien les Albans, les Albanes, les Thomas aussi. On dit qu'à la Saint-Alban on peut poser ses vêtements. Bah, c'est déjà fait depuis longtemps ici. Hein. Les anniversaires de ce 22 juin, on pense par exemple à Wendy Bouchard, journaliste, 46 ans. On pense au prince Emmanuel Philibert de Savoie, 54 ans. On pense à Emmanuelle Seignier, comédienne, 60 ans aujourd'hui. On pense à Jimmy Somerville du groupe Communards, ou encore Bronski Beat, hein, 65 ans. On pense aussi à Erin Brockovich, célèbre avocate, 66 ans aujourd'hui. Il y a eu un film sur sa vie, hein, d'ailleurs, joué par Julia Roberts, vous en souvenez certainement. Et nous revient dans un instant pour la suite. On poursuit dans quelques minutes sur Radio Pénard Skyrock. Ce sera avec Leto Pineapple. Passez un bon lundi, bon courage si vous bossez, puis bon repos, évidemment, si vous avez la chance d'en profiter. Il est 8h20.
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1: Et vous le savez, Radio Pénard Skyrock, c'est définitivement la radio des bonnes ondes. Et on est là pour vous faire plaisir, on est là pour vous faire profiter, eh bien, avec nous sur le 100 FM, là, tout l'été. Et puis, bien sûr, à vous qui êtes déjà parmi nous, là, pour quelques jours de vacances et qui allez peut-être repartir prochainement, eh bien, n'oubliez pas de télécharger rapidement l'application Radio Pénard. Et ainsi, ben, on garde le lien pour nous écouter quand vous le souhaitez, où vous le souhaitez. La suite avec Bébé Rexha.
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3: Grand soleil sur l'ensemble du Biterrois, les portes méditerranéennes pour aujourd'hui lundi, bien sûr, mais également pour toute la semaine qui arrive. Hein. Voilà, on va pas s'en plaindre. On aura des températures autour de 35 degrés les après-midi et quasiment 20-22 degrés au petit matin. Voilà de quoi bien profiter de sa semaine en Biterrois.
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0: sur la radio locale, la radio d'ici, Radio Pénard Skyrock. Bon début de semaine avec nous, 8h34. C'est George, je prends un extrait du Pénard déchaîné. Et puis pour suivre, ce sera Sound of Legend, San Francisco.
1: Allô?
2: Je vous réveille?
1: C'est de la part de qui, s'il vous plaît?
2: C'est parce que c'est la mairie qui m'a demandé de vous appeler. C'est vous qui faites la chose sur soi, la peinture sur soi.
1: C'est ma fille qui le fait.
2: Ah, elle est là?
1: Je ne sais pas si elle est là encore. Vous voulez lui parler?
2: C'est possible, je voudrais lui parler, la toucher là, c'est possible.
1: Je vais voir si elle y est, mais ça m'étonnerait quelle histoire.
2: Essayez, madame.
1: Vous pouvez pas l'appeler un peu plus tard?
2: Eh ben non, parce que moi j'ai toutes mes chenilles à livrer pour la peinture sur soi et je sais, il faut maintenant que je les livre.
1: Attendez, je vais voir si elle y est là.
2: Ah oui, dites-lui que j'ai les chenilles, hein.
1: Une seconde, hein.
2: Eh oui. Ah, mes chenilles. Putain, des chenilles voraces, t'as pas intérêt à mettre les doigts. C'est, tu sais, pour faire la soie. Les chenilles. Oh, il n'y en a pas beaucoup, il y en a 16 000. Dans des boîtes de chaussures. Mmh. Vous parlez plus fort, je ne vous entends pas.
1: Oui, allô?
2: Oui, bonjour, je vous appelle par rapport à la peinture. Allô?
1: Oui.
2: Oui, je vous appelle. Je vous appelle pour la livraison des chenilles.
1: Pardon?
2: La livraison des chenilles pour les peintures sur soie. On m'a demandé pour l'exposition de peinture sur soie de vous livrer les quelques milliers de petites chenilles d'élevage. Où dois-je les emmener?
1: Vous plaisantez ou quoi? Qui c'est qui vous a dit ça?
2: Ben, la mairie qui nous a dit que vous faisiez une exposition de soie, peinture sur soie.
1: Oui.
2: Et que donc il fallait que je vous livre des chenilles.
1: Non mais n'importe quoi, non. Je veux pas de chenilles.
2: Tenez, moi je rigole pas, elles sont là, je les ai dans des boîtes.
1: Non mais je veux pas de chenilles, qu'est-ce que j'en passe de chenilles?
2: Ben moi on me les a commandées.
1: Ah non, je suis désolée, c'est une erreur, hein.
2: Racontez-vous, c'est peinture sur soie, il n'y a que vous, je suis désolé, madame.
1: Oui, mais je ne veux pas de chenilles, qu'est-ce que j'en passe de chenilles, hein?
2: Mais moi, il y a un mois, on m'a demandé de faire 16 000 chenilles d'élevage.
1: Ouais, écoutez, Anthony, moi, je ne veux rien du tout, je suis désolé, bon. Au revoir, monsieur.
2: Ah non, non, non, moi, je vous les amène ce matin.
1: Non, je ne veux pas des chenilles, qu'est-ce que j'en fasse.
2: Qu'est-ce que vous voulez que j'en fasse, moi aussi, de mes chenilles? Alors, ouais, mais c'est pas possible. Bon, ben, on va livrer, on va les manger.
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0: San Francisco par Sound of Legend sur Radio Open Skyrock, une radio populaire et indépendante. Belle journée avec nous. Bah, ça y est, on est bel et bien en été officiellement. Hein. Ça y est, ça fait plaisir. Lady Gaga nous accompagne maintenant Poker Face et pour suivre, ce sera une idée de sortie pour aujourd'hui sur Radio Open.
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avec Théodora ce matin. C'était Miss Kutoko. Vous écoutez Radio Penar Skyrock. Je souhaite un bon lundi. Je vous recroise tout à l'heure, à l'heure du repas. Et on se quitte avec David Guetta dans un instant après Damiano, David, The First Time. C'est Sandra qui arrive tout de suite. Salut tout le monde.

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1: 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Radio Pénard Skyrock, bonjour à tous et bienvenue dans la petite matinale de ce lundi. Côté tube, j'ai pour vous Miley Cyrus, Jean-Louis Aubert et voici Alex Warren, il est 9h.
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Fever Dream, c'était Alex Warren sur Radio Pénard Skyrock, en votre radio locale. Merci de nous avoir rejoints en ce lundi matin. Peut-être un petit peu fatigué, hein, si vous avez fêté la musique tard hier soir ou ce matin. Bon, en tout cas, ravi de vous rejoindre avec plein de bons plans en cette nouvelle semaine. Toujours plein de cadeaux et les tubes comme vous les aimez. Voici Jean-Louis Aubert et Temps à nouveau.

0: c'était Jean-Louis Aubert sur Radio Pénard Skyrock, en votre radio locale. 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Et à propos de cinéma, c'est la bande originale d'Avatar qu'on écoute. C'est Miley Cyrus avec Dream As One.
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3: Pour aujourd'hui, il va faire beau, chaud, même très chaud hein, d'ailleurs, annonce Météo France. C'est parti pour au moins toute la semaine. Des températures qui en effet seront pas loin des 35 degrés cet après-midi. Ce sera le cas donc à Béziers, à Narbonne ou encore à Sérignan. Pour la tendance du vent, il y aura un tout petit peu de vent là, de secteur est-sud-est. Petite pointe là jusqu'à 15 km/h et donc ça va durer comme ça au moins toute la semaine, nous dit Météo France. Allez, passez un bon lundi, c'est le retour de Sandra qui vous accompagne jusqu'à midi, c'est la petite matinale.
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Et c'était Gims sur Radio Pénard Skyrock, en votre radio locale. Bienvenue en ce lundi matin. Si vous étiez avec nous, tenez, pour la dernière édition du vin, c'est le vin. Je rappelle que les photos vous attendent sur la page Facebook Radio Pénard Skyrock. On va parler cadeaux, mais d'abord on écoute Teddy Swims, c'est Lose Control.

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2: Loose Control, c'était Teddy Swims sur Radio Pénard Skyrock en votre radio locale. 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Yugal arrive avec Jamaican, on écoutera aussi PLK et Pocahontas.
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Jamaican, c'était Hugel sur Radio Pénard Skyrock, en votre radio locale. On pense à vous qui travaillez en ce lundi matin. Allez, on vous envoie plein de courage. Et vous le savez, ici, le temps passe plus vite, plus agréablement aussi. Avec les tubes comme vous les aimez, voici Pelka et Pocahontas.

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1: C'est la petite matinale, bienvenue en ce lundi matin. Les tubes avec à suivre Will Smith avec Jules. Et voici James Morrison et Nelly Furtado. On y va pour Broken Strings.
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James Morrison et Nelly Furtado sur Radio Pénard Skyrock, en votre radio locale. 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On écoute maintenant Jul avec C'est dur d'aimer. Juste après, on parle cadeau.

0: C'est dur d'aimer, c'était Jules sur Radio Pénard Skyrock, en votre radio locale. 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On retourne du côté des tubes avec Will Smith et Men in Black.
1: Le premier tube, une couleur particulière.

0: Men in Black, Will Smith sur Radio Pénard Skyrock, votre radio locale. L'agenda, ce sera dans un tout petit instant. Mais d'abord, on écoute Zao avec Comme Caroline.
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1: 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Attention à l'abus d'alcool. Ce soir, c'est la soirée de clôture du 23e Festival des héros du cinéma et de la télé, avec une avant-première nationale au Palais des Congrès du Cap d'Agde, la pièce Panique au ministère 2. On va retrouver la joyeuse équipe du numéro 1, mais cette fois-ci avec la suite, évidemment, et ça se passe donc ce soir. Radio Pénard Skyrock, j'ai pour vous Farouko qui arrive avec Y'a pas que, et Jean-Louis Aubert, ce sera Entends moi.
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2: C'est la petite matinale, bienvenue en ce lundi. On continue avec Côté Tube, DJ Tutus, Jason Derulo. Et voici Les Taux avec Pini Apple, il est maintenant 10h.
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0: Apple, hein, le son de l'étau sur Radio Pénard Skyrock, votre radio locale. Belle matinée avec nous, bon lundi, avec les cadeaux qui arrivent, mais d'abord on écoute Jason Derulo.
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Jason Derulo sur Radio Pénard Skyrock, votre radio locale. 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La suite est évidemment musique, on écoute DJ Tutu.

0: c'était DJ Tutu sur Radio Peignoir Skyrock, en votre radio locale. Belle matinée, on vous envoie plein de courage si vous êtes en mode boulot en ce lundi matin et on vous accompagne en musique. Voici Shakira et Billy et c'est Al Gotou.
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2: C'est l'enfoiré Jules sur Radio Pénard Skyrock, votre radio locale. 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La suite sur Radio Pénard Skyrock avec Sound of Legend. On écoutera aussi Mel Smith et Drive Safe.
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0: San Francisco, c'était Sound of Legend sur Radio Pénard Skyrock, votre radio locale. Merci d'être avec nous en ce début de semaine, en ce deuxième jour de l'été. Voici Mal Smith et Nia Loran et c'est Drive Safe.
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1: Merci de nous avoir rejoints dans la petite matinale de ce lundi. Côté tube, je prépare DJ Youssef, Naïka aussi. Et voici Coretta et l'amour continue.
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0: L'amour continue. C'était Coretta sur Radio Pénard Skyrock, en votre radio locale, et on vous souhaite évidemment un été plein d'amour, plein de cadeaux, ça c'est sûr, avec le club Pénard et avec plein de musique. Voici Naika et One Track Mind.
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Neika sur Radio Pénard Skyrock, en votre radio locale. 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Comme promis, on écoute DJ Youssef et

0: Ravi, DJ Youssef et Tim Paya sur Adopenar Skyrock, votre radio locale. Tenez, l'été est là. 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On écoute Imagine Dragons. On y va pour Thunder.
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Thunder, c'était Imagine Dragons sur Radio Pénor Skyrock, en votre radio locale. L'agenda arrive, mais d'abord voici Tame Impala et Jenny. On adore, c'est Dracula.

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1: 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La suite sur Radio Pénard Skyrock avec Tyke pour Girlfriends. On écoutera aussi Bruce Springsteen.
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Girlfriend, c'était Taïka sur Radio Pénard Skyrock, votre radio locale. Bon lundi, bonne semaine avec les plus grands artistes qui vous accompagnent. Voici le boss, c'est Bruce Springsteen et Dancing in the Dark.

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2: Radio Pénard Skyrock, c'est la petite matinale qui continue. Bienvenue avec à suivre Mickey, ça pique un peu quand même. On écoutera aussi Miley Cyrus. Et voici Oria et Soirée Mondaine. Il est maintenant 11h.
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0: Soirée mondaine, c'était Aurilla sur Radio Pénard Skyrock, votre radio locale. Belle fin de matinée en notre compagnie. La musique continue avant de parler cadeaux. Voici Mel et Cyrus et Flowers.
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Flower, c'était Miley Cyrus sur Radio Pénard Skyrock, en votre radio locale. 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On écoute Mickey sans plus attendre, ça pique un peu quand même.

0: ça pique un peu quand même. C'était Mickey sur Radio Peignoir Skyrock, en votre radio locale. Chaque jour, l'équipe de Radio Peignoir Skyrock vous accompagne, et vous qui vous levez très tôt. Je rappelle que chaque jour, le jour se lève avec Ted. Le jour se lève, c'est chaque jour de 4h à 6h sur Radio Peignoir Skyrock. On écoute maintenant Alex Warren. On y va pour Passenger.
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0: Messenger, c'est Alex Warren sur Radio Penar Skyrock, une radio populaire et indépendante. Les cadeaux, on en parle dans quelques instants, mais d'abord c'est Ocean Drive qu'on écoute et c'est Some People. 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

0: BFM People, Ocean Drive sur Radio Pénard Skyrock, en votre radio locale. 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La musique revient, je cale pour la suite Yougal avec Jamaican et Flo de la Vega, ce sera Aimer les gens.
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1: Jamaïcane, c'était Yougle sur Radio Pénard Skyrock, une radio populaire et indépendante. Belle fin de matinée, merci de nous avoir rejoints. Aimez les gens, ben nous on aime Flo de la Vega et on l'écoute.
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Party Checker, c'était Rio sur Radio Pénard Skyrock, votre radio locale. Tenons cette fin de matinée, on a encore envie de vous gâter. On va parler cadeaux, mais d'abord voici Andrea Bocelli et David Guetta.

0: Contre Andrea Bocelli et David Guetta sur Radio Pénard Skyrock, en votre radio locale. 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La suite avec Meryl et Eva. On y va pour Coco Chanel.
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Coco Chanel, c'était Meryl Eva sur Radio Benoît Skyrock, votre radio locale. Tenez, si vous étiez avec nous pour la dernière édition du Vin, c'est le vin, je rappelle que les photos avec vos jolis sourires vous attendent sur les réseaux sociaux Radio Benoît Skyrock et notamment la page Facebook. On écoute Canaan et Waving

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1: 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Et le vendredi matin, peut-être l'activité à tester en ce début d'été. Et tenez, préparez-vous à voyager à partir de samedi. Eh bien, Bessie vous fait voyager dans le monde entier en une seule soirée. L'Égypte, New York, lumière géante et ambiance magique. Rendez-vous place Jean Jaurès pour le grand lancement des illuminations. C'est samedi à partir de 21h. La suite sur Radio Pénard Skyrock avec Angemi qui arrive avant midi. On écoutera aussi Craig David et Walking Away.
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comme Jimmy sur Radio Pénard Skyrock, votre radio locale. À midi comme chaque jour, vous retrouvez l'équipe du Pénard déchaîné. On se quitte avec cette jolie balade, Craig David et Walking Away. Je vous fais des bises pleins et je vous dis à demain pour une autre petite matinale.

0: Bonjour tout le monde et merci d'avoir choisi Radio Pénas Skyrock en ce lundi 22 juin. Il est midi, le magazine local arrive dans les prochaines minutes, juste après bas sur Radio Pénas Skyrock.
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1: En direct studio, bonjour tout le monde, bonjour Nathalie.
2: Bonjour tout le monde, bonjour vous qui nous écoutez toujours plus nombreux en direct des studios de Radio Pénard Skyrock. Alors on sort d'une grande édition du Vin c'est le Vin. Alors vous dire que c'est pour ça qu'il y a Abba encore et je ne suis pas seule. Je suis avec Anne-Marie Georges, la sœur de Jean-Paul Georges et de Patrick Georges. Anne-Marie, bonjour et bienvenue en direct. Alors, on a programmé... Attends, je m'entends d'une oreille. Les joies du direct. Je m'entends d'une oreille. J'espère que vous nous entendez des deux oreilles. C'est tout ce que je vous souhaite. On sort d'une grande, grande édition du Vin c'est le Vin. C'était samedi soir, c'était sur la place de la Madeleine. Place de la Madeleine, noire de fans du vin et de Radio Pénard Skyrock, venu fêter les 45 ans de Radio Pénard Skyrock. Alors, la vraie présence est rare. La délicatesse, la bienveillance, l'attention portée à l'autre le sont devenues aussi. Ce que nous avons vécu pour les 45 ans de Radio Pénard Skyrock à l'occasion du vin avait quelque chose de précieux. Une démonstration d'attachement réciproque, vous et nous, nous et vous. Une vague de vitalité, de légèreté et d'affection, un moment si savoureux à vivre. Depuis 45 ans, Radio Pénard Skyrock rassemble. Il n'y a rien à prouver, juste à ressentir et c'est immense. Voilà, c'est ce qu'on a vécu samedi et on a vraiment savouré de célébrer les 45 ans de Radio Pénard Skyrock ensemble avec vous dans cette belle soirée. Donc on avait programmé Abba et on vient d'écouter Aïdou Aïdou puisque Jean-Paul disait souvent qu'il avait passé son adolescence à Juan-les-Pins au son de ces mélodies si intemporelle et tellement prenante et entêtante du groupe ABBA. Alors Anne-Marie, vous qui avez passé aussi votre adolescence à Juan-les-Pins, est-ce que vous avez le même souvenir avec ces mélodies d'ABBA?
3: Oui, bonjour à tous. Effectivement, avec Jean-Paul, mon frère, c'était notre adolescence à Juan-les-Pins. ABBA, groupe mythique, ces mélodies, leurs mélodies résonnent toujours dans nos oreilles. Et c'était tellement un grand plaisir de réentendre toutes ces musiques samedi soir lors de cette édition du Vin c'est le Vin. Les 45 ans de Radio Pénard, un hommage aussi à Jean-Paul, à mon frère. Je voudrais vraiment tenir à remercier du fond du cœur Nathalie, toute son équipe qui continue à faire vivre... Mon frère, déjà, Jean-Paul, à faire vivre Radio Pénard et qui propose aux Biterrois des tas de festivités comme celles que vous avez le privilège de vivre. Je vous garantis que le vin, c'est unique, c'est fantastique et que c'est vraiment un plaisir de venir y assister.
2: D'ailleurs, en avant-première, bientôt à Juan-les-Pins, n'est-ce pas Anne-Marie?
3: Pourquoi pas?
2: Voilà, puisque Anne-Marie travaille aussi, est élue à la ville d'Antibes, Juan-les-Pins, donc projet dans les tuyaux. Et vous dire que on a vécu un magnifique moment ensemble, et qu'est-ce que c'était bon. Et vous voyez, alors on se dit jamais merci en fait, mais j'ai oublié de le dire à Anne-Marie. On se dit bravo, on se dit quel moment, quel talent. Et alors, d'ailleurs, les artistes, ils ont bien respecté le cahier des charges, le format artistique du Vin c'est le Vin. Alors, on salue le Abba Story, le tribute to Abba qui a été magnifique et tellement juste dans les voix d'Abba que c'était un vrai bonheur de les écouter. Et Nolwenn, évidemment, qui a habité cette scène avant et après le show du tribute Abba Story. Vous dire également, donc, vous aurez toutes les photos cet après-midi, les gagnants de la tête dans le rond, c'est en cours de publication. Nous avons l'urne, nous avons récupéré les bulletins de jeu pour la table en or. Vous le savez, chaque édition, vous jouez pour gagner votre invitation pour 4 personnes au vin suivant. Le vin suivant, ça sera le 20 juillet au pied de la statue Paul Riquet. Et allez, une main innocente, Maxime, on vous laisse tirer au sort. Alors, vous savez aussi, allez, dites-nous, Maxime, il prend le bulletin et alors, qui a gagné?
1: La gagnante, c'est Mo Claudine.
2: Voilà, Claudine Mo.
1: De Thézan-les-Béziers.
2: De Thézan-les-Béziers, vous avez gagné votre invitation pour 4 personnes pour le prochain Vin c'est le Vin. Voilà, écoutez la radio et venez, vous êtes notre invité avec vos amis, votre famille, vos connaissances. Au prochain Vin c'est le Vin et ça sera au pied de la statue Paul Riquet, ça sera dimanche 20 juillet. Alors, nous sommes quel jour, Maxime? Alors, parce qu'attends, bien sûr qu'il va pas oublier, Maxime ne va pas oublier le jour que nous sommes, mais surtout, Surtout parce qu'évidemment, nous, on est venus avec Anne-Marie et Tyson aussi, en body échancré, paillettes, talons hauts, pour faire les Claudettes. Donc, on écoute l'extrait qui nous donne la pêche et Maxime reprend en live juste derrière.

0: à Maxime en live. Et nous on danse, les Claudettes en place, c'est parti.
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0: Ah bravo Maxime, mais je ne vous ai pas déconcentré cette fois-ci, hein. C'était sympa. C'est une tradition de George, voilà, qui avait instauré ce moment le lundi. Mais George, effectivement, vous pouvez travailler encore l'imitation de George Claude François. Alors vous dire aussi quand même, pour cette édition spéciale du vin c'est le vin, alors effectivement, nous on aime dire bravo, quel talent, plutôt que merci, parce qu'on est toujours entre professionnels, évidemment, à installer le vin et à le penser, à l'organiser. Ceci dit, je dis à toute l'équipe et à toutes les équipes qui ont œuvré pour ce vin, c'est le vin, en particulier, je leur dis ben, bravo et quel talent, parce qu'il y a ce supplément d'âme, il y a cette alchimie qui fait que chacun donne vraiment le meilleur de lui-même, que ce soit les équipes de la ville, on a eu un son mais tout simplement magnifique, tout le monde, voilà, les vignerons de Sérignan, le village gourmand, l'équipe de Radio Pénard Skyrock, bien sûr, qui était présente et qui a savouré ce moment avec vous. Enfin, tout le monde, Nadège et son équipe, et vous reconnaîtrez, mais je salue cette alchimie et cette volonté de rien laisser au hasard et cette volonté collective de faire en sorte que ce vin soit un magnifique événement. Et c'est pour ça que c'est un événement, c'est pour ça que c'est devenu une institution, c'est pour ça que c'est un phénomène même. Voilà, il y a un peu de tout et la magie des fans du vin qui ne louperaient un vin, c'est le vin pour rien au monde. Voilà, et qui était présent et plus que présent pour fêter aussi l'anniversaire des 45 ans de Radio Pénard Skyrock. Anne-Marie, ou alors Patrick Georges, créateur et organisateur du Festival des Héros du Cinéma, a signé sa 23e édition, c'était ce week-end. Vous y étiez? Alors comment ça s'est passé? Comment vous avez vécu ce festival de l'intérieur?
2: Ben voilà, ben écoutez, j'y étais, donc après le vin, c'est le vin. Alors je rectifie ce que j'ai dit tout à l'heure, bravo à Radio Pénard de mettre le sourire sur des centaines de personnes. C'était réjouissant de voir cette joie et cet enthousiasme des bitérois et des non-bitérois.
0: Et d'ailleurs, on a fait pour Radio Pénard Skyrock, hip hip hip, hurrah, voilà,
2: exact.
0: À l'unisson et sur la place de la Madeleine, tous les fans du vin et de Radio Pénard Skyrock ont repris hip hip hip, hurrah. Et ça, c'est chouette.
2: Voilà. Donc après la magique soirée du vin, c'est le vin, donc j'avais le privilège d'être au Cap d'Agde avec mon frère Patrick, qui a organisé pour la 23e édition son festival des héros du cinéma et de la télé. Un événement aussi exceptionnel. Je suis toujours épatée de voir toute cette foule qui se presse au pied du Palais des Congrès, qui vient gratuitement assister à des projections de films, à des pièces de théâtre, qui vient rencontrer les comédiens des séries télé, qui assiste au masterclass. Et de voir tous ces gens tellement réjouis, tellement heureux, et qui ne sortent pas un centime de leur poche pour aller assister à ce festival. Écoutez, je suis vraiment émerveillée de pouvoir avoir assisté à cela. J'espère que tous ceux qui étaient aussi ont apprécié. Et franchement, bravo aussi à l'équipe qui a organisé ce 23e festival des héros du cinéma. Ça n'a pas été facile, ça n'a pas une chose simple. J'espère surtout, je croise les doigts, pour que l'année prochaine, cette édition revienne encore au Cap d'Agde.
0: Pour la 24e.
2: Pour la 24e et aussi belle et sinon meilleure.
0: Et c'est vrai que c'est un événement très attendu. Il y a des gens qui viennent spécialement au Cap d'Agde pour vivre cet événement hors norme. Et ben écoutez, c'est tout ce qu'on souhaite. Mais la fête n'est pas tout à fait finie, puisque ce soir, on assistera à une représentation. Alors vraiment, une représentation unique. Venez, ne loupez pas cette représentation, puisque c'est Panique au ministère 2, la célèbre pièce de théâtre. Alors c'est succès garanti et c'est l'occasion de voir cette pièce à Agde sans vous déplacer, sans avoir à aller à Paris ou dans toute la tournée qui s'en suivra en France. Donc on va écouter le message, on va se quitter comme ça. Et on écoute le message de Panique au ministère 2 et on vous dit, bah écoutez, suivez vos vibrations, votre inspiration, elles vous mèneront sûrement ce soir au Palais des Congrès d'Agde pour voir la pièce Panique au ministère 2.
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2: Boston Thomas, bonjour.
3: C'est le Glof Saint-Thomas ?
2: Oui.
3: Bonjour madame, je voulais savoir pour le tournoi de Glof, qui vous a organisé, on m'a dit.
2: Oui.
3: Voilà, alors comment il faut faire pour s'inscrire? Parce qu'il y a des lunettes à gagner, j'ai vu.
2: Non, mais il y a une erreur sur le midi libre, c'est pas ce dimanche, c'est l'autre.
3: Ah, mais moi j'ai le temps, j'ai que ça à faire.
2: C'est pas demain, c'est l'autre dimanche.
3: Il y a des lunettes.
2: Des quartiers.
3: C'est des lunettes.
2: Des lunettes.
3: Ouais, des lunettes, on dit.
2: Oui.
3: On dit pas, vous dites pas des lunettes. Imbécile. Alors, je vous disais, moi je voudrais jouer pour les lunettes.
2: Oui. C'est quel nom?
3: Allô?
2: Votre nom?
3: Glofrey.
2: Comment?
3: Glofrey, G-R-O-F-R-E-Y-O-R-F-E-R-E-R.

0: Gérard, devenez le lieu.
1: Votre handicap.
0: Comment ça, mon handicap? Mais je vous le dis, je vais jouer pour des lunettes. Mon handicap.
1: Bon, vous me rappellerez, hein.
0: Ça vous fait rire?
1: Oui.
0: Et qu'est-ce qui vous fait rire? Passez-moi le responsable, au lieu de rire.
1: Je suis pas là.
0: Quel handicap? Si je vous dis que je voulais gagner des lunettes, mon handicap, je ne vais pas... Allô?
1: Oui.
0: Allô, le tournoi de golf?
1: Oui.
0: Il commence à quelle heure?
1: À 8h du matin.
0: Il n'y a pas de problème, je suis debout de mon heure, moi. Et vous fournissez tout, les raquettes, tout ça, les boules, tout ça?
1: Bon, écoutez, je suis occupé, rappelez-moi.
0: Et vous croyez que ça me fait rire, ça, moi? Bichir, moi.
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0: C'est Radio Pénard Skyrock, la radio locale, la radio d'ici. Bienvenue chez nous à l'heure de la pause repas. Ben, c'est parti pour ce lundi. J'espère vous trouver en pleine forme, les copains. On reste ensemble jusqu'au vendredi 15h. Avec de la bonne musique, voici Offenbach et Star Sailor et Fort de Flore.
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0: Ouais, comme c'est bon d'écouter sa radio biterroise, Radio Pénard Skyrock. C'était Jennifer pour nous accompagner juste à l'instant. Merci de votre fidélité. Ensemble jusqu'à 15h aujourd'hui. Puis à partir de 15h, ce sera le retour de Vince, retour de la playlist. Allez, voici maintenant Miley Cyrus. Belle journée.
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0: On est ensemble, on est bien. C'est lundi, sous le soleil du Biterrois et ses bords de Méditerranée. Vous avez choisi Radio Pénard Skyrock pour vous accompagner pendant cette pause repas. Bah, bon appétit avec nous, bien sûr. Et pour la suite, dans un instant, ce sera Alex Warren.
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1: Et 13h, merci d'avoir choisi Radio Pénard Skyrock, la radio locale, la radio d'ici. Bon app si vous êtes à table. Tout de suite, on écoute Tamin Pala avec Dracula. Et puis juste après, ce sera Roméo Elvis avec Soleil.
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0: On est ensemble pour ce début de semaine. Je ne sais pas que vous avez passé un bon week-end. D'ailleurs, hier soir, c'était à la folie hein, sur les allées Paul Riquet de Béziers, dans tout le centre d'ailleurs, avec la fête de la musique. On s'est régalé. Ed Sheeran pour suivre. Et maintenant, c'est Christophe Maé. Voici la lune.
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0: On est ensemble pour ce début d'après-midi, ensemble jusqu'à 15h d'ailleurs. Et puis après, c'est le retour de Vince qui vous accompagne chaque jour entre 15h et 19h. Et puis chaque soir, hein, toute fin de journée, c'est le bonus de la playlist avec Maxime. Et on continue dans quelques instants seulement à vous faire plaisir avec la version un petit peu boostée de Désenchanté de Mylène Farmer par Kate Ryan et Blaster Jax. Et puis aussi un petit classique de U2 sur Radio Pénard Skyrock.
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1: Belle journée, merci de votre visite. Et bien sûr, pour ceux qui bossent, peut-être bien en non-stop, comment dire, entre midi, bon courage à vous. Merci d'avoir fait le chemin jusqu'au 100 FM ou sur l'application Radio Pénard direct en digital. Pour suivre, ça va être Blaster Jacks. On va retrouver avec la nouvelle version, en quelque sorte, version boostée du tube de Mylène Farmer, Désenchanté. Et c'est avec la voix de Kate Ryan. Très belle après-midi.
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0: C'est un restart les instants sur la radio locale, la radio d'ici, Radio Open Air Skyrock. Bon début d'après-midi avec nous, courage si vous bossez, bien sûr, on pense bien à vous. 13h42, la suite c'est Bad Bunny. Et puis voilà, maintenant on enflamme ce début d'été avec PLK, Pocahontas.
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1: Bienvenue en effet dans nos idées de sortie et de loisirs. Tiens d'ailleurs, est-ce que vous connaissez Napoléon? Bon, j'imagine que vous connaissez un petit peu, mais est-ce que vous voulez mieux connaître Napoléon? Ça tombe bien puisque Béziers accueille cette exposition, cette épopée immersive, un voyage dans le temps qui s'appelle Napoléon, l'épopée immersive. Alors ça se passe dans l'ancien bâtiment de la Chambre de commerce et d'industrie de Béziers. Et c'est sur les allées Paul Riquet, bien sûr. Donc n'hésitez pas, on propose d'enfiler un casque de réalité virtuelle. Vous allez plonger dans l'histoire aux côtés de Napoléon, à travers ses plus grandes victoires, ses défaites, ses moments mythiques. Une immersion totale. Franchement, ça va être incroyable, accessible à partir de 8 ans. Donc n'hésitez pas sur les allées Paul Riquet. Napoléon, l'épopée immersive. C'est jusqu'au 31 août, là. Allez, pour les prochains instants, je vous prépare un petit poolside, Just Fall in Love, dans un instant, là, tout de suite.
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1: C'est notre journée de lundi. Merci d'être avec nous. On est le 22 juin. Dans quelques minutes, il y aura Gims avec Soleil. Et tout de suite, 14h. Voici maintenant le son de Zao, comme Caroline sur Radio Pénin Skyrock.
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soleil, c'est tellement bien ça, Gims, sur la radio locale, la radio d'ici, Radio Pénard Skyrock. Bah, ça y est, on est en été, hein, officiellement, désormais. Bon, même si ici en Biterrois, l'été commence relativement tôt, il n'y a pas de souci. Eh ben, en tous les cas, là, ça y est, officiellement, sur le calendrier, depuis hier, on est basculé en mode été. Bah, j'espère que vous allez bien, que vous allez pouvoir partir en vacances là bientôt. 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Voici Gordo, Loco Loco.

0: vous n'avez peut-être pas forcément les moyens de voyager cet été, bah ça tombe bien, Béziers, on vous offre un voyage sans bouger des allées Paul Riquet. Et ça, c'est quand même super bien. Plage Jean Jaurès, le lancement ce samedi 27 juin dès 21h de Lumière du Monde avec les illuminations. Alors à vous, la petite escale et la petite photo devant le Taj Mahal, devant la Statue de la Liberté, devant eh bien, un joli temple chinois. Enfin bref, il y a vraiment de quoi faire. Et puis de belles reliques comme ça, égyptiennes, qui nous sont proposées aussi. Il y a vraiment de quoi faire, de belles photos, d'autant que ce sera tout illuminé à partir de samedi 27 juin, là, samedi soir. Et pour la suite, dans quelques instants, il y aura Blaster Jax, il y aura aussi Michael, par exemple.
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1: Début d'après-midi, vous avez choisi Radio Pénard Skyrock. Je crois que vous allez bien, que vous avez bien profité du week-end. Hier soir, c'était une dinguerie hein, sur les allées Paul Riquet de Béziers, sur la plage Jean Jaurès et puis sur d'autres encore endroits dans la ville de Béziers. Bah oui, c'était la fête de la musique hier. Et bah franchement, il y a eu une ambiance de folie. C'était plein partout et ça, c'est bien. Bah oui, parce qu'on est à Béziers. On n'a pas peur de sortir quand il fait 30 degrés dehors, on est d'accord. Allez, pour la suite, c'est Tiesto et c'est Beautiful Places.
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0: justicier aveugle d'Ardeville, bien sûr, dont est extrait à cette BO exceptionnelle. Evanescence, le groupe qui a produit ce tube là, qui s'appelle Bring Me to Life. Passez une très belle journée, 3h moins 20, la quasi. On va poursuivre avec, dans un instant, Mauvais Joe Pilé. Et puis là, maintenant, eh bien, c'est Jack et Carla, et c'est la recette pour cet après-midi de lundi.
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1: Et si vous êtes fan d'anciennes, ben ça tombe bien, il y a Sérignan Rétromobile qui vous sera proposé ce dimanche 28 juin, 9h30 sur la promenade, avec de magnifiques véhicules anciens et de collections qui sont exposés en plein cœur de la ville, avec tous ces passionnés, hein, heureux de partager leur univers et cette ambiance conviviale, comme on aime à Sérignan, une belle exposition qui est organisée par Nigel Élise Gray, avec le soutien de la ville. Sérignan Rétromobile, c'est ce dimanche, là, 28 juin. Et on revient dans quelques instants seulement avec High Show Speed et son thème pour la Coupe du Monde qui s'appelle Champions. Ouais, quelque part, ça sonne bien.
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0: Champions, bah on verra si les Bleus iront au bout de cette Coupe du Monde de football. On croise les doigts, bien sûr, pour cela. Tout à l'heure, c'est le retour de Vince, autour de la playlist. Enfin, d'ailleurs, c'est pas tout à l'heure, c'est maintenant. Et nous, on se retrouve demain, les copains. Salut tout le monde.
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2: Et si on se faisait une entame de playlist, là, tous ensemble, connectés sur Radio Pénard Skyrock. Bonjour à tous, c'est lundi après-midi, nous sommes le 22 juin. Je vous propose tout de suite, donc, Alex Warren, Fever Dream, 15h.
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0: bienvenue, on est sur Radio Open Air Skyrock pour débuter ce premier rencard de la semaine pour ensemble bien naviguer jusqu'à 19h au cœur même de la playlist. Je suis ravi de vous retrouver, bon début de semaine avec Elliot, on s'oubliera sur Radio Open Air Skyrock.
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0: Alors, du Penner Skyrock, c'est lundi. Oui, on reprend nos habitudes de la semaine avec le clin d'œil du jour sur votre radio locale. Et aujourd'hui, on repart du côté de Marseille, là où le hip-hop français a pris une autre dimension grâce à un groupe devenu légendaire. Oui, vous l'avez reconnu, bien entendu, I Am. Le morceau du jour, c'est Ça vient de la rue, un titre qui résume parfaitement l'ADN du groupe, du vécu, du style et une plume affûtée. Sorti en 1997 sur l'album L'école du micro d'argent, un disque devenu culte, certifié disque de diamant et encore aujourd'hui considéré comme l'un des plus grands albums de rap français. Le son est prêt, montez le volume. Voici I Am, ça vient de la rue. C'est le clin d'œil du jour sur Radio Pénard Skyrock.
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On a aimé hein, ce clin d'œil qui rappelle que le rap français, avant d'être un phénomène, c'est d'abord une histoire de rue, de culture et de message. Et ça, IAM l'a toujours fait mieux que personne. Allez, prochain clin d'œil demain, mardi, dans votre playlist. Place à Richard Grell, à tout de suite. La Luna, dans votre playlist. 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

On a fait le choix de vous retrouver en ce lundi après-midi, évidemment avec votre playlist sur Adipé North Skyrock. Moi c'est Vince, je vais vous proposer pas mal d'infos loisirs, mais aussi des cadeaux à gagner sur le club Pénard. Et pour l'instant, voici le pèlerin Gimme Gimme Gimme sur Adipé North Skyrock.

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1: Ici, sur Béziers avec la seule radio locale pour vous accueillir, vous souhaiter la bienvenue. On va tracer direction 19h, quelques heures donc durant lesquelles vous partagerez bien les quelques bons moments que je vous propose de passer avec nous, avec aussi de nombreux infos loisirs, prochain agenda d'ici 16h et puis les cadeaux sont dispo sur le Club Pénard. Pas mal de belles surprises vous attendent, les tirages au sort réguliers sur le Club Pénard. Le site et l'appli sont dispo. Dans un petit instant, vous écouterez Leto pour le retour des tubes. Pineapple sur Radio Pénard Skyrock.
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0: 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Oui, c'est lundi et c'est la reprise de la semaine sur place, au boulot, en télétravail. Si vous êtes aussi en déplacement, comme toujours, avec notre appli Radio Pénard. On écoute Shakira et Burna Boy. Voici Die Die sur Radio Pénard Skyrock.
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1: Bon lundi après-midi sur Radio Pénard Skyrock avec toujours un lendemain de week-end très chaud. Ça continue d'ailleurs sur le Biterrois. On pense à bien s'hydrater et puis de se réserver quelques moments de répit au frais et bien évidemment de pouvoir profiter de votre playlist. Oui, c'est là que ça se passe entre 15h et 19h. Bon lundi après-midi donc avec Claude Ladada tout de suite.
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1: On ne change rien sur ADP North Skyrock. C'est là encore que vous profiterez au mieux de cette journée pour embarquer à bord de la playlist et puis vous réserver les meilleurs tubes. Ça vous tente? La voici à Bébé Rexha, New Religion sur ADP North.

0: cool, bien installé, je le souhaite. En tout cas, au cœur de cet après-midi de l'été 2026. C'est parti pour une nouvelle saison avec plein d'infos loisirs, de nombreuses sorties pour vous. Et puis, la bande-son de votre été, c'est Fred's Mademoiselle sur Radio Pénard.
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0: tout l'après-midi avec Radio Open Air Skyrock et vous ne serez pas déçus de rester dans les parages jusqu'à ce soir, 19h au mieux, vous irez jusqu'à 21h avec également la playlist Le Bonus. Là pour le moment, voici Pitbull, Jennifer Lopez, We Are One.
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0: Alors du Banner Skyrock, je serai d'ici quelques minutes prêt à vous filer des bons plans de sortie. Alors soyez attentifs, restez avec nous, ce sera juste après Zao comme Caroline.
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1: Allez, ce soir, on boucle en beauté le 23e festival des héros du cinéma et de la télé. On ne pouvait pas rêver meilleure clôture à partir de 20h30. Là, c'est une avant-première nationale très attendue. Panique au ministère de la candidate. Une comédie totalement déjantée, portée par une distribution 5 étoiles avec Philippe Chevalier, Marie-Hélène Lantigny, Jennifer Loret, Charlotte Gouillon, Lucie Cotin, Nathan Martin. La joyeuse bande du premier opus revient. Et autant dire qu'elles n'ont rien perdu de leur folie. Dans ce nouveau chapitre, on retrouve Cécile Bouchini, désormais ministre de la Jeunesse et des Sports, et qui, sur un coup de tête, décide de se lancer dans la course à l'Elysée. Résultat, un équilibre déjà fragile qui explose, des situations improbables et une avalanche de quiproquos. Bref, une vraie panique au ministère, version XXL. Une comédie rythmée, moderne et taillée pour faire rire toute la salle du Palais des Congrès du Cap d'Agde. C'est ce soir, 20h30, pour clôturer un festival qui nous aura encore offert du cinéma, des rencontres, des émotions et beaucoup de plaisir partagé. Dans un instant, bien la suite, ce sera avec Théodore.
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0: Ça fait du bien de se retrouver dans la playlist et surtout d'entamer dans quelques minutes une toute nouvelle heure, celle qu'on passe ensemble évidemment. Bon lundi après-midi avec Tina Turner, Let's Stay Together sur Radio Pénard.
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1: Bon lundi avec Radio Pénard Skyrock. Là on y retourne. Oui, c'est parti pour 60 minutes. Votre playlist avec Dua Lipa Dance the Night. Il y aura DJ Tutus et enfin Tame Impala Dracula 16h.
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0: La playlist, c'est par ici que ça se passe. On ne s'est pas planté, hein. C'est le 100 FM, la fréquence, l'officiel sur le Grand Biterrois. Et puis enfin d'un peu partout, hein, avec l'appli Radio Peinard. Je vous prévois Sound of Legend, San Francisco. Et puis là, juste avant, Orelsan avec Yamé, encore une fois.
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1: Alors du Pénard Skyrock, l'après-midi on continue tranquillement sur Radio Pénard Skyrock, la radio locale, la radio d'ici. Le soleil tape, faites gaffe les coups de soleil. Les journées sont longues et l'ambiance estivale est désormais installée sur le Biterrois. Pensez à bien vous hydrater et puis que vous soyez au boulot, sur la route ou encore en terrasse ou les pieds dans l'eau. On vous accompagne avec les meilleurs sons pour profiter de ce début d'été jusqu'à 19h. La playlist elle tourne, l'humeur est bonne et l'après-midi glisse comme il faut. Vous restez là, dans un instant, nous reviendrons après les bonnes adresses avec The Weeknd, Dr Yaro et puis Mickey, ça pique un peu quand même sur Radio Pénard.
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0: remercions d'avoir fait votre choix, celui de se tourner vers la playlist en ce lundi après-midi. Pas mal de monde encore au boulot hein, avant d'en sortir. Eh bien, il va peut-être falloir remettre les bouchées doubles et enfin de clôturer les dossiers de la journée. Hein. Pour ma part, je vais vous proposer dans maintenant une petite vingtaine de minutes de partager les prochaines infos loisirs et puis de vous guider jusque-là avec pas mal de tubes. Gims en fait partie, ou encore Andrea Bocelli, David Guetta tout de suite avec DNA sur Adi Benar.
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0: Et on vous cueille à n'importe quel moment. Vous avez fait le choix d'arriver et d'approcher de la playlist. 15h, 19h, c'est le premier encart de cette semaine. D'ici quelques minutes, le point sur l'agenda. Je vous ai calé Zao auparavant, comme Caroline. Et enfin, Ed Sheeran, Shape of You sur Radio Pénard Skyrock.
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1: 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Le retour, ce sera en Jamie dans un instant. Heaven is right, here sera Radio Pénard.
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0: Oui, ça continue, on est sur Radio Open Air Skyrock et dans un instant, l'approche de 17h. On va y arriver, hein, vous sortir du taf avec le dernier son Dujal, Moving to the Sun en featuring avec Ultra Naté dans la playlist.
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2: Merci de nous avoir choisis. Bon lundi après-midi, ça y est, c'est l'heure. Vous quittez le boulot. Bienvenue sur votre radio locale. Moi, c'est Vince. Je vous propose pour cette nouvelle heure de playlist, eh bien, de l'entamer avec Oria sur Raymond Den.
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0: Ça le fait, hein. Comme toujours, accompagné par la playlist à cette heure-ci pour les retours à la maison. À peine sorti du boulot, que vous partez direction les plages. Vous avez bien raison avec Miles Smith, Drive Safe sur Radio Pénard.
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0: bien ensemble, histoire de découvrir la suite de cette première session de la semaine. Vous êtes au cœur de la playlist, hein. Passez à toutes et tous un très bon lundi. On poursuit donc cet après-midi avec votre bande-son Marvin Dupré, La Foudre.
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0: fois encore, vous avez choisi Radio Open Arts Skyrock pour accompagner cette journée. Bienvenue à celles et ceux qui nous rejoignent au Synapse, la kiffance dans la playlist.
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0: Oui, c'est là que ça se passe, le point de départ sur les allées Paul Ricaid, un peu partout pour nous retrouver et pouvoir nous entendre sur la région Le 100 FM et avec l'appli sans aucune limite, l'appli Radio Pénard qui se télécharge gratuitement sur les stores mobiles. Voici Topi et Becky J. Sorry papy.
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1: Alors du Pénard Skyrock, c'est toute la semaine, celle qui débute là en ce moment depuis Béziers pour accompagner l'ensemble de vos déplacements, pour également vous garantir les meilleurs tubes, la bande-son de votre été, en attendant les vacances, si ce n'est déjà le début pour vous. Régalez-vous précisément avec pas mal d'infos loisirs, les prochaines sorties avant 18h. Et puis pour la musique, je vous assure maintenant, Pierre Demar, je pense à vous sur Radio Pénard.
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0: Pénard Skyrock, le même lien avec la région biterroise, votre radio locale, pour parcourir cette suite de l'après-midi. Bon lundi, c'est le 22 juin. J'espère que tout va bien chez vous avec Damiano David de First Time.
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0: Restez avec nous hein, sur Radio Pénor Skyrock. Pas de problème là-dessus. Vous embarquez dans la playlist entre 15h et 19h pour retrouver Zaz. On ira sur Radio Pénor.
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0: vous accueille à bras ouverts. Là, ici, sur Radio Pénard Skyrock pour accompagner votre été 2026. C'est la bande son qui est aussi de votre côté, la Tame Impala Dracula sur Radio Pénard Skyrock.
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1: Allez, si on filait du côté de la Gambille, ouverte tous les jours, midi et soir, toujours dans cette ambiance conviviale qui fait son succès. 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Et puis on l'enchaîne, hein, jeudi 25, retour à la Gambille pour une soirée concert avec Olivier Mas, un live chaleureux, guitare, voix, ambiance, guinguette au bord du canal. Parfait hein, pour profiter des soirées d'été. 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Et les bonnes soirées, c'est avec Radio Pénard Skyrock, évidemment. Prochain agenda d'ici une petite heure. Dans un instant, vous écouterez Naïka, One Track Mind.
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0: Une bonne session là pour bien démarrer cette semaine. Sarah du Penner Skyrock et Vince aux commandes de votre playlist. Nous approchons de 18h avec immédiatement Gims et Théodora Spa sur Radio Penner.
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2: Oui, c'est chose faite. Nous entamons la dernière ligne droite de playlist pour aujourd'hui. 60 minutes garanties à bord de celle-ci. Les bons plans et la musique en continu. Voici Sound of Legend et un point météo.
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4: Bah, il fait beau, il fait chaud, hein, bien sûr, hein, sur l'ensemble du Biterrois. Pour ce lundi, on a eu des températures qui étaient quand même assez élevées, hein, pour, bon, jusqu'à 33-34 degrés cet après-midi, donc ça va. Hein. Demain, ça remonte encore un petit peu. On ira de 20 degrés le matin jusqu'à 36 degrés l'après-midi. Puis après, ça va retomber un petit peu, 33-34 en moyenne les après-midi. On en reparlera plus en détail, bien sûr. Et bon début de soirée avec Vince.
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0: comptez sur nous, hein, toujours bon esprit sur Radio Penner Skyrock, la radio locale, la radio d'ici, votre playlist, voici Flo de la Vega. Aimez les gens sur Radio Penner.
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0: prendre du bon temps avec Radio Open Air Skyrock. Ça nous va bien pour débuter cette semaine, terminer la journée. Vous allez peut-être même la reprendre côté boulot si vous êtes de service ce soir. Courage avec Réma tout de suite. Calm down dans la playlist.
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0: plaisir d'écouter Radio Open Air Skyrock à la maison. Faites comme chez vous, on est de retour comme d'hab tous les jours de cette semaine. Et ça sera jusqu'à 19h là ce soir. DJ Youssef, on écoute La Vie sur Radio Open Air.
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on se revoit tous les jours sur Radio Pénard Skyrock. Il y a moyen de nous entendre et c'est là où c'est cool. D'ailleurs, par tous les moyens, le 100 FM, l'appli Radio Pénard et sur notre site pénard.fr. Allez, pour les prochains kilomètres, on va se faire ça en douceur. Ed Sheeran, Beyoncé, Perfect.

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1: Et on part rejoindre 19h avec Radio Pénard Skyrock. Dans tous les cas, vous réservez encore du bon temps pour cet été, saison estivale de débuter. Et puis les vacances qui arrivent à grands pas. Et tout ça s'organise avec aussi bien une sélection de bons plans pour ces prochains jours sur le Grand Miterrois. On en saura un petit peu plus avant 19h. Enfin, pour les bonnes adresses, ça arrive. Suivra Take avec Girlfriend sur Radio Pénard Skyrock.
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0: Vous faites bien d'arriver sur Adipenor Skyrock et moi je vous donne rendez-vous toute la semaine, 15h-19h, pour profiter bien de votre bande-son de l'été, été 2026. Bellini, Samba de Janeiro sur Adipenor Skyrock.
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0: Et voilà, l'été est officiellement lancé, on sera du Benar Skyrock, l'ardi local, la radio d'ici avec Bellini à l'instant, Samba de Janeiro. On est en plein dans l'un des titres les plus diffusés chaque été depuis sa sortie en 1997, un morceau devenu un classique des plages, des stades ou encore des soirées en bord de mer. On garde la chaleur, le soleil, mais on change d'ambiance cette fois, place maintenant à Joe Douet Filet, l'un des artistes francophones les plus streamés du moment, qui mélange zouk, R&B et influence caribéenne comme personne. On reste en mode été bien sûr, avec Joe Douet Filet, tout de suite Rihanna sera du Peinard Skyrock.
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1: Oui, c'est là encore avec Radio Pénard Skyrock. Comptez sur toute la team. 19h, c'est Maxime qui arrivera pour la playlist Le Bonus, le programme de cette semaine avec pas mal d'infos loisirs, celles qu'on découvre toutes les heures. Et puis aussi de continuer à vous rencarder sur nos réseaux sociaux. Suivez notre page Facebook, Radio Pénard Skyrock, également sur Instagram. Là tout de suite, voici Tiesto, Beautiful Places sur Radio Pénard.

Bienvenue sur un dépanneur Skyrock, la playlist, celle qui vous amène jusqu'au cap de 19h, la playlist Le Bonus. Oui, c'est tout un programme, hein, toute la semaine avec votre radio locale. Et Meryl, tout de suite avec Eva, Coco Chanel sur un dépanneur Skyrock.

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1: Ça fait plaisir de vous avoir avec nous sur Radio Pénard Skyrock et puis d'ailleurs de vous confirmer que dans une vingtaine de minutes, nous retrouverons la playlist Le Bonus. Entre temps, bien, c'est les bons plans également à découvrir. Elles sont de Redbone à écouter. Come and get your love.
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0: ce moment, on termine l'après-midi avec Radio Pénard Skyrock. On débute sa soirée avec la seule radio locale. Et puis de parcourir un tout nouvel agenda après Leto Pineapple.
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1: Et préparez-vous, hein, parce que Béziers va faire voyager le monde entier en une seule soirée. En effet, samedi 27 juin, à partir de 21h, la place Jean Jaurès se transformera en une scène géante pour le grand lancement des illuminations estivales. Avec au programme New York, ses buildings et ses lumières, l'Égypte, ses symboles et son ambiance mythique, des structures lumineuses XXL, une mise en scène spectaculaire et cette atmosphère magique qui marque chaque début d'été à Béziers. Un vrai tour du monde sans quitter la ville. Rendez-vous samedi dès 21h, place Jean Jaurès, pour une soirée qui va illuminer l'été. Allez, dans un instant, on écoutera Jennifer Lopez, David Guetta, Save Me Tonight.
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Allez, on termine cette session sur Radio Pénard Skyrock, toujours sur une très bonne note. J'espère que vous aurez passé du bon temps. Demain, mardi, la prochaine, c'est dès 15h. Et dans un petit instant, Maxime, la playlist, le bonus. On va se quitter sur le son de Quavello. C'est Scandic. Je vous embrasse fort. Prenez soin de vous, restez fidèles, vivez heureux. Belle soirée avec Radio Pénard Skyrock. Et à demain. Ciao.

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2: Bonsoir tout le monde et merci d'avoir choisi Radio Pénard Skyrock en ce lundi 22 juin. Il est 19h pour YouTube, Angémy arrive, mais avant ça, place à A Connection sur Radio Pénard Skyrock.
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C'est parti les copains, on démarre officiellement la PSO Bonus. Comment ça va? Très heureux de vous retrouver en ce lundi soir ensemble jusqu'à 21h. Max est pour vous accompagner avec les cadeaux du Club Pénard, de l'info, en souhaité pour YouTube. Place à Wenty sur Adopé Skyrock.

0: sur le 100FM. À l'instant, j'avais pour vous animer sur Radio Penasque Rock. Et puis, c'est les amis, on sait enfin quand va sortir son featuring avec Tech pour réanimer. C'est prévu pour ce vendredi. Allez, on reprend musique et place à Quentin Musiman sur Radio Penasque Rock.
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0: 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Et puis ce vendredi, les amis, il y a la ville d'Agde qui va accueillir un match international des U17 de l'équipe de France de handball. Et ouais, qui vont jouer contre l'Allemagne. C'est à 18h45 au Palais des Sports et c'est gratuit. Allez, on repart en musique avec le son de l'étau.
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Et oui, un instant, j'avais pour vous le classique radio Bella Skyrock. C'était Black Mamba, Ghetto Millionnaire. Morceau sorti en 2006 et c'était leur plus gros tube. Allez, repos musique et place au son de Gambi sur Radio Bella Skyrock.

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1: 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Et nous reprenons en musique, place à Meryl.

sur le chemin du retour de la plage. Merci les copains d'avoir choisi la fée souvenir sur le son FM avec Shakira. Et les amis, je vous rappelle que c'est ce soir que Noble joue. Le match est à 23h contre l'Irak. Allez, reprends musique. On va parler sorties loisirs dans les prochaines minutes. Juste après, DJ Tultus sur Radio Belle Arskir.

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1: 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Et puis les amis, je vous rappelle que ce mercredi, il y a surtout les soirées estivales des vignerons de Sérignan. Et oui, ça fait partie des rendez-vous incontournables de l'été. 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Et pour l'ambiance, l'excellent DJ Mathieu Martin au platine. 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Et nous reprenons musique à Gims.
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0: Allez, c'est reparti pour un tour, les amis. On a encore une heure à passer ensemble. Il est 20h et pour YouTube, je vous ai calé un froid de la question évoquée. Mais avant ça, place à Mauvais Joe sur Radio Planar Skyrock.
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Il avait fait la première partie de David Guetta lors de son premier concert au Stade de France. On vient d'écouter Afrojack sur Radio Pénard. Okay, vous savez quoi les copains, Afrojack, on va aussi pouvoir le retrouver le 11 juillet prochain au festival Les Déferlantes à Port-Barcarès. Allez, on reprend musique et place au son de Meryl sur Radio Pénard.

0: Oui, Dimo.
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0: J'adore ce morceau. À l'instant, j'avais pour vous sur le son FM les Daft Punk One More Time sur Radio Pénard Skyrock. Okay, vous savez quoi, c'est officiel. Dorénavant, à chaque fois que les Bleus vont marquer un but lors de la Coupe du Monde, on va entendre ce morceau. Eh ouais, allez, repas en musique. Place à Dr Yaro sur Radio Pénard Skyrock.
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0: 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Et puis les amis, je vous rappelle que ce soir, au Palais des Congrès du Cap d'Agde, il va y avoir une avant-première nationale. Et oui, c'est la pièce de théâtre Panique au Ministère 2, où on va notamment retrouver Philippe Chevalier, Marie-Hélène Lantini ou encore Jennifer Lauré. Donc profitez-en, c'est à 20h30. Et nous reprenons la musique, place à David Guetta.
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Et oui, à l'instant, j'avais pour vous le classique Radio Pénard Skyrock. C'était Nekfeu, on verra. Morceau sorti le 8 juin 2015. C'était extrait de son premier album Feu. Morceau qui se classe à numéro 7 au top des chartes en Belgique et numéro 2 en France. Et là, on repart avec le son latino de Faluco.

0: 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Et puis, merci les copains d'avoir été autant présents samedi pour la soirée du 20 et le 20, où on a fêté les 45 ans de la radio. Et ben, vous savez quoi? Vous pouvez retrouver toutes les photos sur la page Facebook de la radio, surtout que je vous rappelle qu'il y a le jeu de la tête dans le rond. Je vous rappelle le principe, si votre tête est entourée d'un cercle rouge, appelez au 04 67 28 18 70, car vous avez gagné un cadeau. Et nous reprenons en musique avec le son de Tiesto.
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0: Merci les copains d'avoir choisi la paix sur le sol sans FM du côté de Villeneuve-les-Béziers avec le graduré Us L'Enfoiré. Et puis vous savez quoi, je viens de voir que Us L'Enfoiré va sortir un nouvel album ce vendredi intitulé Avant la saisie. Allez, repos en musique, on va parler sortie loisir dans les prochaines minutes, mais avant ça.
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1: 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Et puis les amis, on va aller faire un petit tour du côté de Villeneuve-les-Béziers, car je vous rappelle que ce soir, à votre guinguette La Gambilla, qui se trouve au bord du canal du Midi, il va y avoir la diffusion du match de l'équipe de France. Et oui, contre l'Irak, le match est à 23h. Allez, on prend musique. Place à Théodora sur Radio Pénard Skyrock.
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Et oui les amis, it's the time, on arrive à la fin de cette émission. Prochain rendez-vous demain dès 19h. Demain c'est Ted qui s'occupe de vous dès 4h. Et là on s'équipe avec le son de Mima ainsi que Kenzie Donna. Des bisous.

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2: Bon, ça va. Vous êtes de bonne humeur, ça fait plaisir. Malgré la canicule. Et c'est pas fini. Bon, comment vous vivez cette canicule? Vous pouvez nous en parler, vous pouvez nous dire.
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2: 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Toi, t'es le seul mec qui soit ultra content de la canicule.
3: Bah, de toute façon, qu'est-ce que tu veux faire?
2: 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T'as pas tort.
3: Bon. Non, moi, je me dis que ça me prépare pour l'été.
2: Ah, bah oui, là, on est bien prêt pour l'été.
3: C'est
2: oui,
3: vrai que c'est une préparation.
2: Ça, c'est une belle préparation, là. Bon, bah, j'espère que ça va chez vous.
3: Un poil chaud par moment.
0: Un poil. Vite fait, gros.
3: C'est ça, vous allez habiter sur le soleil. Oui. Ah, des radiations sur la gueule quand tu sors dans la rue.
2: J'espère que vous allez. Nous, quand on sort, parce que là, on est climatisé, on est bien ici dans le
3: studio. Ouais, putain, je vais dormir là, je crois que c'est agréable.
2: Bah, tu peux, regarde. Il y a de la place.
3: Ah, non, on avait déjà prévu de baiser avec Cédric.
0: Ah, merde. Je rentre chez WAM.
2: Bon, non, mais c'est vrai, nous on est bien. Par contre, quand tu ouvres la fenêtre, c'est un truc de ouf. T'as une espèce d'onde de chaleur. Ah, non, vous êtes en plein dedans, peut-être.
4: Ouais, hein. C'est ça, ouais, exactement.
2: Donc, on vous souhaite bon courage. Vous pouvez débarquer ici. Ce matin, on a des auditeurs qui nous laissaient des messages dès 6h qui n'ont pas dormi de la nuit. Bah, pour deux raisons, déjà canicule. Et puis, certains avec canicule plus fête de la musique. La nuit, en général, t'ouvres les fenêtres parce qu'il fait un peu plus frais. Enfin, un peu plus frais, c'est pas le mot.
1: Ouais, vite fait, quoi.
2: Il fait un peu moins chaud, on va dire. Un peu moins lourd qu'en journée, donc toutes tes fenêtres. Mais le problème, c'est que quand t'as la fête de la musique, bah, t'assistes au concert du mec toute la nuit avec son accordéon, par exemple.
3: Maintenant, il n'y a plus trop. Hein, maintenant, c'est des sound system reggaeton.
2: Attends, moi, j'ai vu un mec.
3: Avec des Anglais qui viennent se démater la gueule.
2: Lors de la fête de la musique. Dites-nous d'ailleurs si vous avez vécu des trucs pour la fête de la musique, des trucs rigolos que vous avez peut-être envie de nous raconter. N'hésitez pas, vous avez la parole, on parle de tout ce que vous voulez. Fête de la musique aussi. Donc, moi, hier, j'ai vu un mec avec une guitare électrique et avec un blouson de cuir, avec plein de pins dessus. Et le mec était en blouson de cuir. En pantalon de cuir également. Et jouait avec sa guitare électrique.
4: Mais comment tu fais?
2: Ah, je sais pas comment il a fait. Et puis, je sais pas, fallait s'éloigner parce qu'à mon avis, au bout de 2 minutes, le mec est en transpi total.
4: Bien sûr.
2: Blouson de cuir, guitare électrique. Il était sur son podium et il jouait. C'est spécial.
3: Ouais, non, mais c'est surtout sa tenue qui est spéciale.
2: Oui, au vu des températures.
4: On est d'accord qu'il y a un problème.
2: Bah écoute, c'était son truc.
3: Après, il faut pour tous les goûts. Il y en a qui aiment la guitare électrique.
4: Ah non, mais je te parle pas de la guitare. Moi, je te parle du mec qui est tout en cuir.
2: Ouais.
4: Après, bien sûr.
3: Bah, tu sais, j'ai vu des gens en pull. Hein.
2: Des gens en pull.
4: Hein?
3: Bah, comme je te disais, la semaine dernière, j'ai croisé un mec qui avait une Canada Goose, s'il te plaît, mais un jeune. Hein.
2: Pourquoi faire?
3: Bah, je sais pas, le mec, je me suis dit, mais même tu pourris tes vêtements avec. Parce que t'imagines comment tu dois suer dans la doudou.
4: Non, mais t'as raison, moi j'avais déjà vu comme ça un mec aussi en terrasse, je bouffais avec mon fils, et il faisait une chaleur, mon gars. Et il y avait un mec qui était pareil en blouson en fait qui mangeait en doudoune.
0: Bah peut-être qu'il avait froid, peut-être qu'il était malade. Moi cette nuit j'avais très très froid les gars. Et j'ai vomi après.
3: Ça c'est une insolation.
0: J'ai vomi après.
3: Tu as eu un coup de chaud.
0: Ouais. Ah j'ai gerbé ma race après. Ouais, c'est que l'odeur de la gerbe me faisait vomir encore pire. Gros.
2: Oui d'ailleurs si tu peux éviter de m'envoyer ces petites vidéos à 5h du matin au réveil Karim.
4: Oui t'as envoyé.
2: À 5h du matin je vois la grosse tête de Karim sur le début de la vidéo. Je me dis bon je vais appuyer, j'appuie et à la vidéo et là. Et Karim en train de vomir, et puis une espèce de damas de.
0: De gerbes dans les chiottes.
2: De trucs oranges dans les toilettes. Et là, tu te réveilles, tu te dis voilà une belle journée qui démarre, dis donc.
0: Ah, c'était. Wow.
2: Ah,
0: t'as pris un coup de chaud. Ah, tu sais que j'en pouvais hub, gros. Je t'ai dit, j'avais chaud, mais j'avais froid.
3: T'as chaud, hein, t'avais chaud.
0: Ouais,
3: c'était
0: pas bien, gros. J'avais chaud.
2: Bon, alors, c'est Radio Libre. Ça veut dire qu'on parle de tout ce que vous voulez. Vous avez un problème à gérer, problème d'amour, de sexe. On est là, c'est nos deux spécialités. Mais on a plein d'autres spécialités avec tous les membres de l'équipe qui sont là.
4: Ouais.
2: Romano, c'est quoi ta spécialité?
3: Ma spécialité
2: l'argent.
3: Le sexe, l'argent.
2: L'argent, oui, c'est ça.
3: Le glow-up. Les cheveux.
2: Les
3: dents maintenant.
2: Non, plus les dents que les cheveux. Les cheveux, il n'y en a pas.
3: Ouais, les cheveux, j'ai eu des cheveux, je me suis fait des coupes de ouf.
0: C'est vrai, on peut quand même conseiller.
3: Ouais, des décolorations, des glaçages.
2: C'est bien, c'est tellement bien que tous les cheveux sont tombés après.
3: Bah, je sais pas si c'est dû à ça.
0: T'as fait des défrisages aussi, non?
3: Non, mais j'avais pas les cheveux frisés, donc j'avais pas grand intérêt.
0: Je suis pas comme un ouf.
3: J'aurais pu me faire un frisage, mais c'est jamais fait. Non, mais sinon,
2: te faire un friseur, c'est bon aussi.
3: Le bricolage également.
2: Ah oui, bricolage,
3: Donc on va parler de tout ça. Et n'importe quoi, moi, tu sais, je suis un peu tout terrain, quoi.
2: Parfait. Bonjour Guigui.
5: Bonsoir tout le monde.
2: T'as mis un beau coq sur ton t-shirt de l'équipe de France avec nos deux étoiles.
5: Exactement.
2: C'est le coq des Bleus. Il est énorme, le coq des Bleus.
5: Ouais, il est gros sur ce maillot-là.
2: Ouais, il est énorme.
5: C'est un gros coq.
2: Ouais, c'est un gros coq.
5: C'est un gros coq.
2: Oh, j'aime les grosses coques et les grosses. Et les grosses dicks.
3: Coq.
2: C'est quoi tes spécialités?
4: C'est où la coque?
5: La coque,
4: elle est où la coque là? Ça veut bien.
2: C'est vrai que coq veut dire plein de choses. Ça veut dire animal. Et
3: qu'est-ce que vous parlez de sable?
2: Ça veut dire coque. Ça veut dire coque.
4: Ouais, mais la coque, même.
2: Ça veut dire bite aussi.
0: Et le coca aussi.
2: Et le coke, ouais. Coca-Cola.
5: Effectivement.
2: Bon, ta spécialité, Guigui, c'est quoi?
5: Le football. Le foot, c'est trop bien le foot.
2: Le foot,
0: et la branlette.
5: Non, mais le foot. Mais moi, j'adore le foot.
2: La branlette et le foutre, donc.
5: Non, pas tous les matchs, il y a trop de matchs.
0: Le foutre aussi, ah ouais.
5: Le foutre, ouais.
2: Le foot et le foutre, très bien. Karim, tes spécialités?
0: Fabriquer des cigarettes marocaines.
2: Voilà.
0: Je les fais très très bien.
2: Très bien, ok. Mais
0: et je m'en mets plein la lampe après.
4: Ça va nous aider, ça.
2: Ok, on ne vous le conseille pas, bien sûr.
0: Au cas où, ça peut servir. En plus, c'est haram. Donc,
2: oui, en plus, c'est haram. Pas, ouais. Donc, d'autres spécialités, non?
0: Spécialité, les enfants.
2: Ah oui, c'est vrai, tu as deux enfants pères. C'est le papa de l'équipe.
4: T'as eu quoi comme cadeau hier, là, pour la fête?
0: Absolument rien. Je n'ai même pas eu un bonne fête des pères. Mais même moi, je ne savais pas que j'avais oublié que c'était la fête des pères, donc je m'en bats un peu les
4: couilles.
0: Je
4: n'étais
2: pas
4: souhaitable. Ah ouais?
2: T'étais pas déçu?
0: Oh non. Non, ma fille m'a appelé aujourd'hui, elle m'a gratté de l'oseille.
3: Il n'y a pas de bonne fête.
0: Papa, tu m'envoies 15 euros. Il n'y a pas de bonne fête, rien, gros.
2: Bon, Samy, ah ouais. Spécialité.
5: Salut, équipe. Spécialité, tout ce qui touche à Marseille.
2: Ah, donc et en ce moment, le Ricard, la Canebière.
5: Ouais, voilà, tu vois,
2: le vieux port, la mer.
5: Plus la ferveur populaire de l'OM.
2: La ferveur populaire de l'OM.
5: Je
2: ne
5: vais pas dire le sport en soi,
0: les poubelles.
5: Pas trop bon là-dedans. Et non, tout ce qui touche au vélo en ce moment, je fais beaucoup de vélo.
0: Ah, les sans selle surtout.
5: Vélo sans selle, effectivement. C'est ma spécialité.
0: Toujours mal au cul. J'ai un peu moins mal au cul, figure-toi.
5: Et ton bide.
4: Mais non, c'était les boules.
5: Et le bide ce week-end, c'était pas terrible.
0: Ah ouais,
5: c'est, ah ouais, j'ai, putain, moi, les toilettes, je les amortis chez moi. C'est-à-dire que tu vois,
3: c'est un bon investissement.
5: Ah ouais, c'est un très bon investissement.
3: Des monteurs de chiottes.
5: Ouais, ouais, en ce moment, j'ai un transit efficace.
2: On a une semaine du mois de juillet. Au mois de juillet, toi, t'as prévu pour les vacances de faire une coloscopie. C'est quand même
5: bah, j'ai une coloscopie le 21 juillet.
2: Ça, c'est bien, ça.
5: Et le 19 juillet, j'ai une étape du Tour de France à faire en vélo.
2: Très bien.
5: Toujours avant le
2: Donc, le 19 juillet, on sera champion du monde et tu fais une étape.
5: Bah, c'est ça.
2: Et pour fêter ça.
5: Tu as des vacances ici?
0: Non, c'est dans les Alpes. Ah ok, d'accord, ah, putain, je crois que c'est là.
2: C'est le Ventoux.
5: Ah non, à l'Alpe d'Huez. C'est l'étape de l'Alpe d'Huez.
2: Mais tu vas faire ça, putain, mais.
4: Putain, mais ouais. Taré.
5: Ah mais gros, ce week-end, pendant que tout le monde était canicule, moi je devais aller m'entraîner sous la chaleur, donc j'ai fait 145 km sous 40 degrés, gros.
2: T'es un malade.
5: Non, bah non, mais je suis entraîné, je m'entraîne pour, tu vois.
2: J'ai vu un mec à la télé sur.
5: Enfin, attention, par contre, ils sont pas entraînés.
2: Non, sur les réseaux et à la télé, il est passé, c'est un gars qui. À midi, à 9h30 du matin déjà, il commençait à faire son sport. Jusqu'à midi, il a couru, et à midi, le mec était rouge et carlate.
5: Ah,
2: et il était passé à la télé, il fait oh, je fais ma muscu.
5: Ah, faut faire gaffe, les gars, ceux qui sont pas entraînés à ça.
2: Je le salue d'ailleurs. On l'a écouté ce matin dans le
5: Monde. Il y a des morts chaque semaine en ce moment en France. Hein.
2: Ouais, fais attention.
5: À cause de ça, des morts. Hein.
2: Cédric, c'est quoi ta spécialité?
6: La bouffe.
2: La bouffe.
6: Et je suis débrouillard aussi.
2: Ouais. Débrouillard. C'est vrai, Cédric, t'es débrouillard.
6: J'arrive toujours à me trouver dans des bonnes, dans des bons endroits.
4: Ouais, c'est vrai.
5: En garde à vue, tout ça.
2: En garde à vue, ouais.
3: Ouais, il a des graves plans en prison,
2: dans des caves.
6: Ah, mais à chaque fois, j'aime me trouver dans des endroits, tu sais, genre des endroits un peu classe, un peu luxe.
2: Un peu classe.
3: Ça te va tellement bien.
2: Une cellule de garde à vue, ça te correspond tellement bien. Oui, comment on voit
6: ça? À part la garde à vue, tu vois.
2: Et Romano et Cédric, vous avez oublié un truc, c'est la drague.
6: Aussi, ouais.
2: Ah, bien sûr. On va parler de drague, on va draguer ce soir. Alors, on va peut-être essayer de faire le clash avant le match de foot.
3: Ouais, spécialité, le pilonnage de Cédric.
2: Le pilonnage de quoi?
3: De son tout gros trou du cul.
6: Et bah rien, pas du tout.
2: La semaine dernière.
3: J'ai déglingué toute la semaine.
2: Ouais, c'était pas facile, Cédric.
3: T'as été nul annuel.
2: Faut tout donner, faut trouver une bonne méthode.
6: Faut être défaitiste.
2: Non, faut donc trouver
3: une
2: bonne méthode de drague.
6: Ouais.
3: C'est mauvais. MAUVAIS.
6: Bon, on va voir, tranquille.
3: À chier. Accent grave.
2: Laisse-le parler, en fait.
3: C'est H-I-E-R.
2: Oui. Alors, méthode.
6: Je n'ai pas encore la méthode.
2: Il n'y a pas de méthode.
6: Ouais.
2: Non, mais il n'y a pas de méthode.
3: Ma méthode canicule.
2: La canicule.
3: Voilà. À la canicule. À la canicule, j'en
6: tu as déjà fait la semaine dernière, la canicule. Tu vas pas la faire cette semaine.
3: Bah, excuse-moi, tu sais, je vais faire quoi? Tu veux que je fasse les chutes de neige?
4: Non, mais après, tu peux
6: mais tu vas pas le faire à chaque minute. Bah, dans ce cas-là, je fais la canicule.
2: Elle a raison, Marie.
3: Bah, j'ai fait la canicule, mais vendredi, c'était pas la canicule, je t'encule.
2: Aujourd'hui,
3: là, la méthode du jour, quand il y a canicule, je t'encule.
2: Ok.
3: C'est bien.
2: Et bonjour, Médeline. Bonjour, ça va, Médeline? Eh, elle est bien la clim. Hein.
0: Ah, elle adore, ouais.
2: Les animaux, faut faire attention, ils morflent, hein, les animaux sont anciens. Comment il va ton chat, sa foutre, Guigui?
5: Ah, mon chat, il est un peu chaud aussi. Hein.
2: Il y a chaud.
5: Ouais, il est un peu en train de se faire cuire, ouais.
2: Et comment tu le gères? Tu lui mets de l'eau dessus?
5: Ouais, je lui mets un peu d'eau. Après, bon, les chats, ils détestent l'eau, donc c'est jamais évident.
2: Faut prendre un gant de toilette pour les chats, ce que fait ma mère avec son chat.
5: Non, ouais, parce que je fais, c'est que je mets de l'eau fraîche, je mets des petits glaçons dans un petit récipient.
3: Ouais, tu m'avais dit que tu le jetais dans l'eau.
5: Et je jette dans l'eau direct.
3: Dans la Seine.
5: Je jette dans la Seine. Avec des glaçons autour du cou. Non, mais je lui mets un peu d'eau comme je peux, quoi. Bon, comme
2: un gant de toilette un peu humide.
4: Ah, mais sinon, tu lui donnes une douche.
3: Non, mais sinon, il y a les brumisateurs, là.
5: Moi, je pourrais aussi. Ouais.
6: Ils aiment pas, mais quand tu leur balances de l'eau, tu sais, genre.
3: Ah ouais,
2: c'est pour eux, un brumisateur, c'est comme une bête qui crache.
3: Ah ouais, parce que moi, je fais ça à mes chiennes, elles adorent.
2: Madeline est
4: détestée. Ah ouais,
5: mais pareil.
3: Ah, moi, elles adorent. Elles bougent la tête, elles se mettent sur le dos, elles se font asperger le ventre.
2: Non, Madeline, tu le fais ça, elles te bouffent la main.
3: Ah ouais, putain, ah ouais, nous, elles adorent. Mais Carole, elle en fait depuis tout, tout aux deux petits, tu vois.
4: Mais c'est ça, faut les habituer, parce que maman,
3: mais moi, elles adorent, mais ça
2: bougeait pas, tu vois. T'as pas le brumisateur, Medellin? Non, tu veux pas de brumisateur, Medellin.
4: Par contre, ils aiment pas le ventilo, enfin les chats en tout cas. C'est, je sais que moi, Kawa, c'était.
6: Ah ouais, tu sais, j'ai un petit ventilateur, tu sais, les petits ventilateurs de main. Mm-hmm. Et je l'active, je le mets, le chat, il se part dans tous les sens.
4: Ah, t'as vu, ils
6: ah ouais, flippe, mais c'est un truc.
2: J'ai vu un truc marrant au niveau des ventilateurs. C'est un ventilateur que tu mets autour du cou.
3: Ah oui,
2: ça existe depuis un petit moment.
4: C'est
2: un truc,
4: ouais.
2: C'est comme
3: un chat. Demandé, moi, j'ai rencontré, j'avais vu quelqu'un qui en avait un. M'a dit que bon, c'était un peu de la merde.
2: Bah, ça souffle de l'air chaud, quoi.
3: Bah ouais. Non, mais en plus, ouais, ah oui. En plus, ça te souffle vite fait le cou.
4: Ouais, dans
3: devant,
4: le cou,
3: mais
4: en fait, ouais, c'est ouais, ça.
3: Il m'avait dit que c'était un peu de la merde.
6: Ouais, c'est un gadget, ouais.
2: Allez, on va vous prendre en direct. Vous débarquez ici de toute la France. Vous nous laissez vos numéros. Ah, il y a Noah. T'as passé un week-end de merde. Noah, 19 ans. Ah, t'es allé voir ta meuf ce week-end. Allez, t'as passé un week-end de merde. Laisse-nous. Ah oui, je vois pourquoi. Merci pour le message. Je vais pas spoiler. Tu nous laisses juste ton numéro de téléphone, Noah. Et on te rappelle dans un instant. C'est 0680. Et après, t'as pas laissé les autres numéros. Donc, laisse ton numéro en entier. Et on t'appelle et on en reparle. On va voir si ta meuf t'a fait chier ce week-end. Et on revient à toi. Il y a Alex aussi qui est avec nous en direct de Mulhouse. Bonsoir à toi, Alex. Bienvenue sur Skyrock dans cette grande soirée où on suivra les Bleus, évidemment, tout à l'heure. Si le match démarre, s'il n'y a pas d'orage à Philadelphie, ça joue à Philadelphie. S'il y a un orage, il repousse le match d'une demi-heure. À chaque éclair à 13 km du stade, il repousse d'une demi-heure.
3: Exactement.
2: Ça veut dire que le match peut démarrer à 23h et se finir à 5h du matin. Ou plus, on ne sait jamais. Ouais. Salut Alex, on file à Mulhouse.
7: Non, mais c'est Brian, en fait, c'est pas Alex.
2: C'est
3: ah
2: Brian. Ouais,
3: ah, c'est moi, je suis un ouf. Pourquoi j'ai dit Alex?
2: Salut Brian.
3: Mais tu m'as
4: ça
3: pas dit Alex
4: à voir, hein.
7: Salut Défaut.
2: Salut Brian.
7: Salut voilà. Romano, le meilleur de clasheur du monde.
3: Oh, tu aurais pu dire le meilleur tout court.
2: Le meilleur du monde.
7: Ah, le meilleur
4: il aurait préféré.
7: Ouais. Le meilleur tout court, d'ailleurs, tout court, ça va de soi parce que t'es tout court.
2: Oui, tout court. Oui,
3: c'est vrai que je ne suis pas très long.
4: Le meilleur tout court.
2: Ouais, tout court. C'est vrai que ça
3: pas très long
2: bien.
3: Et de quoi
4: toi ça.
7: Ni prépuce, ni l'homme. En
3: ah
7: fait.
3: Non, prépuce, j'ai un prépuce très très long. C'est plus la bite qui est pas très longue.
2: T'aimes bien Marie, les prépuces longs?
4: Non, j'en ai rien à foutre.
2: Pourquoi t'as
3: rien à foutre? Rien à foutre, ouais. C'est loubarde. Eh, ma gueule, je m'en branle, moi.
4: Eh,
3: qu'est-ce que j'ai dans le
4: branle? C'est
7: Nifoul.
3: Out.
4: Ouais. Vas-y.
7: Nifoul.
2: Oui, dis-moi, Brian.
7: En fait, c'est moi qui t'envoie la bite que tu dis tout le temps. Elle est énorme. Tu te rappelles?
2: Ah, c'est toi, Brian. Ah, c'est
3: Brian, putain.
2: Eh ben, bienvenue à toi, Brian, alors.
7: Merci, du coup, décris.
2: C'est marrant quand on t'entend parler, j'imagine que je vois ta bite maintenant.
7: Bah merci, ça fait trop plaisir. Faut voir pas ma tête, au moins bite, c'est mieux.
4: Bah ouais, mais c'est toi qui l'envoies en même temps.
3: Mais vous ressemblez de toute façon, les deux. T'as une tête de bite.
2: Bon, Brian, qu'est-ce que tu voulais nous dire, toi, ce soir?
7: Mais en fait, moi, en vérité, je cherche l'amour tous les jours dans la rue. Et je finis désespéré parce qu'à la fin, ben, elle me rappelle pas et voilà.
2: Mais comment tu cherches l'amour dans la rue? Comment tu dragues les meufs dans... C'est pas facile de draguer une meuf dans la rue.
7: Hein. Ah bah, écoute, moi, je vais vers elle et je dis... Enfin, ça dépend de la fille. En fait, je me fie à la façon d'être de la fille. Et ensuite, je vais lui dire, genre, par exemple, « Oui, bonjour, j'étais timide de venir vous parler d'habitude, premièrement, mais je veux dire que j'ai pris mon courage à deux mains et maintenant, j'ai fait l'homme téméraire. » tel que je suis, ah ouais. Je prône bien des valeurs de ce monde
4: voilà,
7: que de nos jours les hommes prennent.
2: Non, mais tu dois passer pour un dingo, Brian. Si tu commences, au début d'aller la voir, comme ça, bah t'as du courage, c'est bien. Je trouve que c'est plutôt pas mal. Mais si tu commences à lui dire, je prône des valeurs dans ce monde, elle va te prendre pour un témoin de Jéhovah ou un truc comme ça.
3: Ouais, ouais, mec d'une secte.
2: Ouais, mec d'une secte.
3: Qui essaye de l'endoctriner. Hein.
2: Oui, fais gaffe, Brian. Fais gaffe. Comment elles réagissent?
7: Ah bah, des fois, elles me disent je suis pas intéressé, ou des fois, elles me disent je suis en couple, et puis quand elles me disent
3: ça, elles crient au secours.
7: T'es avec le mauvais homme.
3: Au secours!
2: La police! Police!
7: Alors, t'es avec le mauvais homme, tu te rendrais bien compte bien assez tôt, je dis, et voilà.
2: Ouais. Ah ouais, mais imagine que c'est quand même chelou. Imagine qu'une meuf vienne te voir et qu'elle te fasse bonjour, monsieur. Je viens vous voir, je prône des valeurs de ce monde. Vous êtes avec la mauvaise femme. Alors, imagine t'as une meuf vient te dire ça. Tu te dis, elle est quand même pas.
4: Elle est perçue.
2: Normal.
7: Normal. Non.
2: Donc c'est peut-être pour ça que t'as du mal peut-être à créer une histoire d'amour, non?
4: Mais tu fais ça pour ouais, pour des nanas qui sont je sais pas sur le trottoir, elles marchent et là t'arrives et
2: tu oh là, dis, c'est des putes.
7: Sur le trottoir.
3: Sur le trottoir, non, quand elles marchent, je veux dire trottoir.
2: Non, c'est des putes.
4: Non mais quand je dis sur le trottoir, c'est pas dans des bars et tout ça, je veux dire elles marchent, tu vois, tu la croises.
7: Oui, voilà. Bien sûr, elles marchent et des fois il y en a une qui marche qui enfin je l'ai vue de loin et tout, elle me plaît bien et tout et puis je lui cours après et ensuite je lui dis
3: ah, mais t'es un cinglé. Tu m'en gardes à lui. Ou alors il y a un mec qui va débarquer, il va patater dans la rue. Non mais toi tu cherches des problèmes, hein, je t'assure.
4: C'est chelou ta façon.
7: Et en fait, j'ai l'histoire avec un clochard. En fait, avant il m'a dit, t'as dragué ma meuf l'autre fois, parce qu'elle était par terre, elle faisait la manche et tout, et du coup je l'ai trouvé belle la meuf, et puis je lui ai dit, voilà, j'ai dragué un petit peu.
4: Bah oui.
7: Non, pas moi.
3: Non mais après tu fais bien
4: ça. Bah oui.
3: Non mais c'était quoi, t'as dragué la meuf du clochard?
7: Oui, mais en fait, le clochard, c'est... enfin, la clochard, je savais pas qu'elle avait une meuf, un mec, pardon. Et du coup, bah, le clochard, aujourd'hui, il m'a vu, et il m'a dit, il m'a couru après, il m'a dit, viens là, t'as dragué ma meuf, je vais te frapper. Et du coup, j'ai couru après, j'ai parti, quoi, je suis parti, et puis voilà, je suis.
4: Mais quand tu dis clochard, tu parles de SDF, parce que tu dis clochard, moi, je trouve ça bizarre comme terme de se dire clochard.
2: Ah, t'aimes pas un clochard, toi?
4: Ah, j'aime pas, moi.
3: Ouais, bah après, c'est lourd, il faut arrêter avec ça.
2: Tu peux dire, oui, tu peux dire clochard avec respect.
4: Non, mais bon, après, non, mais attends, je suis pas en train de
3: faire. Non, mais c'est comme, tu sais, aveugle et non-voyant, tu vois. D'ailleurs, à chaque fois qu'on a des non-voyants, eux-mêmes disent bah, je suis aveugle.
0: Non, mais en plus, dans le dictionnaire, c'est aveugle, c'est pas non-voyant, quoi.
2: Enfin bon.
3: Oui, non, mais
0: bon.
3: Non, mais c'est pas péjoratif de dire
0: clochard,
3: quoi.
0: C'est comme quand tu dis un nain à une personne, c'est un vrai nain, et tu sais, un nain, faut dire genre une personne de petite taille.
2: Bah, Romano est une personne de petite taille.
3: Ouais, mais je suis pas un nain.
2: Voilà. Non, mais tu vois, Brian, tu vas avoir des problèmes un jour. Je pense que la méthode.
3: La preuve, là, t'as failli te faire marbrer par le.
4: Ouais.
2: C'est pour ça. Donc, tu vois, courir après des meufs, regarde, il y a Léandra qui nous laisse un message. Salut Léandra. Et qui nous dit, il n'y a jamais eu des meufs qui ont eu peur et qui se sont mises à courir quand elles t'ont vu courir derrière elles.
7: Bah écoute, si. Y en a
2: bah voilà, tu vois, donc Léandra.
4: Bah ouais.
2: Elle a.
4: Ah mais forcément.
3: Elle a. Non mais un jour, tu sais, non mais si on déconne, fais gaffe, parce que si un jour. Il y a une patrouille de keufs qui est dans le secteur, mais il va t'arriver des bricoles. C'est parce que la façon de faire, tu cours après les meufs.
2: Regarde Titi, elle
3: passe pour un cinglé. Hein.
2: Moi, ça m'arrive, il me fait flipper, je le frappe par peur. C'est message de Titi, Titi 27. Salut à toi, Titi.
4: Ah bah après, il t'agresse pas, tu vois.
2: Oui, après, t'es pas méchant. Non, hein.
3: Oui, mais t'es dans la rue, je me mets à la place. Ou même un mec.
4: Ouais, tu te fais
3: moi,
4: quoi,
3: je suis dans la rue, je suis en train de marcher tranquille. Il y a une meuf qui arrive sur moi en courant, je me dis, ouais, c'est qui cette timbrée? Tu vois, sauf si je la connais, mais je me dis, mais c'est qui cette timbrée qui me court après, tu vois?
4: Ouais, surtout pour te dire des trucs comme ça.
3: Ouais, pour, en plus, pour avoir un langage, pour tenir des propos complètement de perché, quoi.
2: Tu vois, t'as bien fait d'appeler Brian.
3: En fait, c'est le tuto de tout ce qu'il faut pas faire, quoi.
2: Donc t'as bien fait de nous appeler parce qu'on a peut-être découvert pourquoi t'arrives pas à trouver la femme de ta vie maintenant.
7: Mais en vrai, moi je suis un amoureux de l'amour et je cherche une relation au-delà du physique, tu vois. Une relation d'âme à âme. Et non pas de physique à physique ou d'argent, quoi.
2: Bah, tu vas trouver un jour la relation d'âme à âme.
3: Qui le mec qui nous envoie sa bite tous les soirs. C'est quand même très paradoxal, quand même, ton truc.
4: Ouais, et qui s'arrête sur les meufs, c'est physique, hein, forcément.
3: Non, mais tu sais, mais déjà, les phrases que tu viens de nous faire.
2: D'âme à âme, relation d'âme à âme.
3: Non, mais t'es perché contre.
2: Non,
3: mais tu dis ça à une meuf dans la rue, moi je te dis, la meuf, elle flippe sa race. Mais c'est qui ce taré?
2: Détrompe-toi. Bah, j'ai entendu une conversation entre deux meufs au café, quoi, il y a.
3: Ouais, c'était à 4 grammes.
2: De moi, non, il était 9h du matin, j'espère qu'elles n'étaient pas à 4 grammes, et elles parlaient et tout, et elles étaient un peu dans ce trip-là, oui, moi je recherche une communion totale avec l'esprit de l'autre, j'irai pas avec n'importe quel mec, il faut que je sente la communion.
3: Ah bah voilà, bah
2: donc, que nos cœurs fusionnent, et moi j'ai.
3: Brian,
2: j'étais à côté en train de boire mon petit café du matin, je venais de me réveiller,
3: Dis Foul.
2: Oui.
3: Dis à Brian où est-ce bar. Il va aller voir les deux perchés. Entre perchés, ils vont se comprendre. Moi, je t'assure, je pense que ça marche. Le truc, t'arrives vers une meuf, tu lui dis ouais, dame à âme, machin, mais la meuf, elle se dit mais c'est qui ça?
2: Ah non, l'autre, elle était dans la fusion des cœurs et des esprits.
3: Oui, non, mais tu vois.
2: Il faut que je fusionne. Je vais te mettre en contact avec les. Si je les recroise au café, je te mets en contact avec elle et puis tu vas peut-être trouver l'amour. Il y en a une des deux d'ailleurs qui était plutôt mignonne.
4: Ah,
7: c'est cool.
2: Complètement perché, mais mignonne. Oui, Brian.
7: Je vais t'envoyer ma photo maintenant, je t'envoie ma photo, tu vas la mettre sur tes réseaux, s'il te plaît, et que tu demandes à des meufs s'ils sont intéressés, si elles sont intéressées.
3: Non, mais c'est quoi la photo de ta bite? On va pas la mettre sur les réseaux.
4: Ouais,
3: hein.
4: Non, ça va.
7: Non,
4: aller,
7: mais t'as envoyé ma photo, une photo de moi, genre, à la plage. Je viens de l'envoyer sur l'application.
3: Ah oui, je vois.
4: T'as un maillot de bain?
3: T'as les yeux très clairs.
2: Ouais. Moi, je vois pas parce que j'ai un problème de sourire.
3: Tu sais que t'as une tête de gueudin?
2: Je trouve pas ma.
4: Ah ouais?
2: Je trouve pas ma. Je trouve pas ma souris.
3: Non, mais tu.
2: Je trouve pas ma
7: passe. Je suis pas chaud, mais excuse-moi.
2: Romano, non. Excuse-moi de te poser la question. Est-ce que tu aurais volé une souris?
3: Viens la chercher, elle est cachée. Ah. Oui. Non, mais tu as les yeux très bleus. Très gris bleu.
2: Non, mais t'es plutôt beau gosse, Brian. Tu devrais trouver, mais faut pas que. Je pense que tu y vas de manière un petit peu trop cash. D'ailleurs, c'est Calve qui nous envoie un message. Salut, Calve.

0: C'est-à-dire que tu te dis, bon, ok, super, quoi. Et puis même, de toute façon, quand tu te fais arrêter comme ça dans la rue, c'est un peu bizarre. Je vous parle en tant que nana, c'est un peu
1: bizarre. On va faire un test, tiens. Vous êtes dans la rue, tiens, on va faire un petit test avec... allez, Guigui.
2: Allez, vas-y.
1: Guigui, Cédric, toi, tu fais la femme qui se balade dans la rue.
2: Ouais.
1: Voilà, Guigui, tu vois...
2: Après, une voix de femme.
0: La femme en soi.
2: Une voix de femme.
1: Bah si, t'es une femme. Donc,
2: t'es à manger quand même, celle-là.
1: Non, on va faire l'inverse, parce que c'est toi le dragueur, Cédric.
2: Ouais, mais vas-y.
1: Guigui qui se balade dans la rue, tu le trouves sexy.
2: Ouais.
1: Comment tu l'abordes? Écoute bien, Brian, la démonstration de Cédric, qui est un des meilleurs dragueurs
0: attention.
1: Du monde.
0: Mais
1: je pense que tu es au courant, Brian.
2: Donc moi, je suis en train de marcher dans la rue.
1: Voilà, tu marches dans la rue et là, il y a.
2: Et là, je me fais interpeller.
1: Tu te fais interpeller par Cédric.
2: Okay. Ah, et là, je suis salut.
1: Comment tu l'interprètes?
2: Salut, beau gosse.
1: Mais non,
2: belle gosse, peut-être plus.
3: Mais non, mais t'es un mec, oublie pas.
2: Ben non, je
1: fais comme si c'était une femme.
3: Ah, on le travestit.
2: Voilà. Je deviens une femme là.
1: Ok. Voilà, on le travestit.
2: Belle gosse.
1: Bien
2: ça va
1: cette soirée.
2: Salut.
3: Il est quelle heure là, s'il te plaît?
2: Attends, je comprends pas. Pardon.
3: Est-ce que tu aurais l'heure? Je comprends pas. Je te demande.
1: C'est vrai, mais non plus, j'avais pas compris.
3: Est-ce que t'as l'heure?
2: Il est 21h21.
3: Ah bah ça tombe bien, j'ai encore une petite demi-heure à perdre et
2: ah
3: je vais
2: bah
3: la
2: moi,
3: passer avec
2: moi
3: toi.
2: Pas du tout, je suis désolé,
3: allez,
2: je suis très pressé.
3: Phrases, je suis pas c'est pas poli.
0: Ah ouais.
2: Pardon, excusez-moi.
4: Ah la salope.
1: Donc en gros, Cédric, au bout
4: de 10
1: secondes...
4: Arrête de faire la belle, grosse pute.
3: Ah non, mais la parole, c'est juste mal poli là.
4: Ah là, l'autre, elle fait la belle, va niquer ta race.
2: Donc, qu'est-ce que je peux faire pour vous, monsieur?
3: Bah, tu peux me donner ton numéro de téléphone, par exemple.
2: Mais pour quelle raison?
3: Bah, pour que je puisse t'appeler.
2: Et pourquoi vous voulez m'appeler?
3: Bah, pour qu'on puisse se revoir et
2: faire la police, monsieur.
0: Elle est pas facile, Guillaumette, là.
4: Non, mais par contre, non, déjà, il y a.
1: Non, mais déjà, Cédric.
4: Il y a plein de trucs qui vont pas, excuse-moi.
2: C'est un peu trop direct, je comprends pourquoi t'es nul au clash.
0: Allez.
4: Non, mais déjà, ouais, j'ai 30 minutes à perdre, sous-entendu, ouais, la meuf, c'est vraiment
0: le à perdre.
3: Bah oui.
4: Non, mais ça, j'ai raison.
0: Non,
4: mais t'es nul.
3: Une meuf, tu peux l'aborder comme ça.
4: Et puis l'autre, t'arrive, salut, belle gosse, espèce de gros ringard.
0: Ah, c'est clair.
3: Mais tu dirais quoi, toi?
0: Non, mais quand tu dis belle gosse, ça veut dire.
4: Je sais pas, bonjour mademoiselle, tu vois, un truc basique.
3: Ouais, moi je dis belle gosse.
0: Moi je pense qu'on peut faire un truc là avec la canicule et tout ça. Tu as des petites bouteilles d'eau, tu vois, et s'il y a une nana qui te plaît, tu peux lui dire tiens, peut-être
4: comme
0: vous avez
4: ça, tiens, ouais, j'ai déjà bu dans une bouteille.
0: Ça,
4: ouais, mais non, mais c'est pour vrai, un vendeur à la sauvette et la meuf elle fait au secours.
0: Vous
1: savez à quoi elle va penser, la meuf?
2: Il y a de la drogue dans l'eau.
1: Ouais,
2: il y a un truc chelou.
1: Exactement.
2: Tiens, bois.
4: Tiens, Marie, elle se trimballe avec un seau avec des bouteilles d'eau. C'est comme les mecs à
2: 1 euro
4: vers les bonus.
3: Tu vends des tours Eiffel et qui signotent, Marie aussi.
4: Ouais, après, Marie, elle te donne un bracelet aussi, qu'elle a fabriqué à la ZAD.
0: Non, ou alors t'as un brumisateur et tu dis ouais, tu peux lui mettre un petit peu sur le visage.
2: Ah, bah, Marie, ouais.
1: Ah, bah, je trouve ça dégueulasse.
4: Ah, ouais, je parie. Mais casse-toi avec
2: ça. Je te jure, ouais.
4: Ah, c'est
0: de la pisse, ouais. Je te jure, c'est des trucs, moi. Cherche.
1: Non, mais t'as raison, Marie, il faut avoir des idées.
2: Ah, ouais.
1: Donc, tu vois, déjà, Cédric, il est encore moins doué que toi, Brian.
5: Bah oui, beaucoup.
3: Après, moi, je drague beaucoup dans la rue.
1: Hein?
3: Je travaille plus trop dans la rue.
1: Bah si, à une époque, tu sifflais les meufs comme ça.
0: Ah oui, c'est quoi le...
4: Non, mais il a arrêté parce qu'il a des problèmes avec la justice.
0: Il arrive pas à le faire.
3: C'est les meufs. Non, mais les meufs, c'est plus compliqué de les draguer dans la rue, tu vois. Il y a toute une période là, un petit peu relou, tu vois. Là, maintenant, les meufs, moi, j'ai du mal à draguer dans la rue.
1: Oui, mais avant, tu faisais comment?
3: C'est quoi ton sifflement, là?
1: Tu faisais un sifflement spécial?
3: Totalement,
0: mais il n'arrive plus à le faire.
3: C'est quoi?
1: J'arrive
3: plus à le faire, j'ai essayé un soir de le faire avec ma
0: mère. Il sifflait à l'envers.
4: Il faisait ce bruit, là.
3: Non, j'arrive plus, je me rentraîne.
1: Et les meufs réagissaient comment?
3: Mal.
1: Bah oui, il faut pas
0: dire. C'est normal, tu siffles une meuf.
1: Marie, un mec te siffle dans la rue.
0: Non, c'est pas possible, là, je voulais dire.
3: Non, mais maintenant, les meufs, quand tu dragues dans la rue, tu sais, casses les couilles, il y a de films.
1: Elle casse les couilles.
0: Mais c'est pas qu'on casse les couilles, c'est qu'il y a tellement de relous, mec, qu'au bout d'un moment,
3: on peut plus vous draguer tranquille.
4: Non, mais après, il y a des meufs aussi, moi je suis d'accord avec ça.
2: Tu lui dis bonjour,
4: quoi. C'est très bien, les trucs MeToo et compagnie, mais il y a quand même certaines meufs, ça leur est monté à la tête, quoi. Tiens, tu dis bonjour à la meuf, c'est une agression sexuelle, quoi.
3: Tu filmes? Ouais, les meufs qui veulent te tuer parce que.
4: Elles te trouvent trop beau, peut-être.
3: C'est du harcèlement.
4: Ou alors elles n'ont jamais vu un machin pareil, elles veulent le mettre sur le net.
3: Non, mais une fois, elle m'a dit ça, tu vois. Elle m'a dit, vas-y, je filme au cas où t'es.
4: Non, mais il y a des meufs, tu sais,
3: non, mais c'est vrai.
4: Tu sais, tu leur dis bonjour.
0: Elles se sont agressées.
4: Ouais, non, mais ça va, tu sais, je te dis juste bonjour. Pas de panique.
3: Mais tu vois, il y a une meuf, elle avait cessé la sette d'effet. Je dis, oui, excusez-moi, bonjour. Tu sais, la meuf, elle me dit, non, mais j'ai vraiment pas le temps là, je suis désolé. Après, je dis, non, mais je ne drague pas. Hein. Je te dis, en fait, tes lacets sont défaits.
4: T'as un bon cul.
0: Non, mais
1: vas-y, baisse-toi.
3: Tellement la meuf, c'est genre, elle était en mode, tu sais, sur la défensive, en mode, ouais, non, je ne vais pas me faire draguer, que tu sais, je lui ai fait.
0: Ouais, mais il y a un truc que vous ne comprenez pas, c'est que quelquefois, on a tellement des gros lourds qu'on veut éviter de parler avec des gens.
1: Tout ça, c'est à cause des gros lourds.
0: Non, mais c'est vrai.
3: Ce que je dis, tu peux parler avec une meuf.
0: C'est-à-dire que c'est pas forcément des parano.
6: J'ai parlé à une meuf dans la rue et direct, je lui ai dit, excuse-moi, je ne vais pas draguer, je peux juste te poser une question. Je sais plus ce que je voulais, gros, mais j'ai prévenu avant. Excuse-moi, je te drague pas, je vais juste te poser une question. Elle m'a dit, ouais, qu'est-ce qu'il y a, tu sais, je vais poser ma question et après,

0: tranquille, tu vois. Merci, au revoir.
1: Il y a Mista qui nous envoie un message et dit, moi j'ai une copine qui est complètement parano. Dès qu'un mec vient lui parler, elle pense qu'il va l'agresser. Oui, il ne faut pas non plus...
2: Ah oui, non, mais là, oui.
1: Oui, il ne faut pas non plus... après, bon...
3: Après, ça dépend comment le mec vient lui parler
1: tout
3: aussi.
1: C'est ce que j'allais dire. Tout dépend du mec. Et
3: parce que comme disait Marie, c'est vrai qu'il y a des mecs... moi, des fois, tu vois, dans la rue, il y a des mecs qui ont quand même clairement pas la technique pour...
2: Ah, mais c'est ça.
3: Là, il arrive vers la meuf. Ouais, meuf.
1: Il y a plusieurs styles de mecs qui peuvent faire peur.
3: Tu m'étonnes. Tu sais, limite, la meuf, elle se fait engueuler, quoi.
2: Non, mais c'est clair. Et Carriole, est comme moi, tu vois, par exemple, là, il fait très chaud, on met pas de petite jupe.
3: Ah, pareil. Carriole,
2: ouais, je sais qu'on est pareil. On va pas mettre un petit truc court parce qu'on sait qu'on va se faire emmerder.
1: Ça, c'est à cause des gros relous.
2: Ah bah bien sûr.
1: Bon, si vous avez des bonnes techniques de drague pour Brian, vous pouvez nous faire signe. Et Brian, donc on le rappelle, t'es à Mulhouse hein, toi Brian, c'est ça hein?
4: Je suis à Mulhouse.
1: T'es à Mulhouse. Donc si vous êtes à Mulhouse, les filles, Brian, 28 ans, beau gosse. Qu'est-ce qu'on peut dire de Brian à part,
3: bah, bon. T'as des beaux yeux. Non mais c'est vrai, t'as des beaux yeux.
1: T'as des beaux yeux, beau gosse.
3: Ouais.
2: T'as des yeux. Il y a de belles phrases.
1: Et Titi, elle est super mignonne. Hein. Toi aussi, t'as des yeux,
2: ouais,
1: Titi.
2: Très jolie.
1: Waouh, j'ai lu ton message tout à l'heure.
2: Beaux yeux un peu.
3: Mais, ah bah c'est vrai, tu nous as envoyé une photo juste avant. Mesgal.
1: Mais non, c'est un singe.
3: J'adore, ils auront autant, c'est trop mignon.
1: Pourquoi Mesgal, tu nous as envoyé une photo de singe?
3: T'as fait une photo de Cédric. Non, mais, j'adore, c'est ça.
1: Un gros bisou, Titi, d'ailleurs. Tu es très, très mignonne. Et toi, tu es Brian. Non, mais Brian, c'est bizarre que t'arrives pas à trouver de meuf.
2: Bah, c'est peut-être ta façon technique. De faire.
3: Non, mais à mon avis, c'est ça, ouais.
1: Technique de drague.
2: Arrête de courir.
3: Évite les phrases toutes faites. Bon, ne cours pas après les meufs.
4: Sur Instagram, la photo que je t'ai envoyée sur Instagram, s'il te plaît. Et puis, genre, essayer de quelqu'un qui est intéressé.
2: Non, mais l'autre, tu veux combien de rabatteurs,
1: t'sais. Alors, on n'est pas chez Tinder, mais c'est qu'on est parfois plus efficace que Tinder. Donc, les filles, vous nous faites signe. Tu mesures combien, Brian, hormis les yeux bleus, beau gosse, une bite énorme. T'as quoi d'autre comme particularité? Tu mesures combien, Brian?
4: 1m84, 74 kilos.
1: Voilà.
0: Tu fais 1m84, on dirait pas gros.
1: Malaise, hein, Brian. Petits, moi, ouais. Donc, les Alsaciennes et les autres aussi, hein, si vous voulez rentrer en contact avec Brian, discutez un peu avec lui. Si vous aussi, vous voulez une rencontre d'âme à âme, comme tu nous l'as dit, hein, c'est ça, âme à âme, c'est ça, Brian.
4: De quoi, âme
0: à âme? Âme à âme.
1: Tu as dit une relation de âme à âme, pas une relation,
2: oui,
1: sexe.
2: Oui,
1: tu as
2: parlé de l'âme.
4: Non, moi, je fais pas comme Gim, je fais pas le combo spa à âme, mais je fais de âme à âme la relation.
0: Ouais. Il a dit pas spa à âme, mais âme à âme. Pas mal, ouais.
1: Pas mal.
0: Bon, mais par contre, moi, tu sais que je te vois.
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0: Maladie sur Skyrock, c'était le son de Mauvais Joe et déchire tout, Mauvais Joe, Mauvais Joe de Triangle des Bermudes que vous avez découvert sur Skyrock, évidemment.
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2: Oui, bah déjà en plus avec ce prénom. Non mais puis de toute façon, quel projet tu peux avoir à part choisir le cercueil.
1: 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Et sur Skyrock, tu peux aussi tout faire.
3: Ça fait un an que je suis avec elle.
0: Ouais.
3: Je suis bouffé le cul quand j'ai envie de bouffer le cul.
0: Oui.
3: Et les, la meuf avec qui j'étais avant, c'était pareil, genre je bouffais le cul, il n'y avait pas de problème.
0: Il n'y a pas de problème ici, vous pouvez tout dire, tout faire, tous les soirs, c'est Radio Libre en direct, 01 53 40 30 20. Vous avez votre appli Skyrock, vous nous envoyez vos messages, vous voulez faire les cours avec nous, on est là. On a les Bleus à suivre tout à l'heure. Tiens, petit pronostic pour le match des Bleus. Il y a Titi qui est avec nous. Titi de Paris.
4: Moi, je dirais 2-1.
0: 2-1 pour les Bleus. On gagne
5: tout
0: 2-1.
5: Je suis content. On joue l'Irak.
0: Ouais, mais attention, ils sont surprenants, l'Irak. Ils ont battu, ils ont tenu en échec ou battu l'Espagne en match préparatoire, je crois.
5: Ouais, bon, tu match préparatoire, gros, mais c'est rien, ça.
2: C'est des réglages, quoi.
5: Mais non, mais ça c'est claqué. Non, non. Et la France a perdu contre la Côte d'Ivoire.
2: Oh, bah, gagné. Les doigts.
5: En fait, t'es un footix. Si plus ça va, plus je me rends compte que t'es un footix.
2: Ah, bah, tu t'en rends
5: compte. T'as vu du temps quand même.
0: Je suis un vrai footballeur.
2: Ah, il va dire quoi? Mais vite Dembélé.
5: Ou Dembélé.
2: Dembélé, t'en penses quoi?
5: Dembélé. Dembélé.
6: Il prend pour un débile en gros.
0: Non, je suis un vrai.
6: Je peux en placer une.
0: Je suis un vrai passionné de football et je respecte toutes les équipes.
5: Toutes les équipes du monde.
0: Respect pour les Irakiens et on ne sait jamais. On ne sait jamais. D'ailleurs, Didier Deschamps lui-même l'a dit et les joueurs l'ont dit également. Il n'y a pas de petite équipe lors de cette Coupe du Monde. Regardez. Curaçao qui a mis un partout la semaine dernière.
2: C'est une surprise.
0: Eh ouais, mais surprise. On sait jamais.
2: Non, c'est Cap-Vert, c'est pas Curaçao. Curaçao, ils se sont fait éclater par l'Allemagne.
5: Non, ils ont eu un deuxième match, ils ont fait un contre l'Uruguay.
0: Alors, les spécialistes du foot.
2: Non, parce que le Cap-Vert. La surprise, c'est surtout le Cap-Vert.
0: Je les dis tous.
2: L'Uruguay, ils sont en crise.
0: Moi, je préfère le Cap d'Agde.
5: Voilà, ils ont fait 0-0 contre l'Équateur.
2: La surprise, c'est.
0: Voilà, 0-0 contre l'Équateur. Bon, salut Mbappé qui vient d'arriver, qui nous dit il y aura 3 buts, 0 avec un but de Maignan. D'accord, Mbappé.
5: Le gardien qui arrive.
0: On te salue. Il est trop fort, Mbappé. Maignan peut marquer. On ne sait jamais. Tout peut arriver dans un match de foot. Donc, 11h tout à l'heure, si tout va bien, on aura le début du match. On suivra le début du match en direct sur Skyrock. La France, on ne sait pas trop quand elle aura lieu. S'il y a des orages, ça risque de repousser un peu la fin du match. On verra. C'est ce qui est prévu ce soir à Philadelphie. On a regardé la météo de Philadelphie. Chez nous, la météo, c'est canicule. Tiens, je vous parlais tout à l'heure de Noah. Noah, 19 ans, qui est venu voir sa meuf. Elle habite à Nantes et lui, il habite en Vendée. Il est monté voir sa meuf.
2: Ouais.
0: Ils ont passé un week-end ensemble. Le problème, c'est qu'il n'a pas pu baiser avec elle parce qu'il faisait trop chaud et elle ne voulait pas faire l'amour avec lui.
6: Ah ouais.
0: Tu montes un week-end. Tu as, Romano, quand tu voyais ta gothique que les week-ends.
2: Ouais.
0: Tu la voyais, t'avais envie de quoi?
2: Ah bah je descendais pour la baiser, ouais,
0: ça, voilà.
5: Que pour ça uniquement.
2: Bah pas loin,
0: tu sais. Toi tu descendais, lui il est monté. Et donc ouais, elle t'aurait dit il fait trop chaud, j'ai pas envie de faire l'amour.
2: Ah ça m'aurait vexé.
0: Bah voilà, Noah il est vexé.
2: Passé un week-end de merde.
0: Bah c'est ce que nous dit Noah il est vexé. Est-ce que
2: en plus bon c'est un truc. Imagine il fait chaud comme ça jusqu'en septembre. Donc en gros tu baisses pas de l'été.
0: Ouais. Est-ce que vous avez envie de. Est-ce que ça vous donne envie de faire l'amour cette canicule ou pas du tout? Moi, ça m'éteint.
2: Non, quand il fait trop chaud, franchement, t'es un peu collant.
0: Ouais, t'as pas envie. Hein.
2: Ouais, faut attendre de sortir de la douche.
0: Dans une douche.
2: Ouais, en sortant de la douche, ça va encore.
0: Sous clim, quand t'as la clim, quoi. Il y a Skyem qui nous dit c'est une vieille excuse qu'elle t'a balancé, ta meuf, la chaleur.
4: C'est pas correct.
0: Ah, toi, tu comprends Noah, tu comprends qu'il soit vexé,
4: Noah.
0: C'est
4: pas correct.
5: T'as jamais fait ça, un mec?
2: Non, mais toi, dans ton cas, par exemple, ton mec, il monte, bon, tu te fais baiser, quoi.
4: Bah oui, c'est un peu
0: la question.
5: Tu te fais déglinguer quoi tout le week-end.
0: Oui, tu le fais.
4: Bah,
0: ouais.
4: Que tu fasses chaud ou pas, en fait, ça change rien.
0: Ah d'accord.
4: Même si tu te mets sous
5: la
4: douche,
5: la chaleur quand même si.
2: Ah mais bon, tu sais, vas-y, t'as tapé des bornes, tu t'es pas vu de la semaine.
5: Non, oui, je suis d'accord avec toi. Mais après, dis que qu'il fasse chaud, ça change rien. Mais quand même, la chaleur, c'est.
0: Toi, t'as moins envie de faire l'amour quand il fait chaud.
5: Ouais, quand il fait très très chaud là, comme hier ou aujourd'hui, ouais, c'est relou.
0: Ah moi, j'ai pas envie du tout.
6: Ah, c'est ça. Putain, je suis tombé sur un truc.
0: Alors, il y en a qui disent que le soleil, ça excite, etc. T'es allé sur ton site, Marie?
6: Oui, je suis tombé sur un truc tout à l'heure. Oui. Quand je suis rentré là, de Lyon. Et je regardais, et justement, c'est les réseaux.
0: T'es bien à la fête de la musique à Lyon?
6: Je suis resté sous la clim, figure-toi.
0: T'es pas allé à la fête de la musique?
6: Non, mais j'ai
2: Alors, tu fais un peu de musique sous la clim?
6: Non, mais.
2: T'as été à Lyon sous une clim?
6: sous une pluie, j'attendais.
2: Mais tu sais qu'il y en a dans d'autres villes.
6: J'avais un concert samedi, j'avais un concert dimanche, et après je suis resté sous la clim, j'avais pas du tout envie de gigoter, tout ça, ça me
0: saoulait. Gigoter.
6: Exactement. Et les raisons du manque d'appétit sexuel, il y a 63% qui craignent la sudation excessive.
0: Ah, parce que ça sent mauvais.
2: C'est le premier.
0: Non, mais quand tu transpires au début, ça sent pas mauvais. C'est après quand ça fermente.
6: Mais c'est ça, ouais, mais c'est chiant. 60% les troubles du sommeil. C'est vrai que quand tu dors mal, t'as pas trop envie. Enfin, moi, je sais que.
5: Ah, parce qu'il fait chaud, fatigué. Donc forcément, tu dors mal. Donc
6: ouais, c'est ça.
0: Ouais, possible.
6: Et donc, du coup, la sensation de fatigue à 59%. Quoi.
0: Vous savez, quand il fait chaud, les gens sont sur les nerfs, grave. Il y a plus d'embrouilles entre les gens quand il fait chaud. Grave, parce que les gens sont fatigués, dorment mal.
6: Ouais, ouais. T'as moins de patience.
2: Donc, en fait, tu veux que je te mette sur les nerfs, Cédric, il fait chaud, il se prenne des coups de chaud.
7: Non, moi, ça va, je suis zen.
2: Tu veux que je t'énerve ce soir?
7: Non, je suis zen, t'inquiète.
2: Bah, on verra.
6: Non, mais en plus, apparemment, ça influe les hormones.
0: Ah ouais.
6: Ouais, en fait, ouais, les hormones. Bah oui, hormones.
0: Les hormones.
6: Bah oui, parce qu'en fait, apparemment, le corps, il se met un peu, hein, tu sais, en survie et tout ça, donc désir, on s'en fout, quoi.
0: Ah, je savais pas que ça influait sur,
6: ouais,
0: sur les hormones.
6: Ouais, apparemment, ouais. Les hormones. Oui, pardon, ouais, j'ai mal.
0: Non, mais bon, ça peut influer sur les hormones. C'est possible. Bon, donc réagissez, dites-nous.
2: Il est fort, cœur de cornichon.
0: Ce que vous en pensez.
2: Cœur de lion, là.
0: De l'histoire de Noah. Donc, toi, tu soutiens Noah, Titi. Moi aussi,
8: Oui, quand même, parce qu'il fait de la route et tout, et ils se mettent d'accord déjà de base. Donc, c'est la canicule depuis une semaine.
0: Oui, oui, et puis je vois, t'as 19 ans, vous habitez loin l'un de l'autre, vous ne devez pas vous voir.
8: J'ai pas 19 ans, j'en ai 36.
0: Non, mais pas toi, Noah. Je m'adresse à Noah qui nous a envoyé le message.
8: Ah, oui, d'accord.
0: Noah, il a 19 ans, il est en Vendée, sa meuf, elle est à Nantes. Bon, vous ne devez pas vous voir souvent, donc t'en profites un peu, surtout quand tu viens pour deux jours. Trouve un petit moment. Et puis tu le disais, on peut faire l'amour sous la douche, oui, c'est bien. Aussi, Titi.
5: Ah, il y a Bubu qui a envoyé un message, elle a dit que c'était super sous la douche.
0: Ah bah voilà, tu vois.
5: Elle adore.
0: Moi je suis pas fan, mais pourquoi pas, quand il fait la chaleur. Regarde, Isa du 15, elle nous dit, moi la chaleur, elle me rend toute molle. Il y en a qui ont pas trop envie. Le soleil, moi ça m'excite, j'ai tout le temps envie de baiser quand il fait beau. En plus les filles sont belles. Moha qui nous envoie un message, salut Moha.
2: Ah c'est vrai qu'elles sont dénudées quoi. Ah.
0: Les pervers adorent l'été.
6: Ah, c'est ça.
2: Et oui. Bien à fond.
0: Bon, Titi, tu voulais réagir par rapport à Brian et ses techniques de drague, parce qu'on a eu Brian de Mulhouse et ses techniques de drague. Donc, tu suis les meufs dans la rue, Brian. Parfois, tu envoies une très belle. Tu te mets à courir et après, tu lui fais un petit discours de moi, cherche pas du sexe. Ce qui m'intéresse, c'est le rapport entre nos âmes, la fusion de nos âmes, tout ça. Ah, et là, elle te prend pour un témoin de Jéhovah ou un mec d'une secte.
8: Voilà, c'est ça. En fait, ça fait peur comment il interpelle les filles. Parce que comme j'ai dit tout à l'heure, moi, s'il vient vers moi comme ça, franchement, je prends panique. Je serais capable de le gifler, en fait, par peur.
0: Ah bon,
6: il a vraiment fait à toi carrément. Oh,
0: c'est gaffe, Brian.
8: S'il arrive en courant, je vais prendre peur, je vais me défendre direct. Mais après, s'il arrive et qu'il sort tout son bouquin pour me faire une sérénade, là, je vais lui dire, attends, mon ami, c'est pas comme ça qu'on fait.
6: Ouais, tu te dis que c'est un dragueur professionnel, en fait, pas du tout attiré. Tu vois, c'est ce que je disais tout à l'heure.
8: Pour moi, ça s'appuie par Sarro, en fait.
0: Tu vois, en fait, c'est trop préparé, ton truc. Tu devrais y aller peut-être plus au feeling, Brian.
9: Ouais, d'accord.
8: Et peut-être un peu plus d'honnêteté, en fait, avec moins de phrases.
0: Pas con, ce qu'elle dit, Titi.
9: Ouais, bah écoute, merci. En tout cas, mais si t'es célibataire, je suis intéressé, tu sais.
8: Je suis célibataire, mais moi, pour l'instant, je recherche pas. Je suis plus sur mes enfants plutôt que chercher une relation amoureuse.
9: Je suis prêt à t'accompagner pour t'accompagner dans la vie, parce que je cherche une compagne de vie pour partager ma vie, donner ma vie.
8: Je suis trop indépendante, mon ami, désolé.
2: T'as combien d'enfants, Titi?
8: J'en ai deux, une de 17 ans, une de 8 ans.
0: Ah ouais, peut-être t'as fait les enfants tôt, toi.
9: Pas mal.
8: J'ai eu ma première à 19 ans.
0: Ah ouais,
6: donc forcément.
0: Et t'as trouvé, parce qu'il y a plein de 19 ans qui nous écoutent, t'as trouvé ça cool d'être maman à 19 ans, ou alors ça a été une
8: petite... Oui, parce que je suis restée en couple avec le papa de ma grande pendant 9 ans, puis ma deuxième relation a duré 15 ans.
6: Ah ouais, donc c'était bien,
8: me séparer. Oui, là je viens de me séparer il y a 2 mois.
9: Jusqu'à la mort.
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7: comme ça, ça fait du
5: temps. Il vit dans le passé,
0: Bah, c'est peut-être une méthode qui plaît à certaines, pourquoi pas.
6: Mais attends, t'as pas baisé depuis combien de temps, Brian? Parce que tu me sembles quand même.
9: 1714. Ça fait, on va dire, 2 mois, je crois.
6: Pas mal. 2 mois? Et tu l'avais chopé, chopé comment, du coup, la nana, là?
5: J'ai couru après.
0: Je l'ai plaqué. Moi. Je courais plus vite qu'elle, je l'ai plaqué.
5: Je l'ai chopé.
9: Non, ça fait. Je l'ai rencontré il y a quelques années et on s'est recroisés à Mulhouse et voilà.
0: D'accord, ok. Ah. Donc c'est. Bon, bah voilà. Réfléchis
2: elle,
0: au.
2: Elle, tu lui as sorti tout ton baratin là.
0: J'ai dit réfléchis à comment tu l'as dragué peut-être.
9: Ça, elle me plaît pas trop, mais c'était genre un coup de bite, tu vois.
2: Ouais, bon, c'est bon, c'est
6: que rien. C'est sympa. Un vide couille, quoi.
9: Ouais,
6: voilà, c'est charmant.
9: Non, mais
7: puis après, quand t'en croises une autre juste après, tu dis que tu veux partager sa vie avec jusqu'à la mort.
9: Mais oui, mais bien sûr.
7: C'est très honnête. C'est très honnête, ça.
6: Non, mais de toute façon, tu connais pas la meuf. Pas
0: c'est ça que tu veux. C'est bien. Quand on démarre une histoire, on a tous l'intention que ça se termine le plus tard possible. Mais c'est pas ça qu'il faut dire.
6: Non, mais tu fais charo de fou parce que tu croises la meuf, tu la connais pas et tu dis ouais, je voudrais faire ma vie avec toi. Donc déjà, tu sais que le mec, il a juste envie de te niquer et déjà, il t'a couru derrière. Tu peux avoir
7: déjà,
6: peur.
7: Joue avec ton
6: si
7: regard.
6: Tu croises Titi, tu te prends un pain.
7: Non, mais en fait, qu'il joue avec son regard déjà, par exemple, qu'il se mette un peu plus près de la fille mais sans courir après, qu'il essaye d'avoir un peu de regard avec la personne pour voir s'il peut y avoir un peu de complicité ou même du feeling, mais pas courir derrière elle en disant est-ce que t'es célibataire.
2: Non, ça, il faut genre, arrête-toi aussi, je te tire dessus.
0: Bon, bah écoute, merci des conseils. Merci des conseils. Pourquoi tu veux rester célibataire, Sidi?
7: Bah, parce que je viens de passer 15 ans avec quelqu'un ou que j'ai fortement été trahie, mais on sait tous après, mais pas. Enfin, on le sait après, mais pas sur le coup.
0: Comment il a fait pour trahir, Titi?
7: À cause de problèmes médicaux et en fait, monsieur pendant 2 ans a une relation et je savais même pas, j'étais dans le déni en fait.
6: 2 ans?
7: Ouais.
6: Mais t'étais dans le déni, mais t'avais quand même repéré des trucs, tu savais quand même qu'il avait.
7: Oui, dans l'intimité, dans certains actes en fait, il y avait une odeur qui m'appartenait pas.
6: Il sentait la crème
7: à base de fleurs florales et tout, et quand je lui posais des questions, c'est quelqu'un qui est un peu pervers narcissique, mais ça je m'en suis rendu compte après, c'est qu'en fait il va retourner la situation sur moi et pas sur lui.
6: Ah ok, et il y avait que l'odeur, il y avait pas non plus le fait de changer pour faire l'amour, même pas
7: parce qu'en fait on y allait toujours quand même à la même cadence en soi, donc ça changeait pas.
6: Putain, 2 ans.
0: Non mais le mec est pas bien.
2: Très long.
0: Il était pas très intelligent. Hein. S'il va baiser une autre meuf et qu'il y a l'odeur de l'autre meuf sur
6: non,
0: toi.
6: Mais il est complètement con.
0: Oui,
2: complètement con. Ça a quand même duré 2 ans. Hein, genre, donc le mec, il est quand même fort pour moi.
0: Oui, genre tu prends. Ou alors t'étais aveuglé par l'amour.
6: Non mais elle a dit, j'étais dans le déni.
0: Oui.
7: J'étais dans le déni, ouais. Et en fait, le premier indice c'était quoi? C'est bête, hein, mais c'est la ceinture de sécurité de la voiture.
0: Pourquoi il y avait des cheveux dessus?
7: En fait, c'est sa voiture, parce que moi, je n'ai pas le permis. Mais moi, côté passager, quand je mettais la ceinture, quand je tournais la tête, en fait, j'avais, je sentais une odeur d'un parfum qui ne m'appartenait pas.
6: Ah ouais,
7: et qui
6: n'appartient
7: pas à ta maman. Et ça s'est imprégné sur la ceinture de sécurité.
0: Ça sentait sur la ceinture.
2: C'est dégueu, ça.
7: Ouais, là, en fait, la fille montait dans la voiture à ma place, en fait. Et son parfum se mettait sur la ceinture de sécurité.
2: Et t'as senti le siège, il sentait la moule?
6: Non, mais arrête, mais qui con celui-là.
0: Ouais, ça sentait pas la moule de sa mère.
7: Non,
0: mais c'était pas.
6: Mais t'as pas senti ça dans ton lit quand même? Ou chez toi? Parce qu'on sait jamais.
7: Non, mais dans l'intimité, oui.
0: Ouais, c'est-à-dire que le mec, il revenait, il avait caressé l'autre, ou il avait peut-être baisé avec l'autre, et il revenait, il s'était pas lavé, quoi.
7: J'ai dû même, je dis clairement, hein, après, c'est ce qu'il y a pas, mais j'ai quand même coupé une fellation à cause de ça. Hein.
0: Ah oui.
2: Comment ça, il a
6: vu? Sentez le.
7: L'odeur de crème, l'odeur d'une crème florale.
0: Non, l'odeur de la meuf, quoi.
6: Je sais
7: pas.
0: Ouais, ouais,
6: ouais. Ah ouais, non, mais je pensais que tu sentais ça.
2: Ouais, sur le siège de la voiture.
0: Ouais. Eh, pas mal.
2: Petite odeur du trou du cul.
0: Pas mal l'odorat pour repérer qu'on est trompé.
6: Et le mec, il t'a menti longtemps parce que ouais, forcément, t'as découvert le truc.
7: Oui.
6: Et t'as eu la meuf au téléphone.
7: Comment?
6: T'as eu la meuf au téléphone, t'as réussi à la voir?
7: Ah oui, j'ai parlé avec elle et tout, parce que je suis pas bête. Hein. J'ai parlé avec elle et tout, et la fille m'a montré toutes les photos, m'a montré tout ce qu'ils avaient payé en restaurant et tout. Et en fait, sauf que la fille croyait qu'il était célibataire, parce qu'elle se dépassait pour célibataire.
0: Elle était pas au courant de ton existence.
7: Voilà, d'accord. Et c'est pour ça que j'en ai pas voulu. Et quand elle m'a vu avec ma petite dernière, elle m'a dit, oh là là, en fait, elle l'a blessée parce que...
6: Ça devait être mal.
7: Bah oui, et je lui ai dit, mais t'en veux pas à toi, c'est lui en fait le connard de l'histoire, parce que c'est lui qui s'est passé pour célibataire.
0: Surtout si elle était pas au courant, et en plus, bon, à la limite, même si elle était au courant, elle a pas de relation avec toi.
6: Hein. Ah bah c'est clair, et
7: non,
6: comment
7: exactement.
6: Tu l'as serré? Vous êtes allées le voir toutes les deux ou...
7: Ah non, non alors du coup, moi, elle m'a envoyé toutes les photos. Puis un soir, à la maison, j'avais bu un petit peu de rhum, un peu trop. un peu trop.
2: Mais c'est génial, ça a craqué.
7: Et en fait, je l'ai regardé, j'ai dit bon, écoute, est-ce que tu peux m'expliquer ça Il me dit c'est pas moi. Je fais mais non, c'est, moi. C'est moi qui bois.
2: C'est pas du tout ce que tu crois.
0: Oui, c'est pas du tout ce que tu crois.
6: Non, mais surtout, t'as gardé ça pour toi parce que tu dis ouais, un peu de rhum et tout ça. C'est-à-dire que t'avais gardé le truc pour toi. Donc, tu
7: ouais, j'avais gardé le truc pour moi, pour ma petite en fait. Parce que ma
6: combien de temps t'as gardé ça? Parce que moi, putain, mais je sais un truc comme ça.
7: J'ai gardé ça même pas un an parce que au bout d'un moment, en fait, ça me jouait trop sur moi, ouais.
0: Ah ouais,
6: non, t'as gardé ça.
0: T'as quand même gardé ça longtemps. Il y a une technique aussi, faut regarder le c'est Fred qui nous envoie un message. Lui, c'est le siège qui avait bougé d'emplacement. Il a remarqué que le siège.
6: Ouais, mais après tu peux trimballer un pote ou machin, tu vois.
0: Oui, c'est vrai.
6: Là, l'odeur, effectivement, c'est un peu compliqué.
2: Ah, l'odeur de chatte sur le siège, ça m'a. C'est un peu plus cramé du coup.
0: C'est vrai que l'odeur.
6: Bah, tu m'étonnes que t'es pas.
7: Après, nous les filles, on a d'autres indices. Si on a plein d'indices pour voir s'il y a quelque chose qui va pas, même au pénis lui-même. Hein.
0: Sur la bite?
6: Hein?
7: Ah ouais. Ah oui.
0: Il avait quoi sur la bite?
6: T'as vu?
7: Bah le truc c'est que quand tu restes que 15 ans avec la même personne et qu'il est censé que pénétrer toi, tu peux pas retrouver quand tu sais comment il est son sexe, tu peux pas le retrouver penché d'un côté ou d'un autre comme ça du jour au lendemain.
6: Mais c'est quoi ça?
2: Elle lui avait tordu la bite en plus, sa salope.
7: On n'est pas tous constitués pareil. Les filles, on n'est pas constituées pareil.
0: Mais la bite, elle reprend la même forme quand elle bande.
7: Bah non, parce que ça peut courber un peu sur le côté.
0: Elle avait une bite chelou, lui.
7: Bah, je sais pas.
2: Ah ouais, bon, après, moi, de toute façon, je dis, bon, c'est bien sympa, vos indices, vos trucs, mais moi, pour moi, le mec, il est fort quand même, parce que pendant 2 ans, bon, c'est pas exactement. Bien pour toi, mais il te l'a fait à l'envers quand même pendant 2 ans.
6: Non,
2: pendant
6: et moi, je dis,
2: champion, mec. Oh, horrible. Non, mais c'est horrible, mais la vérité, le mec, il est très fort.
0: Bah, il a profité de la
2: double vie pendant 2 ans, le mec est très fort.
7: Ah non, attention, par contre, pas spécialement double vie. Tous les jours, il était chez moi, il dormait chez moi.
2: Oui, mais bon, tu vois ce que je veux dire, double vie, dans le sens où il allait niquer notre meuf, quoi.
0: Ah ouais. Eh ben,
2: bon, après, pour toi, c'est horrible, mais bon.
0: Donc reniflez les filles, reniflez pour repérer. Et les mecs aussi d'ailleurs, hein, si vous sentez un parfum de mec et pas le vôtre, ça peut être une bonne technique. Eh bien écoute, merci Titi, voilà. Merci pour les conseils de drague pour Brian. On te souhaite plein de bonheur dans ta vie avec tes enfants et puis avec plein d'amour dans ta vie aussi, Titi.
7: Merci beaucoup.
0: Merci
7: et bon
0: à
7: courage
0: toi.
7: À vous.
2: Salut, Titi.
0: Bisous Titi.
7: Au revoir.
0: Et bisous Brian et les filles de Mulhouse hein, pour Brian. On vous attend, beau gosse, 28 ans, tout ça. La fusion des âmes. On a bien noté tout ça, Brian. Vas-y, Brian. Il y a Stéphane qu'on va
9: prendre. J'aimerais un mug et une photo dédicacée de vous, s'il te plaît, l'équipe de Romano, de Cédric.
2: Bah, on est sur le mug directement.
0: On va t'envoyer ton mug. On t'envoie ça à la maison à Mulhouse. Et on te fait plein de gros bisous. Bisous, Brian. Puis content de te lire, de te voir tous les soirs.
9: Tu peux lui donner une dédicacée de mug, s'il te plaît.
6: Change de technique.
9: Avec Romano.
2: Ouais, mais le mug, le problème, c'est pour le dédicacer.
0: Un marqueur, peut-être, non On va voir.
2: Bon, on va essayer de se débrouiller.
0: On t'envoie ça, en tout cas. Des bisous, Brian. Merci, Zizi. Raccrochez pas tous les deux. Et appelez-nous, on est en direct. Hein, 01 53 40 30 20. Vous nous passez un petit coup de fil. Vous nous dites si ce que ça change dans votre vie. Noah, donc, avec sa meuf, Noah, 19 ans, qui allait voir sa meuf ce week-end, il pensait faire l'amour avec elle. Elle le dit, il fait trop chaud. On fera pas l'amour. J'ai pas envie, il fait trop chaud. Marie, ça peut te bloquer.
6: Hein?
0: Qu'est-ce que t'as fait, Romano?
6: Mais il touche la bite d'Oran à chaque fois.
2: Non, là, je lui mettais des doigts dans le cul. Ah, non,
10: c'est pas grave, toi.
2: Il a vu dans l'état où ça le met.
6: Tu préfères Oran?
10: Non, pas du tout, laisse-moi tranquille.
2: Il pas du tout. Tiens, le mec, il fait genre, j'aime pas, mais. Là, il fait.
6: Non, mais pauvre, parce qu'il passe, toi, tu lui touches la bite ou le cul, et t'as Guigui en général aussi qui l'attrape juste derrière.
10: Ouais, moi, c'est la
6: tube. Il va plus revenir, hein.
10: Mais direct avec la bouche, Guy.
2: Ouais, avec la bouche.
0: Vous savez que dans certaines sociétés, ça c'est harcèlement sexuel.
6: Évidemment.
2: Ah non, mais moi, il est consentant. Il aime ça.
0: Ouais, c'est lui. Ah, dans ce cas-là, il n'y a pas de problème.
2: Il va faire plaisir.
0: Il n'y a pas de problème.
2: Tu fais genre, j'aime pas, mais bon, on le connaît.
10: Ah, petite billette turque à nous.
2: Ah ouais,
0: on rate de la sécu pour situer un petit peu. Bon, il y a Sleven qui est en ligne avec nous, qu'on va retrouver en direct de Montpellier. Salut à toi, Sleven.
11: Salut, vous m'entendez bien?
10: Salut,
0: on t'entend super, Slaven. C'est ça, c'est Slaven. Hein.
11: Génial. C'est ça,
10: c'est quoi, t'es américain, Slaven?
0: Ça vient d'où, c'est américain.
2: Tes parents, ils ont fait une faute, ils voulaient mettre un T, à la place, ils sont mis à L.
0: Ah, Steven.
11: Même pas, en plus, c'est un W qui change.
0: Ah, c'est S-L-E-W-E-N.
11: C'est ça, exactement.
10: Mais ça se dit comment, Slaven?
11: Sleven.
5: Ah ok,
0: Sleven.
11: En fait, le W, tu le prononces V tout simplement.
0: Voilà, Sleven, ok. Appelez-moi voilà. Slave tout court.
12: Non, non, non.
0: Ah, moi je suis slave.
2: Non, t'es monnaie slave.
0: Ah, oh, je suis ton monnaie slave.
2: Non, ouais, bah, je sais, ouais.
0: Voilà, et toi tu mets mon master cash.
12: Ouais,
2: c'est ça. Et là, on va commencer. Tu vas commencer par fermer ta gueule. Déjà, tu vas commencer par la fermer. Parce que ce soir, t'es qu'une merde.
0: Oh, tu es mon master cash.
2: Je suis une merde.
0: Tu as
12: pris la confiance, toi.
0: C'est. Je me souviens plus comment il s'appelait. Comment s'appelait
5: Master Cash,
0: notre Master Cash à nous qu'on avait eu.
5: Je sais plus comment il s'appelait.
0: Il était exceptionnel.
12: Je te jure.
0: Hey, c'est pas Mehdi?
12: Ah, je sais pas.
5: Ah, je sais plus, gros, putain.
0: Je sais plus comment tu t'appelais, notre Master Cash. Tout a démarré avec ton histoire de Master Cash. C'est pas Cash Master qu'on dit, c'est
5: Master Cash.
0: C'est quoi, c'est Master Cash, Cash Master? Ouais, je sais plus.
5: Master Cash, je crois.
0: Bon, et donc, et là,
2: ah, Master Card.
5: Ouais, je crois, je sais pas. Master Cash.
0: Voilà, quoi. Puis moi, depuis, je suis devenu Monster Slave.
2: Ouais, c'est ça, ouais. Et tu baisses les yeux et tu te tais.
0: Voilà. Oh. Bon, Sleven, t'es à Montpellier.
5: T'as vu comment ça marche?
0: Oh. Et t'as 26 ans, hein, Sleven, c'est ça?
11: C'est ça, c'est exactement ça, à côté de Montpellier.
0: Ah bien, comment s'appelle ta ville? Oh, t'as peut-être pas envie de le dire.
11: Béziers.
0: Ah, Béziers.
11: Non, je m'en fous.
0: À côté de Montpellier. Bon, très bien. Eh bien, sois le bienvenu, Sleven. Vous êtes un des rares endroits qui n'est pas en canicule rouge ou en
5: Béziers? Ah ouais,
0: je crois que vous êtes jaune.
5: Mais c'est pas là une ville où le maire, il est.
0: C'est
11: si.
0: Spécial.
5: Ouais.
11: Ouais, c'est ça. Faut pèse un peu, mais bon.
0: C'est spécial. Mais c'est une des rares régions de l'Hérault, c'est un des rares départements de France qui est pas en monnaie slave. Moi, je dis n'importe quoi. Je suis complètement.
2: Ah ouais.
0: Shooté la canicule. Qui est pas en orange. Qui est pas en orange canicule.
6: Ah ouais.
0: Rouge.
6: Alors que d'habitude, okay. Ça y est.
11: Après, franchement, c'est pas orange, mais aujourd'hui les températures c'est abusé.
0: Ah ouais, t'as crevé de chaud. Pareil.
5: Il y a la mer à Béziers ou pas?
11: C'est un enfer.
0: À côté.
11: À côté.
0: Loin, ouais. Toi, tu vas à Agde, tu vas au Cap d'Agde.
11: Ouais, c'est ça, Cap d'Agde, Valras, c'est tout comme ça.
0: Valras, plage. Très bien.
11: C'est ça.
0: Alors, Steve, Sleven, tu nous appelais pourquoi, Sleven, dis-nous tout.
11: Alors, du coup, comme tu as dit tout à l'heure, l'amour peut changer énormément une personne. Et moi, c'est mon cas là, à l'heure actuelle. Mmh. Et je stresse énormément par rapport à ça. Parce que de base, en fait, dans la vie de tous les jours, que ce soit sentimentalement ou quoi, je suis quelqu'un de très, très, très fort. Et j'aime pas en fait être dépendant à une femme, des trucs comme ça. Et là, à l'heure actuelle, j'ai rencontré une personne et clairement, ça fait, c'est tout récent, hein. Ça fait 2 mois. Mais au fond de moi, je sens que je suis plus l'homme fort que j'étais avec mes ex.
6: Ah, parce que t'as baissé ta garde un peu, c'est ça en fait.
11: Je sais pas si c'est la garde que j'ai baissée ou si c'est parce que tout simplement, j'ai peut-être... C'est trop tôt pour dire ça, mais peut-être trouver la personne qui me correspond vraiment.
0: Mais ça a changé quoi chez toi? Tu disais que t'étais un homme fort. En quoi t'es plus un homme fort en 2 mois? Il faut que ça a changé.
11: De base, je suis quelqu'un, en fait, je m'en fous complet. Genre, la personne, elle est là, tant mieux. Elle est pas là, ça me change rien.
6: C'est sympa pour tes ex.
0: Non, mais c'était, c'était pas fait pour toi, a priori.
6: Non, après, enfin, quand même...
11: Elles sont toutes au courant, je leur ai toujours dit. Moi, je suis quelqu'un de très solitaire, très... très autonome. Mmh. J'ai pas besoin d'eux pour faire ma vie. Moi, si j'ai mes objectifs, je sais où je vais. Être avec elle, c'est un plus. Malheureusement, ça n'a pas toujours plu. Et le problème, c'est que là, en fait, j'ai plein de projets qui me viennent en tête avec cette personne-là.
0: Ah,
11: et
0: amoureux.
11: J'ai vraiment envie de... Ouais, et ça... Je sais pas si c'est de l'amour, peut-être, parce que c'est encore trop tôt. Ça fait que 2 mois. Je sais pas si on peut tomber amoureux en 2 mois.
0: Ah bah, il y a des gens qui te... Ouais, t'as des... Parfois ça match, comment dire.
6: Ah bah, tu peux tomber amoureux, mais le problème c'est que quelquefois tu te dis que c'est la personne qui te va, et puis avec le temps tu te dis ouais bah en fait pas de temps.
2: Avec le temps tout part en couille.
6: Non mais c'est possible, pas toujours. Non mais pas toujours, non, mais ça peut arriver.
0: Ouais,
6: ouais, c'est ça, c'est ce que je voulais dire. Ouais
0: ouais. Ouais.
11: Ouais mais du coup voilà. Et c'est vrai que c'est de toutes mes relations que j'ai eues, c'est la première fois que je rencontre une personne comme on s'est rencontré avec elle.
0: Elle le sait elle ou pas? Tu lui as dit que... Ouais, après, elle va dire, il me raconte...
6: Ah ouais,
0: il me sort son baratin, il dit ça à toutes les meufs qu'il rencontre, mais elle...
11: Oui, c'est ce que je me dis aussi à l'heure actuelle, je me dis que... Ouais, voilà. Non, je lui ai pas dit que voilà, j'étais amoureux, que je commençais à ressentir des vrais trucs pour elle, etc., que j'avais pas ressenti ça pour mes ex et tout, je veux pas lui dire en mode...
0: T'as pas besoin de lui dire, je pense que ce genre de truc, ça se sent quand t'es amoureux et que t'es en phase, en phase avec quelqu'un. Ça se dit pas.
11: J'ai peur quand, tu vois, en 2026 et tout, ça va trop vite, la tromperie, non, etc. Ça va trop vite.
6: N'importe quoi, on s'en fout de l'année.
11: Non, mais j'ai peur que, voilà, tu vois, si je lui dis, elle me dise, bah,
13: enfin qu'elles se disent ouais c'est bon c'est acquis, genre le mec vas-y je peux faire de la merde et tout, il s'en rendra jamais compte.
0: Tarek nous dit il a juste eu un coup de foudre. C'est beau, le mec découvre l'amour à 26 ans. Alors ça c'est le message de Kylian sur l'appli Skyrock. Bah tu peux découvrir l'amour à 26 ans.
6: Oui oui c'est possible, mais je voudrais savoir elle a quoi de différent que tes ex, parce que
14: une
6: souvent
14: père de ça.
6: Ah ouais. Non mais c'est non mais.
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5: C'est peut-être pas mal à analyser ce que tu dis, Marie. Moi, je pense juste que vous êtes tombé, que t'es tombé amoureux d'une meuf et que tu es un peu déstabilisé parce que tu vas découvrir ça pour la première fois de ta vie. Tu nous l'as dit, c'est la première fois que tu tombes amoureux qu'une femme te fait ça. Donc tu découvres juste l'amour, c'est mignon.
6: Non, mais t'as confiance en elle, en fait. C'est ça, je pense, parce que c'est une daronne et que
5: voilà, nous dit, comme on dit, toutes les planètes sont alignées. Dites-nous si vous avez eu un vrai coup de foudre pour quelqu'un. Je sais pas, un moment dans votre vie, vous avez eu un coup de foudre pour quelqu'un. Est-ce que ça s'est bien passé après? Comment ça s'est passé, etc.? Comment vous avez géré l'histoire? Tu voulais demander quoi aux auditeurs, aux auditrices de Sky, toi, Steven?
7: Savoir déjà s'ils ont déjà vécu cette situation-là, s'il y en a, ils ont déjà vécu cette situation-là. Ouais. S'ils se sont fait déjà, s'ils ont baissé les bras, en mode, ils ont ouvert leur barrière, en mode, je laisse faire les choses et je me retiens pas parce que j'ai souffert avant, etc. Enfin, je me protège plus et je profite au jour le jour.
8: Ouais, t'as baissé la garde.
5: Ouais, c'est ça.
8: Lui, Cédric, il baisse sa culotte devant moi. Il baisse son slip.
9: Ouais, c'est ça, ouais. J'ai baissé ma main dans ta gueule, tu vas voir. Tu vas comprendre ta
5: gueule. Vous êtes mignons, tous les deux.
8: Ouais, mais je t'ai pas dit de parler.
6: Il y a de l'amour.
8: Ouais, tu te tais, ouais.
5: Vous allez partir en vacances tous les deux, un peu.
9: Ah, mais grave.
8: Mais
9: je le massacre.
8: Il veut des séances.
9: Ah, je fais la misère.
5: Pourquoi tu fais la misère?
9: Ah, je pèterai à longueur de journée dessus. Je ferai la misère.
5: Voilà, tu pars en vacances, tu pètes sur les gens avec lesquels tu pars en vacances.
9: À lui, ouais, dans l'intimité, ouais.
5: Ah ouais.
8: Mais il faut que tu te taises.
6: Pareil,
8: je t'ai pas dû parler. Mais t'as pas le droit.
9: Je vais me lever, je vais t'en coller.
8: Mais t'as rimé le
5: Vous arrêtez quand votre séance de Money's Life? C'est pénible, un peu, Cédric.
10: Non, moi j'aime bien, gros.
9: J'aime rien du tout, allez.
8: Allez, chut.
5: Coup de foudre. Il y a Lucas qui nous envoie un message et qui dit il faut quand même qu'il garde une petite sécurité. Faut pas enlever. Il y en a plusieurs qui nous ont dit ça. Hicham qui nous envoie un message qui a eu 9-4. Faut pas enlever toutes tes gardes. C'est le message d'Hicham. Il y en a plusieurs.
6: Garder un peu de protection.
5: Que ce soit garçon ou fille. Célia également qui nous envoie un message.
6: Puis savoir ce qu'elle ressent aussi.
5: Ne fais pas confiance tout de suite parce que tu risques d'être malheureux si t'es déçu.
8: Faut pas être parano non plus.
5: Oui, faut pas démarrer une relation en se disant qu'on va être déçu.
6: Ah, on est d'accord. Et puis après, il faut savoir si elle aussi, elle est dans le même délire que toi. Tu vois, si tu la sens amoureuse et tout ça, bon, tu peux un peu te lâcher, mais effectivement, garder un peu de protection.
5: Vous avez vécu des coups de foudre, vous vous êtes lâché complètement, ou alors il y a quelqu'un qui vous a changé. Tiens, vous avez changé votre caractère, votre manière de vivre, ou changé à cause de l'amour. On vous attend en direct. Un autre truc à demander, non, tu voulais témoignage là-dessus, toi, Steven.
7: Ouais, vraiment.
5: J'ai bien résumé.
7: C'est exactement ça.
5: Super Difool. Bon, quitte pas, Steven. Reste avec nous. Merci. On va donc parler de coup de foudre, on va parler d'amour. Vous nous racontez tout ça, on vous attend en direct. Et on a trouvé Soledad.
8: Ouais, elle est là, ouais.
5: Et on est prêt pour les doubles appels.
8: On peut y aller.
5: On fait nos doubles appels dans un instant avec les numéros que vous nous avez envoyés. On a testé, on a ce qu'il faut a priori. On va connecter tout le monde avant le grand match de foot de soir et avant le grand clash de la drague de tout à l'heure.
8: Ouais.
5: Soledad du 85. Salut Soledad. Boup boup.
10: Elle nous a mis un double appel.
5: Eh bien justement, ça tombe bien, voilà. C'est un signe, Karim.
8: Elle aussi.
5: On va donc faire le double appel. Ben oui, double appel sur Skyrock. Et Soledad qui arrive dans un instant avec nous. Double appel, on a les numéros, on les connecte les uns avec les autres. C'est parti, on y va.
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12: Allô?
13: Allô?
12: C'est qui?
14: Allô? Qui c'est qui nous fait chier à ça? Ben non,
5: c'est nous. Et avec les numéros que vous nous envoyez tous les soirs les numéros des gens que vous voulez qu'on mette en contact les uns avec les autres.
8: Ouais.
5: C'est parti, ça sonne. Et c'est donc parti pour notre double appel.
8: Oui.
5: Nos double appels. Une, deux, trois, quatre lignes qui sonnent. Et Patrick qui est là avec nous. Hein.
15: Absolument, oui.
5: Très bien pour vous.
8: Bonjour là, Patrick.
15: Allô.
16: Oui. C'est la part de qui? Allô.
15: Oui. Allô.
16: Allô.
15: Oui.
5: Oui.
15: C'est qui?
16: Allô?
15: C'est qui m'appelle? Qui c'est qui m'appelle?
16: Personne.
15: Oh, ben si, il y a quelqu'un qui me vient d'appeler. Voilà. Et ça répond. Vous répondez, vous, du fil.
16: Ah ben, c'est le mauvais numéro. Hein. Je ne sais pas qu'est-ce qui s'amuse avec les téléphones.
15: Enfin, ouais, non.
5: Ah, ça, les téléphones.
15: Non, non, vous n'êtes pas au bon numéro, madame.
12: Allô?
15: Oui.
12: Mais vous êtes pinglé.
15: Qui c'est qui est au bout du fil?
12: Patrick.
15: Patrick comment?
12: Et vous dites, vous n'êtes pas chez la bonne personne, hein. Vous êtes cinglé, hein.
15: Vous allez peut-être me foutre la paix, hein.
12: Mais vous êtes malade.
15: Ah non, c'est pas moi, monsieur. C'est pas moi qui téléphone, hein.
12: Et vous êtes cinglé.
15: C'est pas moi qui téléphone.
13: Oui. Oui.
15: Non, non, non, c'est pas moi.
5: Allô.
13: Oui. Allô.
5: Oui.
13: Oui. Allô. Qui c'est à l'appareil? On doit avoir une erreur, alors. Ah, pour moi qu'appelle, non.
5: Ta bonne femme, elle est là ou pas?
13: Comment ma femme est là? Qu'est-ce que ça t'intéresse?
5: Oh, ta femme.
13: Oui, oui, arrêtez vos conneries, oui.
5: Elle est là, ta femme?
13: Mais ça pourra voir ma femme, ça n'intéresse pas. Moi, je suis mort. Comment quoi, Guignol? Tu viens me le dire en face, ouais.
12: Ouais, j'ai une bonne bite, surtout, hein.
13: Il a pas de bite. Ouais, ouais, ta bite, t'as rien dans les tulottes, t'es rigolo, ouais.
12: Et j'ai un petit sec de 21 cm.
13: 21 cm? Merde, dis donc. C'est qu'à la foudre.
5: Comment?
13: Elle m'a dit qu'elle avait déjà un noir, alors elle avait déjà vu un noir, alors c'est. Je me dis, prends pas une feuille.
5: Oh non.
12: Ah ouais, je suis à poil, là.
13: Ah, il est mort. Mais Guignol, l'espèce de charlatan. Bon.
5: Oh, charlatan, dis donc.
13: Viens, viens en face, de, viens en face, viens. Ouais.
5: Bon, elle dit, charlatan, ouais. Qu'est-ce qu'elle dit, ta femme, derrière? Allô?
8: Elle veut pas, il faut pas parler avec des branleurs pareils.
5: Ah, d'accord.
8: Allô, allô, c'est Jamie Anouillère.
5: Allô?
15: Ouais, mais je peux savoir qui vous êtes?
5: Mais arrêtez d'appeler, madame!
8: Mais madame, vous vous rendez compte un peu?
15: Non! Bah, là, ça commence à bien faire!
8: Ah bah ça, vous faites bien de le dire, nous on en a plein le cul, madame! Hein.
15: Faut... Eh bah vous avez qu'à vous laver, bande de connards!
8: Ah bah...
15: Si vous croyez qu'on sait pas ce que vous faites, vous essayez de savoir s'il y a quelqu'un chez les gens?
8: Bah c'est ça, mais là on est devant la porte!
15: Ouais, et ben je veux certainement pas voir votre gueule, vous voulez voir celle de mon mari, vous allez pas, vous allez voir la différence.
8: Mais pour le tu, vous avez pas du papier?
5: Elle est partie, elle aussi.
8: Elle vient qu'à vous laver le cul.
5: Elle est au tech. Les gens, je vous ai dit, la canicule, ça énerve un peu les gens. Oui, oui. Bonjour monsieur. Allô?
13: Ouais.
8: Oui. Oui. Pourquoi vous nous appelez monsieur?
13: Bon, c'est vous qui m'appelez, arrêtez vos brises.
8: Non, non, mais vous rigolez, non?
17: Allô, tu m'entends?
8: Ouais. Donc, si vous avez un coup dans le nez, monsieur, allez vous coucher et n'embêtez pas des honnêtes citoyens comme nous.
18: Bonjour.
5: Ah, vous n'avez plus rien à dire, là? T'as quand tu l'as séché, le gars.
8: Voilà. Excuse-moi, je suis un honnête citoyen.
5: Oui, c'est bien. Embêtez pas des honnêtes citoyens comme nous. Allô? Et encore, voilà. Présente-toi.
8: Allô?
5: Allô?
12: Allô? Allô?
8: Y a quelqu'un?
5: Oui, y a quelqu'un, mais il parle pas.
12: Allô? Allô?
5: Allô?
8: Répondez, on est à poil.
5: Alerte canicule, on est à poil. Et quand c'est la canicule?
8: On s'encule.
5: Oh, et, oh Cédric. Oh, oh. Et ouais.
8: Tout de suite. L'autre, voilà, il en peut plus.
5: Ah oh, oui, vas-y. Casse-toi, tout de suite. Vas-y. Quand c'est la canicule, on s'encule.
9: Ouais, c'est ça.
8: Je vais bien m'occuper de toi, tu vas voir
9: mon
8: gars.
9: Tu vas rien faire du tout.
5: Préparez-vous, derrière le clash qui arrive.
9: Descends sur terre.
5: Bon. Attention, c'est reparti. On y retourne. Sinon, j'ai un bonus qui déchire sa race, là, dans un instant. Si vous êtes, chaud. Vous voulez le petit bonus ou on le garde pour un autre jour?
6: Ouais.
8: Attends, on va voir ce qui.
5: Un bobo, un nunus, salut.
9: Un petit bobo, un petit nunus.
5: Un petit bobo, un nunus.
8: Un bobo, un nunus. Un bobo, un nunus. Allô?
18: Bonjour, vous
5: êtes dans le message. Oh, un centre d'écho, salut. Allô?
8: Allô?
19: Oui, bonjour.
8: Oui, bonjour, monsieur.
12: Comment vas-tu?
19: Qui est à l'appareil?
12: Ben, moi, je suis Patrick, hein.
19: Ouais.
8: C'est Cédric.
19: Comment?
8: C'est Cédric.
19: C'est des appels anonymes,
12: là,
19: c'est ça?
12: Je suis à poil, là. Ah ouais, je suis
19: c'est
12: à poil, là.
19: C'est des appels anonymes, c'est
8: ça? Non, parce que c'est Patrick, vous avez le nom, monsieur.
5: Oui.
19: Oui, oui, non, c'est pas un nom, ça, c'est un prénom.
5: Patrick et Cédric, il y a.
19: Ouais. Et c'est pas une heure pour appeler?
8: Ah oh, bah, pourquoi donc?
5: C'était pour vérifier si vous supportez bien la canicule.
19: Oui, espèce de gros con, va.
5: C'est gentil.
19: Je vais vous poursuivre en... Je vais faire ce qu'il faut pour vous poursuivre.
8: En justice?
19: Vous êtes en train de m'embêter à l'heure où on dort, ben c'est
8: on
19: ça
8: ben on prend des nouvelles, monsieur, pour la canicule.
19: Oui, oui, vous prenez pas des nouvelles, vous me connaissez pas, arrêtez vos conneries.
8: Ben monsieur, si, on est là, on est dans le quartier, on vérifie que tout le monde va bien.
5: Ben oui.
19: Ah oui, espèce de con, va.
8: Ah ben voilà, il comment on l'a accueilli.
18: Appuyez sur la
19: donnez-moi votre adresse, vous allez voir ce que je vais faire de vous.
8: Hein?
5: D'accord, c'était juste pour ça.
19: Donnez-moi votre adresse.
18: Mais on peut pas vous amener une bouteille d'eau.
19: Donnez-moi votre adresse. Mais non, mais là, on est.
18: Mais, monsieur, du calme. Vous avez les nerfs qui lâchent, c'est la chaleur, ça vous monte à la tête. On va vous amener une bouteille d'eau. Allô?
5: Allô?
19: Oui, vous êtes une bande de terroristes, c'est ça?
18: Oui, exactement, monsieur. Mais là, vous êtes dans une parano absolue.
19: Et vous travaillez pour qui, là?
18: Il vaut mieux pas qu'on vous le dise, monsieur.
19: Salam alaikoum, frère. Vous êtes complètement sous, c'est ça?
18: Comme des cochons.
19: Vous savez pas distinguer une bouteille de whisky d'une bouteille de Vittel, c'est ça?
18: C'est ça, mais on va vous amener une bouteille d'eau.
19: Oui, je vous ai rien demandé.
18: Mais vous voulez pas qu'on se douche ensemble?
19: C'est moi qui vais venir vous voir, vous allez voir. Si non, vous me donnez votre adresse, vous êtes un lâche.
18: Non mais le mieux, ça serait qu'on vienne à la maison, je viens et on prend une douche tous les deux.
5: Une douche froide.
18: Pour se rafraîchir.
5: Ça vous dit? Petite douche froide. Non?
18: Sexe contre sexe.
19: Dérangé à cette heure-ci.
18: Bah écoutez monsieur, on sait pas hein, nous l'heure qu'il est là.
5: Voilà.
18: On est en décalage horaire.
5: Bon, c'est la canicule hein. Bon, en tout cas, vous allez bien. Ça nous fait plaisir, monsieur.
19: Vous êtes un lâche. Oui. Vous êtes à distance. Vous êtes en train de narguer les gens. Mais vous viendriez pas en face de moi.
18: Ah non, parce qu'on n'a pas que ça à faire, à vrai dire.
5: Voilà, oui, c'est vrai.
18: Mais écoutez, monsieur, au revoir. Et le bobo Nunus.
5: Et vous voulez parler à quelqu'un d'autre, monsieur? Allô? Vous voulez parler à quelqu'un d'autre ou pas?
18: Il a pété un câble, je crois.
5: Essayez de péter un câble. On ne s'est jamais traité terroriste.
6: J'en suis. Ah, mais c'est la première fois que je l'entends.
5: Bon, allez, un autre. Un pas de numéro, vas-y, Guigui, envoie.
20: Oui, allô?
21: Oui, allô?
20: Oui, allô? Yes? Oui, vous êtes?
5: Allô? Non. Yes?
20: Vous êtes
21: allô?
20: Oui, à l'huile. Connasse, va te faire enculer, salope.
21: Attendez, vous êtes qui, là?
20: Et pourquoi vous appelez chez moi?
21: Bah non, c'est vous qui m'avez appelé à la maison. Ouais, parce que c'est moi, mais...
20: Vous croyez où, là?
21: T'es avec ton copain, là?
5: Il est super, elle.
20: Yves, il est pas là, puis moi, je t'emmerde. Tu vas me dire qui t'es avant de m'insulter, connard.
21: Qui t'es? Bah, attendez, vous avez appelé à la maison, là, je vous ai pas insulté, moi, là.
20: Non, j'appelle pas chez vous, moi.
21: Bah si, à l'instant, là. Pour que je décroche, vous appelez chez moi.
22: Allô?
21: Allô?
22: Allô?
5: Pas déçu du voyage.
21: Oui, allô?
22: Et Olivier?
21: J'ai deux lignes.
22: Moi j'en ai trois, figure-toi. Une qui me fait des connards, il y en a une qui m'insulte. Enfin, c'est. Quoi ce bazar?
20: Vous vous énoncez pas, vous dites pas votre nom, alors vous serez aimable.
21: J'appelle personne, moi. Je réponds au téléphone, et là j'ai une deuxième ligne qui m'appelle en même temps, là, qui me répond.
20: Ah, mais moi, je vous ai pas appelé, monsieur. Je suis désolé.
21: J'ai du respect envers...
20: Le respect, monsieur, je ne vous ai pas appelé. Mes enfants sont en train de jouer et moi, je suis en train de cuisiner. Alors, désolé, le téléphone, il téléphone pas tout seul.
21: J'ai eu un téléphone qui est marqué secret sur mon...
20: Ah, vous aussi, vous êtes marqué secret?
21: Bah non, mais attendez, écoutez, on va raccrocher.
18: Parce que là,
21: voilà. Personne. Comment encule-le, tu m'as dit?
20: Je saurai qui vous êtes parce que j'ai de la famille qui est gendarme et flic, je vous garantis, je vais savoir qui vous êtes.
21: Moi aussi, j'ai des amis gendarmes, moi, alors ça va pas.
20: Eh ben, je vais savoir qui vous êtes, vous inquiétez pas.
18: Qui vous êtes?
21: Oui, vous n'allez pas le savoir, mais inquiétez-vous pas, ça va pas le faire, ça. Parce que me traiter de m'insulter, ça va pas le faire.
20: Bah, vous m'appelez, voilà. Vous m'insultez, je suis désolé, je fais pareil.
22: Ah oui?
21: Allô?
23: Ah oui.
18: Oui.
21: Oui, comment vas-tu?
18: Oli.
5: Oh,
20: mais
5: il
20: faut qu'il y en a qui
5: sortent.
18: Oui,
5: hein.
18: Mais oui,
5: il a raison.
20: Le Covid,
5: ça y monte à la tête. Le Covid, l'autre, elle est encore restée bloquée au Covid. Le Covid,
18: ça y monte à la tête. Ah, bah oui, ça, c'est sûr. On est plus sur la canicule.
5: Non, mais avec le monsieur d'avant, on était chez les parados.
18: Ah,
5: ce
18: ouais,
5: soir.
18: Non, mais c'est clair.
5: Et la canicule, ça leur tape sur la tête aux gens.
6: Ah, mais ouais.
5: Et là, en tout cas, elle a des gens dans la police.
18: Ah, elle connaît des gens haut placés.
5: Et oui, comme ça, elle va savoir qui que vous êtes.
18: Eh ouais.
5: Elle a pas des gens dans l'éducation nationale. Donc.
18: Non, non, non.
5: Prof de français, donc.
18: Non.
5: T'es super, elle. Eh, t'es une des meilleures de.
6: Ah ouais, t'es très
18: génial.
6: Ah, je suis d'accord.
5: Des meilleurs de tous les temps. On va retrouver notre clash de la drague. Romano et Cédric, on parle de coup de foudre également. Coup de foudre dans l'amour, ça vous est arrivé. Et tout ce que vous voulez, jusqu'à minuit, allez-y, hein, 01 53 40 30 20. Vous avez l'appli, le 41 759. Et on attend nos bleus. Il y a deux gros matchs ce soir, hein. Clash de la drague, Cédric contre Romano. Et nos bleus, la France contre l'Irak.
18: Ouais.
5: À suivre,
18: ouais.
5: Évidemment, en direct ce soir sur Skyrock. 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
0: Ouais, 21h minuit, on est là tous les soirs et on est là pour une grosse soirée. Clash de la drague, on essaye de faire avant 11h, avant le début du match. Si le match démarre à 11h, on verra. Ouais. On va suivre le gros match. Ce soir sur Skyrock, c'est France-Irak. Enfin, gros match. On n'a pas trop la pression, hein. C'est parce qu'on a gagné le premier, non?
4: Ouais.
2: Et puis, on est qualifié là
6: ou... Pas encore, non, non, pas encore.
0: Si on gagne ce soir, on est qualifié, ouais.
6: Oui.
0: Donc si on gagne contre l'Irak,
6: on est qualifié. Ouais, on pourra faire tourner au troisième match.
0: Voilà, il pourra reposer les joueurs et puis essayer des trucs, parce qu'il aime bien essayer des trucs, Dédé.
6: Ouais, en général, tu fais reposer sur le troisième match quand t'es qualifié, comme ça tout le monde participe.
0: Ça, Dédé.
6: Tu viens se récupérer.
2: Ça, a priori, Barcola et
6: des cartons. Ouais.
0: Voilà, il y a Coca-Cola.
2: Non, Barcola.
0: Voilà.
2: C'est Barcola, Cédric.
6: C'est un joueur de l'équipe de France.
0: Bon, Cédric, tiens, fais-nous un pronostic pour le match de ce soir, France-Irak.
3: Moi, j'ai 3-0 pour les Bleus.
0: 3-0 pour Cédric.
6: C'est un joueur de l'équipe de France.
0: Bon, Cédric, tiens, fais-nous un pronostic pour le match de ce soir, France-Irak.
3: Moi, j'ai 3-0 pour les Bleus.
0: 3-0 pour les Bleus.
6: Bien, bien, bien.

0: auditrice qui a gagné 17 000 euros. Et d'ailleurs, tiens, si vous n'êtes pas encore au courant, il y a 17 000 euros à gagner encore cette semaine dans le Morning. C'est le dernier gros chèque de la saison. Donc, chopez-le, 17 000 euros. Hein. Comme Emmanuela de Savigneux, à côté de Saint-Etienne, juste à côté de Montbrison. C'est vrai, c'est à côté de Saint-Etienne. Oui. Elle a gagné vendredi, elle faisait sa tournée. Elle s'est inscrite, elle a envoyé 17 au 7-20-20. Non, pas encore. 17 au 7-20-20. Son mec l'a demandé en mariage il y a 3 semaines. Enfin, c'est la belle vie. Mignon. Elle a prévu de super vacances. Ça va être magnifique. Bravo Emmanuela, on se fait des gros bisous. Vous voyez 17 au 7-20-20 pour gagner vos iPhone 17 tout au long de la journée et gagner vos 17 000 euros en vous réveillant avec nous et en vous levant bientôt avec nous. Je vous disais tout à l'heure, il faut bien profiter de 6h, 6h30 du matin. C'est le meilleur moment de la journée.
1: Ouais, c'est pas faux.
0: C'est le moment où il fait le plus frais. Bon, allez, on va vous reprendre en direct là, parce qu'on va parler d'amour. Ça va être très chaud cette Radio Libre. Ça va draguer tout à l'heure. On a parlé de drague en tout début de Radio Libre. Et est-ce qu'il y a des gens qui vous ont fait changer? Ça, c'est la question que tu nous posais, Sleven. Sleven.
2: C'est ça, exactement.
0: Sleven. De Montpellier, Sleven, à côté Sleven. De Béziers, Sleven. À côté de Montpellier, t'es à Béziers.
2: Ouais, Montpellier, oui.
0: Allez. Et est-ce que vous avez changé pour quelqu'un? Et où est-ce que vous avez déjà eu un coup de foudre? Marie, t'as eu déjà eu un coup de foudre?
1: Ouais.
0: Genre, tu vois un mec et tu te dis, waouh, lui, il est trop.
1: En fait, c'était pas vraiment un coup de foudre, c'était un chapeau.
0: Un coup de bite.
1: Non, chapeau. Et là, ouais. Non, mais chapeau, je l'avais connu quand j'étais adolescente et je l'avais revu à Paris. Et j'étais avec un pote et je lui ai dit, quand je l'ai revu, je lui ai dit, lui, ça va être mon cum. Et j'ai vécu une superbe histoire d'amour avec
3: lui. Lui, je vais le baiser, lui.
1: Non, mais c'est vrai. Je sais pas si ça s'apparente à un coup de foudre, mais en tout cas, je le savais, lui. Quoi.
0: Ah ouais, ouais. Et tu l'as godé.
1: Ouais, mais lui, il a eu le même truc que moi. Tu vois, c'est ça aussi le problème, c'est que c'était un coup de foudre et que l'autre ne. Tu vois, pas dans le même délire, c'est chiant.
3: Ah, ça, ouais, effectivement. Ah, si ça va que dans un sens, c'est pas bon.
1: C'est compliqué.
0: Pour ceux qui viennent d'arriver, celles qui viennent d'arriver, Sleven, tu nous appelais tout à l'heure parce que t'as jamais été comme ça. T'étais plutôt un mec qui protégeait, jamais t'avais fait. T'as l'impression d'être devenu un peu canard avec elle?
2: Non, pas forcément, mais c'est juste que j'étais un mec, en fait, j'en avais rien à branler, quoi. Elle était là, mes ex, ils étaient là, ils étaient pas là, c'était pareil, ma vie a continué. Mais là, elle, je sais pas, ouais, je me sens pas canard, mais je pourrais lui faire plaisir toute la journée, je pourrais.
3: Non, mais t'as peut-être trouvé chaussure à ton pied, quoi.
1: C'est le début, hein.
0: C'est sympa de comparer une meuf à une chaussure.
3: Ah, bah, c'est l'expression, hein.
0: C'est pas, t'aurais pu dire tongue.
3: Non, c'est une chaussure. Je préfère une chaussure qu'une tongue. Avec le tongue, c'est encore plus claqué, quand même.
1: Ouais. Après, c'est le début, ça fait 2 mois, hein, donc bon.
0: Oui. Mais après, bon, si t'as jamais connu ça, c'est que tomber sur une meuf, faut
3: que
0: partir.
3: Non, mais peut-être ce que tu disais.
0: Le fait que vous ayez des enfants tous les
3: jours. Ouais, peut-être que ça joue aussi. Hein.
0: Qu'elle ait des enfants tôt, que toi t'as eu des enfants tôt aussi.
1: Ouais, avec une meuf, t'étais pas amoureux.
3: Vous comprenez, quoi.
0: Ouais, ouais. T'as déjà eu un coup de foudre, la gothique, Romano, c'était un coup de foudre?
4: Non.
0: Pourquoi?
1: Il t'a dit non, mais direct, t'as jamais pas
4: cache. Non, j'avais pas. Je voulais la serrer, mais bon, voilà, quoi.
0: Et Cariole, c'était un coup de foudre?
4: Un plus, déjà.
0: Ah.
5: Mais c'était parti sur un coup de bite avant.
4: Non, c'était parti sur au départ, elle voulait pas de moi.
5: Ah ouais, merde, elle voulait rien du tout. Merde.
1: Non, mais c'est vrai.
4: C'était un coup dans le vent.
0: Et elle, t'as l'impression qu'elle est aussi amoureuse de toi que t'es amoureuse d'elle? Amoureux d'elle?
2: Je sais pas du tout. Franchement, j'en ai aucune idée.
3: C'est bon. Ça serait bien que tu vois quand même, histoire que tu t'investisses pas beaucoup plus que elle ne s'investit dans la relation, parce que forcément au bout d'un moment ça pose des problèmes.
0: Et c'est bizarre l'amour, parce que c'est vrai que parfois t'as une personne, tu la vois. Et elle, tu te dis, je sais pas, il y a un truc qui me... Juste en la voyant, comme ça, il y a un truc qui m'intéresse, je sais pas.
3: Il y a un feeling.
0: Bah,
3: il y a ce truc en plus, qui est difficilement définissable.
0: Ça s'appelle l'amour. Pourquoi toujours des problèmes, Marie?
1: Quand tu vois une personne, oui, problème, effectivement, tu peux te dire, ouais, super, mais au final, t'as pas forcément la même vie et tout ça. Toi, ça va, t'es plutôt bien tombé. Mais fais attention à ce truc-là, parce que moi, je pense qu'elle t'apporte beaucoup de protection, parce que c'est une maman et tout ça, et que t'es tout seul avec ton enfant. Je pense qu'il y a un truc, tu vois, qui...
3: Non, mais ouais, moi je suis pas d'accord. Moi je pense que vous, justement, vous êtes sur la même longueur d'onde.
0: Ouais, ouais.
3: Parce qu'une meuf de 26 ans, s'il y a une meuf de 26 ans, tu vois, elle aura peut-être pas, elle a pas de gosse, ça va peut-être la saouler que t'as un gosse.
2: Non, après, pas forcément, parce que mon ex, elle avait le même âge que moi, elle avait un enfant. Donc, et pourtant, dès le début de la relation, je sentais que ça allait pas durer. Que
3: t'as peut-être trouvé la bonne.
0: Hein. Oui, oui, oui. Est-ce que vous avez déjà eu un coup de foudre, Marie? Donc, oui, avec chapeau. Romano, oui, mais bon.
3: Ça, ouais. Non, mais coup de foudre, si je suis tombé amoureux rapidement.
5: Oui, mais
3: à la base, je voulais baiser, moi.
5: Tu parais que toi,
0: Romano. Toi, t'as dit un coup de foudre, c'était.
5: Ouais, c'est pas le premier soir, tu vois, avec le temps, oui, mais pas.
1: Excusez-moi, je suis reconnaissant.
0: Oui, Marie.
3: J'ai 18 questions à poser.
0: Attends. Non,

0: pas chier, Marie, quand même.
1: Je peux commencer par la 14e.
2: Samy, t'as connu
0: mais
2: coup de
0: honnêtement,
2: foudre.
0: Jamais.
2: Jamais.
3: Ouais, pas le truc du premier soir. Ouais, je sais que c'est la meuf parfaite. Non,
2: bah, pareil, j'ai eu coup de foudre.
3: Bah, faut quand même du temps, moi, je trouve.
2: Ouais, ouais. Bah, moi, coup de foudre, si ça m'est arrivé, tu te dis.
3: Ouais, celle-là, je me la ferais bien.
2: Tu vois, elle rayonne, elle est belle, elle rayonne.
1: Ouais, mais ça marche pas forcément, quoi.
0: Ouais, mais non, mais le coup de foudre, c'est pour moi, c'est que tu tombes amoureux direct. Moi, Cariole, quand ouais, je l'ai vue, j'avais envie de la baiser, quoi.
2: C'était pas de l'amour, c'était envie de baiser.
1: Non, mais c'est en l'air.
0: Bah, non, mais dans un premier temps, tu vois. Après, l'amour est venu rapidement, mais.
2: Guigui, t'as connu le coup de foudre? Et Cédric, je t'ai pas demandé non plus, t'as connu?
3: Ouais, moi, ça m'est déjà arrivé, ouais.
2: T'as un coup de foudre comme ça.
0: T'as des coups de bâton, toi, non?
3: Non, tu n'es plus dans la gueule, par contre. Non, il y avait une meuf, en fait, un pote me présente une meuf. Au début, j'ai pas eu le coup de foudre tout de suite, et après, je l'ai rejoué.
0: J'ai su qu'elle avait une bite, alors là, automatiquement.
3: Ferme ta gueule.
0: Eh hey, oh,
3: qu'est-ce que t'es casse.
0: Oui.
3: Eh, va te faire doigter. Ouais.
0: Oui, j'ai dit que je te ferais péter un câble. T'allais pas loin, t'as l'idée qui lâche, mec.
2: Laissez finir le témoignage de
3: Cédric. Et en fait, donc, je l'ai revu une deuxième fois, on a mangé que tous les deux. Et à ce moment-là, je sais pas pourquoi, j'ai eu un coup de foudre. Et après, voilà, tu sais, je l'ai dragué, quoi.
0: Ah, oh, là, on sait, elle avait une grosse bite.
1: Ah, oh, ouais.
3: Un peu plus grosse que la tienne.
0: L'histoire, ça a marché ou pas?
3: On a fricoté ensemble, mais elle me disait, ouais, non, t'as vu, je suis pas prêt de t'amener avec un mec, à marcaler, quoi, tu vois, genre.
0: Ah ouais.
3: Ça, mais on a fait des petits, on s'est foncé des petits câlins, des petits.
0: Mais c'est quoi, des câlins.
3: On se prenait par la main, tu vois, des trucs comme ça, tu vois, mais pas.
0: Tu l'as paniqué, quoi.
3: Non, j'ai paniqué.
2: Ah ouais, donc c'est ah une histoire qui a été avortée, c'est toi qui
3: as fait ça.
2: Mais
3: tu
2: l'as
0: galoche, ouais, au moins.
3: Non, même pas.
1: Elle aimait bien la séduction.
3: Ouais, tu vois, elle aimait bien le jeu de séduction. Elle se sentait à l'aise. Elle me disait, tu vois, je me sens bien avec toi. Tu vois,
1: ça arrive.
3: C'était cool, tu vois, on se prenait par la main. Quand on se voyait, on se prenait dans les bras, on se faisait
1: des câlins.
3: Mais
1: c'était fleur,
0: mais toi, tu bandais, non?
3: Un jour, on s'est posé chez elle. On a commencé à se frotter. Je commençais à me frotter, tout machin là.
0: Et tu te frottais comme une bête?
1: Non, mais arrête.
0: Non, mais tu dis que vous n'êtes pas galoche.
3: C'est câlin, tu vois, mais on s'est pas galoche. On a commencé à faire un début préliminaire. Ben, je commençais à la ploter, tout ça, machin, là, mais il n'y a pas eu de plus, tu vois.
0: Mais c'est chelou, tu l'as ploté sur la galoche?
3: Ouais, je te jure, gros. Tu sais que j'ai
0: halluciné. C'est bizarre, ça.
3: Bah ben, ouais,
0: j'avoue, c'est un peu chelou.
3: Elle tombait un peu sous la séduction, mais elle me dit, ouais, je suis pas prêt, j'ai pas envie de te faire espérer. Elle était pas de me dire ça, comment ça
2: va? Pour moi, elle était honnête.
0: Non, mais quand tu l'as frotté, elle était réveillée.
3: Parce qu'elle était super honnête.
0: T'as dit quoi?
4: Quand tu l'as frotté, elle était réveillée, il a dit.
1: J'ai une question.
4: Elle était pas là.
2: Attends, finis déjà le
1: tour. Vas-y,
2: j'ai une question.
0: Non, j'ai 18. J'ai 18 questions.
1: Non, parce que moi, ça m'est déjà arrivé, donc c'est pour ça.
2: T'as déjà eu un coup de foudre?
5: Un coup de foudre comme ça vraiment fort? Non, jamais. Il y a déjà eu une ou deux meufs que j'ai kiffé rapidement. Mais de là à parler de coup de foudre, non, pas ce point-là.
2: Genre, tu vois la meuf et tu te dis waouh!
5: Jamais, ouais. Ouais, j'ai eu des waouh!
2: Ah,
5: pas toujours réciproque comme waouh!
0: C'est pas ça,
5: mais c'est pas un coup de foudre.
4: C'est pas genre waouh, elle est mignonne.
5: Tu tombes amoureux, coup de foudre, voilà, coup de foudre, c'est tu la vois et ça devient l'évidence.
4: Genre, coup de foudre, ça vient des deux côtés en plus, c'est même pas genre que d'un côté, tu vois.
5: Oh, moi, ça peut être unilatéral.
2: Oui, ça c'est moins chiant. Ça c'est moins rigolo, c'est plus chiant. Alors, Marie, oui, t'es 18 questions.
1: Je vais poser ma question.
0: Alors, je vais commencer, si ça ne vous dérange pas, par la 17ème.
1: Non, parce que ça m'est déjà arrivé, moi, c'était avec Canette d'ailleurs. Avec Canette, tu vois, on n'était pas du tout dans la séduction et tout ça. Et bon, je lui dis, je vais rentrer chez moi. Et en fait, j'ai senti son sexe. Je te jure, c'est la vérité.
0: T'as senti avec ton nez?
1: Non, mais j'ai senti son sexe. Parce
2: qu'on sentait fort.
0: Excuse-moi. Tu sens du sexe?
1: Non, mais on se frottait un peu, tu vois, c'était mignon et tout. Et j'ai senti son sexe, je me suis dit, oh putain, et ça m'a réveillé le truc. Est-ce que ça t'est arrivé dans le sens inverse?
2: Quoi, est-ce qu'elle a eu le sexe, le clitoris d'une meuf?
1: Non, mais non, je parlais de Cédric. Parce que comme t'as commencé des préliminaires et qu'elle a arrêté.
3: Non, c'est pas qu'elle a arrêté, c'est qu'on est. Attends, on commençait à se frotter, puis après, je sais pas, j'ai pas voulu aller plus loin.
1: Et ah, c'est toi?
3: Ouais, je te jure.
0: Non, mais moi, ce que je trouve ouf, c'est ça. Non, mais sans déconner, c'est de se ploter, mais de pas se galoche. Je vois pas, mais comment vous avez démarré?
2: Ouais, c'est ça, je
3: suis. En fait, on s'est posé chez
0: elle. En général, tu vois,
3: non,
0: tu galoches.
3: On s'est posé dans son canapé. Non, on s'est posé dans son canapé. T'as vu, elle a commencé à se mettre dans mes bras. Et tu sais, son canapé était tout petit. Tu vois, tu veux qu'on se pose.
2: Non, c'est pas le canapé qui était petit, c'était toi qui tapes.
3: Ouais, mais c'est pareil, tu vois, oui. T'es pas à ma taille, on va dire.
2: Voilà.
3: On s'est posé sur le lit, elle est arrivée, tu sais, elle avait défait son. Tu sais, le bouton du haut, et moi j'ai vu.
0: Donc, elle a mis le bouton du haut de ce pantalon?
3: Non, du pantalon, ouais.
0: Ah, ouais.
3: Donc, tu sais, elle s'est mise dans mes bras, je commençais à la caresser, machin, là. Puis après, voilà, t'as vu, son
0: s'arrête. Mais tu lui as caressé quoi, la vulve?
3: Non. Je lui caressais les seins, tu vois, après.
0: Mais par-dessus les vêtements ou en dessous?
3: Non, en dessous.
2: Et tu l'as pas roulé de pelle,
3: ce chelou? Non, je te jure.
0: Mais elle avait sa tétou. Bon, elle avait plus de tête.
3: Monsieur,
0: je lui avais coupé la tête.
3: Je lui
0: avais enlevé.
3: Après le reste.
4: Ah, il était dans la baisselle.
0: Non, mais reconnais, non, mais sans me foutre de ta gueule. Ouais. Non, mais c'est quand même très étrange.
2: Ouais, c'est bizarre.
3: Ouais, mais je sais pas, t'as vu, c'était une relation bizarre.
4: Ouais, ça peut arriver.
2: Bon, il y a plein de réactions qui arrivent par rapport au coup de foudre, ouais, par rapport à une histoire d'amour qui a pu vous changer votre caractère. C'est un peu le. C'est un peu le cas, Steven, c'est coup de foudre. Et tu te demandes pourquoi t'as changé, toi.
6: Moi, je pense que, aussi, parce que je l'ai pas dit, mais c'est la façon dans laquelle on s'est rencontrés. Ça s'est fait genre tellement improbable. Mais elle, ça a toujours été site de rencontre, des trucs comme ça. Elle, ça n'a rien à voir.
2: Tu l'as rencontré
6: avec
2: comment,
6: tout ça. Là, en fait, c'est un truc de ouf, c'est que elle, ça fait 10 ans qu'elle habite dans la même ville que moi. Mmh. Et ça fait, pareil, 10 ans qu'elle habite en vérité à 200 mètres de chez moi. Et moi, ça fait à peu près 4 ans que je suis ici. 4 ans que je côtoie les mêmes lieux qu'elle. 4 ans qu'on va toujours plus ou moins au même endroit. Et comme par hasard, du jour au lendemain, quand je me sens prêt à rencontrer quelqu'un après mon ex, etc., bim, elle atterrit, en fait. Je la croise, mais c'est un truc de ouf. Mais c'est, ça fait flipper.
4: Les planètes, moi, étaient alignées, mec, comme on dit.
2: Ouais, ouais.
6: Mais de ouf. Mais c'est tous ces trucs-là, en fait, qui me... Et je me dis, mais depuis ce moment-là, même sur le plan physique, elle me correspond.
2: Vous avez fait l'amour, déjà?
6: Mais tellement de fois, t'imagines même pas.
2: Ah bah, continue. Hey, tu vois, tu devrais pas te poser trop de questions, tu devrais continuer à kiffer. On va prendre des réactions que vous nous avez laissées. D'ailleurs, j'annonce à Rima qui nous a envoyé une très belle photo d'elle. Tu es très mignonne, Rima. Et ouais. Elle dit, je vais être le coup de foot de Guigui. C'est que Guigui n'arrête pas de regarder l'écran depuis tout à l'heure. Je crois que le coup de foudre est là, Guigui.
5: Attends, je m'essuie parce que je bave un peu en même temps.
4: Il s'essuie la bite.
2: Tu vas la dégoûter.
5: Pardon, Rima, pardon.
2: Tu vas la dégoûter.
5: Je t'appelle tout de suite.
2: Il y a Rémi, non, il y a Mehdi qui est en ligne avec nous, qu'on va prendre, qui voulait réagir pour toi, Slimane. Salut, Mehdi.
7: Salut, l'équipe, ça va?
2: Ça va bien, Mehdi.
4: Salut.
2: Mehdi du 5-9, tu voulais réagir par rapport à Slimane, toi, c'est ça?
7: Ouais, bah en fait, j'ai un petit peu le même délire que lui et. En fait, moi, pendant des années, j'allais sur tous les sites de rencontres, je grattais des meufs, cherchais des plans, machin.
2: Des plans cul, j'imagine.
7: Plus longues, ouais, c'est ça, voilà.
2: Ouais, c'est
7: voilà,
2: ça, voilà.
7: Les plans, elles duraient un mois et demi, deux mois, quoi, pas plus.
2: Ouais.
7: Et un jour, je suis venu pour voir une meuf, et je te dis la vérité, hein, je comptais la baiser ce soir même. J'ai parlé une demi-heure, une heure avec elle, et je me suis dit, faut pas que je fasse le con. Elle, faut que je la garde. Je sens un truc avec elle.
1: Ouais, t'es intéressante.
4: Allez, je la baisse pas ce soir, j'attends demain.
7: Ouais, bah,
4: je suis raisonnable.
7: T'es pas loin. En vrai, le week-end d'après, je l'ai revue. Elle est venue à la maison. C'était prévu qu'elle dorme à la maison, mais je voulais vraiment voir le chien. Parce qu'en fait, je voulais voir un petit coup et tout. Voilà, je lui ai dit, écoute, tu dors chez moi. Par contre, tu auras pas de galère. Tu dors dans ma chambre est à ma clé. T'auras la clé. Moi, je dors dans le canapé du salon. Voilà, en tout bien de son heure. Je dis, on va prendre le temps, on va faire les choses bien.
2: Alors qu'avec toutes les autres meufs, t'as qu'une envie, c'est les baiser tout de suite.
7: Bah ouais, puis franchement, je parlais pas de temps. Si au bout de trois jours, il y avait rien, vas-y, je passe à la suivante. Hein.
2: D'accord.
1: Ouais. Ah ouais, mais c'est-à-dire que tu les respectais pas, les meufs que tu baisais comme ça, et elle, t'as eu envie de la respecter, c'est quoi la différence?
7: Bah, je pense qu'en fait, d'une part, elle arrivait au moment où je me sentais prêt à être en couple. Et alors, il y a un truc aussi qu'il faut savoir, c'est que cette meuf-là, physiquement, c'est pas du tout le genre de nana que j'allais voir. Attention, elle est pas moche, vraiment pas moche du tout. Juste, c'était pas mon style.
2: C'est bon parce que tous les deux, vous nous parlez de meufs qui ressemblent pas du tout aux meufs que vous êtes tapés avant. Que ce soit toi, Sliven, ou toi, Mehdi.
6: Ah oui, non, mais moi, ça n'a rien à voir. Hein.
2: Ouais, ouais, c'est ça. Dans la rencontre, tu nous disais Sliven. Toi, dans la manière de la rencontrer, Mehdi, et dans le physique aussi. En fait, elles sont complètement différentes des meufs que vous avez connues avant.
1: Ouais, c'est ça.
7: Alors, façon de la rencontrer, non, pas vraiment, parce que je vais pas mentir. Hein. Moi, je l'ai chopé sur Badou, et moi, à l'époque, les meufs. T'étais toute sur Badou, Lovoo, Tinder, ces conneries-là. Quoi.
2: Non, mais je disais pour Sliven, tu vois, il y a quand même un truc qui fait. Toi, elle n'était pas dans la catégorie des meufs que tu kiffais. Enfin, que tu tapais.
7: Ouais, non, carrément pas. Moi, à la base, mon type, c'était les petites brunes, maps de peau, etc.
2: Là, c'était une grande blonde de 2 mètres.
7: Elle fait pas 2 mètres, mais c'est pas loin, tu vois. Elle est d'origine hollandaise, donc ouais, c'est une grande blonde, en fait.
2: Putain, elles sont grandes hollandaises.
1: Non, mais tu vois, comme quoi, ça veut rien dire, hein.
7: Ouais, exactement.
1: Physique.
7: Et...
5: Bon, après, t'es pas très grand non plus, dit full, donc.
2: Comment je suis pas très grand? Je mesure 1m83.
5: Oui, ok, ouais.
2: Bah oui.
5: 1m83.
1: Mais oui.
5: Quand tu fais des pointes dans ces étoiles.
2: Mais non, je suis 1m83.
1: Il va sur ses pointes.
2: Bah oui. Ouais, c'est marrant, en fait, vos histoires.
1: Comme quoi, faut pas se bloquer.
2: Et avec cette meuf, il s'est passé quoi? Vous avez.
7: Là, ça fait 9 ans qu'on est ensemble, on va se marier l'année prochaine, on a 3 gosses.
2: Ah ouais, donc c'était
5: Ah ouais, quand même, ouais. Ah bravo, ouais.
2: Tu vois, c'était la.
5: Ouais, t'as bien travaillé.
2: Et au bout de combien de temps vous avez fait l'amour? Les autres, c'était le soir même, et.
7: Je vais pas te mentir, il s'est passé une semaine. Le soir où je lui ai dit qu'elle dort dans ma chambre, en fait, moi je dormais dans le canapé en bas, en fait, elle a été tellement touchée par. Le fait que je ne sois pas un chien qui allait descendre, c'est qui m'a fait question, en fait.
2: Oh, c'est trop mignon.
1: Ah ouais.
2: Et ben voilà une histoire, voilà ce qui t'attend. Une histoire. Ça serait bien que ça se passe comme ça, Steven.
6: Ça serait magnifique.
2: Ah, ça serait
6: royal.
2: Et bah, faut profiter du profit du moment. Steven, arrête de te poser des questions.
4: Hein. Eh ben justement, ouais, mais... parlant de questions, non, j'en ai 23 posées.
1: 45 questions. Ah, c'est bon, j'ai posé ma question.
2: Non, il y a Lucas qui voulait réagir. Tiens, qu'on est en ligne avec nous en direct du 6-2. Salut à toi, Lucas. Bouge pas, Mehdi, hein, reste là.
8: Hein. Ouais, ça marche, pas.
2: Skip pas. Salut, Lucas.
8: Ouais, bonsoir.
2: Vous entendez les filles comme ils sont romantiques, les auditeurs de Skyrock, hein? Ouais. Comme on est beau gosse. Toi aussi, t'as connu le coup de foudre?
8: Ouais, tout à fait. Ouais, sacré coup de foudre, d'ailleurs. Et du coup, bah, moi, c'est pas comme Mehdi, je viens d'entendre Mehdi et tout. Lui, ça se passait 9 ans et tout, nickel, avec des gosses et tout. Là, Steven, ce qu'il y a, c'est que, en fait, c'était chaud, hein, parce que c'est bizarre. Mais en fait, il faut pas qu'il fasse de cette fille son monde.
2: De quoi?
8: En fait, il faut pas qu'il fasse de cette fille dont il est amoureux son monde totalement.
2: Tu sais, d'accord.
1: Ah, d'accord. Ah oui, perde. Ok, ouais, qu'il vive pas. Faut
2: pas que tu te perdes, c'est pas con ce que
8: ouais. En fait, oui, voilà, il faut pas qu'il se perde, en fait, il faut qu'il kiffe sa relation. Mmh. Mais pas qu'il s'oublie à côté et pas qu'il en fasse une priorité, on va dire, totale de, et qu'il mette sa vie de côté.
2: Ouais, parce que les gens qui t'aiment, ils t'aiment aussi parce que tu fais ce que tu es et il faut pas s'abandonner complètement, oui, c'est ça.
8: Oui, tout à fait. Puis là,
2: vous êtes super intelligent, hein. Je disais, vous êtes romantique, mais en plus.
8: Il s'est pas vraiment se ressenti à elle, du coup, de ce que j'ai entendu, de ce qu'elle, elle ressent.
1: Ça fait deux mois, hein.
8: Bah même au bout de deux mois, des fois on peut se dire les choses ou les aborder légèrement, faire comprendre les choses aussi. Tu sais, c'est important, au moins on met les pieds quoi.
2: T'as un petit conseil que tu voulais donner à Steven, toi?
8: Alors, ouais, voilà, qu'il ne perde pas, parce que moi j'ai vécu tout ce qu'il décrit, j'ai vécu la même chose. Sauf que moi j'ai fait l'erreur de faire une priorité de cette personne avec qui j'étais, et en fait ça s'est arrêté, et du coup, je vais beaucoup mieux aujourd'hui, hein, bien
4: tu
8: sûr.
4: T'es retrouvé comme un con, quoi.
8: Ah ouais, tout à fait, hein, tu penses que tout est beau et tout, ça allait, c'était tout est beau comme Steven, et en fait. Trop d'amour à donner, t'en as trop donné, tu gaves la personne en face aussi, c'est à ça qu'il faut faire attention aussi, c'est important.
1: Ouais, mais le problème, c'est quand tu donnes trop d'amour à quelqu'un, t'attends la même chose, et quand la personne en face te donne pas la même chose, ça nique la relation.
8: Ouais, généralement.
1: Faut pas rentrer dans la passion tout seul, quoi.
4: Mais aimer, c'est ce qu'il y a de plus beau.
2: Aimer, c'est ce qu'il y a de plus beau.
8: Non, ouais, donc du coup, le conseil que je lui donnerais, c'est vraiment qu'il fasse comme quelque chose de parallèle, tu sais, ta relation vraiment qui fait à fond avec elle, mais qui reste un petit peu côté parallèle, lui, et qui...
4: Mais toi, ça s'est mal terminé, pas, quoi. Toi, ça s'est mal terminé avec la meuf?
8: Bah, pas mal terminé, pas mauvais terme et tout, mais ça s'est terminé tout simplement.
2: Ça s'est terminé tout court.
1: Ouais, et t'en as chié juste après, quoi, c'est pour ça que
2: donc
1: tu
2: dis Steven,
1: ça.
2: Donc,
8: pas mal, j'en sors. J'ai retrouvé quelqu'un d'autre aujourd'hui qui est très bien et tout, c'est une page qui est tournée, mais c'est des moments de la vie qui te marquent, tu sais, donc quand c'est comme ça...
1: Et t'as mis longtemps à t'en remettre?
8: Bah non, en fait, parce que moi j'ai déjà une relation de 11 ans avec la mère de mon fils, donc en fait je connaissais les étapes un petit peu, tu sais, de peine de cœur. On sait comment ça se passe.
1: Ah, mais t'es retombé dedans quand même, donc...
8: Ouais, mais...
2: Mais je vais dire un truc super, on n'est jamais vacciné contre l'amour.
4: Puis c'est un peu les miracles de l'amour.
3: C'est
2: aussi les miracles de l'amour. J'ai même la magie de l'amour.
4: C'est ça.
2: Abracadabra.
1: Regarde la fée d'Ifoul.
2: Abracadabra. Houdini.
4: Ah, moi, c'est la fellation. C'est un autre délire.
2: D'accord, t'appelles fellation, toi.
3: Qu'est-ce qu'il est cassé?
2: Je suis la fellation, je suis votre fée ce soir.
4: Ouais, bah, t'as la fée, elle a pris à manger quelques murs en volant.
3: Mais bien sûr.
2: Donc, Steven profite de cette relation, mais c'est pas con le conseil de Lucas. Mehdi, t'as vu, ça dure depuis. Ça fait 9 ans, Mehdi, hein, tu nous as dit. 9 ans, hein,
8: Steven. Ouais,
2: bah écoute, ça va durer. J'espère que ça va durer encore bien longtemps.
1: Ah, je le souhaite, ouais.
2: Et puis, dans un instant, il y en aura. Nico qui a changé pour une meuf qui l'a changé. On en reparlera avec vous. Vous pouvez réagir en direct 01 53 40 30 20. On y revient dans un instant. Merci en tout cas. Oui, Steven. Reste à l'écoute, hein, parce qu'il y aura d'autres réactions pour toi. On en reparlera parce que j'aime bien quand on parle d'amour comme ça. Il y a plein d'histoires comme ça.
6: Je voulais juste ajouter un truc par rapport à Lucas. Je m'oublie pas parce que sur mes anciennes relations, je me suis énormément oublié. Du coup, bah, ça m'a mal de ouf. Et là, moi, je lui ai dit, quand on s'est mis ensemble, c'est, voilà, par exemple, moi, j'aime énormément la salle de sport, j'aime le airsoft. Et je lui ai dit, je vais reprendre le airsoft, la salle de sport. Même si, admettons, bah, j'y vais tous les soirs, bah, je vais pas m'oublier parce que mes ex, elles m'ont demandé d'arrêter, etc. Et au final, bah, ça m'a fait du mal.
2: C'est pour ça que tu les aimais pas, les ex, parce qu'en fait, elles étaient reloues, elles te cassaient la tête.
6: C'est ça, voilà.
2: Ah ouais, là, t'es tombé sur une meuf. Bah écoute, tiens-nous au courant en tout cas, bah ouais. Steven. Et puis reste à l'écoute. Ouais. Tu nous dis comment ça se passe pour la suite. Merci Mehdi. Donc plein d'années d'amour encore. On te fait des bisous Mehdi.
6: Merci l'équipe. Continue pas.
2: Eh bah, ben toi non plus. Et puis tu reviens quand tu veux. On t'envoie ton t-shirt Skyrock dans le 5-9. Bisous Mehdi.
6: Oh, ça marche, pas de soucis.
2: Eh ben ça marche, on t'envoie ça vite. Bisous. Et puis Lucas, merci des bons conseils dans le 6-2. On t'envoie ton t-shirt Skyrock.
8: Mais de rien. C'est de bon cœur.
2: Tu veux le mug? Allez, on t'envoie le mug du morning.
8: Je crois que à vous tous les matins en vous écoutant.
2: Eh ben tu déchires. Bah oui, bonne idée. Petit café du matin.
9: Bonne soirée à vous.
2: Bisous à toi.
1: Salut. Bisous, bisous
2: et,
1: les gars.
2: On avait Soledad avant de revenir à vos témoignages pour Steven et à tout le reste aussi. Vous pouvez nous appeler.
4: Soledad, ça doit faire à peu près depuis 21h qu'on essaye de la voir.
1: Ouais, c'est ça, ouais.
2: Alors Soledad, elle a 12 ans, hein, c'est ça.
4: C'est
2: hein
4: ça, ouais.
2: Elle a 12 ans et alors, peut-être qu'il y a un couvre-feu du téléphone à 12 ans, on sait jamais à la maison.
1: C'est ça, ouais.
2: En tout cas, elle nous appelait pour un truc tout mignon.
4: Ouais.
2: Alors le truc tout mignon, Karim, explique-nous pourquoi elle appelait Soledad.
4: Soledad, dans son jardin, elle a trouvé un petit oiseau.
2: Ouais.
4: Un petit moineau, je sais pas, un oiseau, je sais pas c'est quelle marque.
1: Cui, cui, cui, cui.
4: Exactement. Et en fait, elle lui a donné à boire, il boit, elle l'a mis un peu dans l'eau, tu vois, pour le rafraîchir.
2: C'est mignon.
4: Pour qu'il, tu sais, puis il est pas chaud. Mais par contre, il ne mange pas.
10: Elle voulait donner des vers de terre.
2: Ouais.
1: Non, mais c'est peut-être un bébé.
2: Tu les trouves où les vers de terre?
10: Tu peux aller dans les trucs.
4: Dans les animaleries, ouais.
10: Ouais, ou les trucs de poisson. Pas de poisson.
4: Pêche.
10: Ouais, de pêche, ouais. Et t'achètes une boîte de verre.
1: Ah oui,
2: parce qu'on a l'impression que les oiseaux, ils mangent des miettes, mais en fait, c'est pas leur.
10: Non, mais non, ils bouffent des vers.
2: Oui, ça bouffe des vers, ouais.
10: En fait, la mère, elle va chercher des vers et elle les nourrit comme ça.
2: Alors, ouais, Soledad, il faut que tu prennes un vers à la poissonnerie.
10: Dans les boutiques de pêche, ils vendent des boîtes de vers, des asticots, ouais, tout ça. Il faut...
2: Après, le petit verre de terre, tu le mets dans ta bouche comme si tu étais la maman.
10: Ah, bah, tu fais pas
2: et tu le... Bien sûr que si. Et après, tu le donnes à l'animal comme ça. Et l'animal, le petit oiseau, il mange.
1: Mais souvent, les oiseaux, en plus, ouais, les mamans, elles bouffent les trucs, elles les régurgitent. Ouais, tu sais, elles les bouffent, machin. Le truc, mais c'est peut-être un bébé s'il bouffe pas le bordel.
10: Ah, mais le problème, de toute façon, c'est qu'à partir du moment où tu l'as touché, la mère, elle viendra jamais
1: chercher.
10: C'est
1: vrai, t'as raison.
2: Ouais, putain, quand on touche les oiseaux,
10: la mère, en fait, ouais, elle en veut plus, quoi. C'est,
4: par rapport à l'odeur,
10: comme les hérissons.
2: Ah, les hérissons, c'est pareil.
4: Les cafards aussi, tu les touches et qu'ils ont l'odeur des humains, ils sont rejetés par leur famille, les pauvres. Les cafards, c'est pareil, les cafards.
10: Putain, j'ai vu une vidéo d'un hérisson, c'était trop mignon et ils nourrissaient avec.
2: C'est mignon, les hérissons, c'est une super tête.
10: Ouais, mais en fait, c'est dégueulasse comme.
2: C'est plein de puces,
4: c'est maladies et tout. Plein de maladies aussi, ouais.
10: Mais tu sais, c'est une bonne tête, quoi. Tu sais, le mec, il le nourrissait avec. Tu sais, il avait dû fabriquer un petit biberon, tu vois. Et tu imagines le hérisson comme ça, avec son biberon.
2: C'est mignon, ouais. Mes parents, ils ont installé un truc pour les oiseaux, là, pendant la canicule. Même en dehors.
10: Bah, ah, moi aussi. Ouais.
2: Ils le font aussi l'hiver. Ils mettent un.
10: Une cabane
2: sur un arbre. Ils ont mis un petit truc de gras, là.
10: Ah, les boules, là, qui accrochent.
2: Boules, ouais. Des boules de gras, et les oiseaux, ils viennent bouffer les boules de gras. Et puis, ils mettent un petit truc d'eau, parce qu'il y a rien à boire.
10: Ah, bah, moi, pareil, ouais. Et puis, elle leur met une piscine aussi.
2: Ah, c'est trop mignon.
10: Tu sais, elle met un bac.
1: Ah, ouais?
10: Et les oiseaux, ils viennent se baigner. Et les oiseaux, ils viennent
4: mais c'est gentil, ça.
10: Ils viennent se baigner dedans.
2: Non, il faut le faire parce qu'ils
10: gagnent. Elle est obligée de changer la boule de gras parce que, en fait, elle a remarqué, putain, ils bouffent beaucoup.
11: Ah, bon,
10: non, mais non, un jour, elle a remarqué les rats. Pourtant, elle a hauteur et elle a.
1: Les rats?
10: Il y avait un rat qui venait bouffer le truc.
1: Ça, à l'opri, putain,
10: le bâtard. Il arrivait à grimper, tu sais, elle avait une espèce de rosier, là, un truc en arche. Ouais. Et il arrivait à monter dans
1: bien sûr que ça monte, c'est merde.
10: Ah, mais c'est de la vraie saloperie, ouais.
1: Ah, putain.
2: Et venait bouffer la bouffe des oiseaux.
10: Ah ouais, il venait bouffer la boule de gras, là, ouais, que t'achètes pareil en animalerie.
2: Oh là là, chez moi, les oiseaux, arrêtez de me manger.
4: Sinon, on nous dit à Décathlon, ils vendent des vers.
1: En parlant d'animaux, j'ai vu un truc sur l'éthique là, parce que Guigui s'était fait bouffer là par.
4: Ouais, tout à fait.
1: Ouais, voilà.
4: T'as vu quoi? Tu vas encore me faire flipper, toi.
1: Non, apparemment, j'ai vu qu'il y avait une recrudescence, on va dire, mais comme les rats là maintenant cette année. En fait, il y a des tiques partout, il faut vraiment.
10: Alors, j'ai vu dans les magasins, ils vendent des tiques et des tacs.
1: Moi, je pense que je vais. Tic-tac.
10: Tout ça dans une boîte.
1: Et je pense que je vais acheter le tir.
2: C'est très dangereux.
1: Au cas où. Non, mais il y en a plein.
10: De quoi? Tu vas acheter quoi?
1: Un tir.
4: Le tir tic. Enlever la tique.
10: Vas-y, si tu veux, je t'en vends un.
4: Combien?
1: Mais t'as ça aussi?
10: Bah ouais,
1: parce que. Le mec est complètement taré.
10: Mais non, parce qu'on a des chiens.
2: Ah, vous avez un tertique, vous?
10: Non, mais en fait, on avait, à l'époque, on nous envoyait des colis gratos. Et,
1: c'est pour ça.
10: On en a eu à bloc, tu sais. J'ai mis dans chaque colis.
1: Bah, tu peux donner?
10: Comment?
1: Tu comptes l'offert, tu peux donner?
2: Romano n'a donné, jamais.
10: Tu peux pas le donner?
1: Je connais pas.
2: Non, mais pour l'oiseau, qu'est-ce que tu peux faire? Ouais, va acheter des.
10: Ouais, ou Décathlon, là, on lui dit Décathlon.
4: Il y a un mec, là, si je me rappelle plus du pseudo, il a dit que son pote. Ah, voilà, c'est Chermy. Son pote a sauvé un oiseau, il lui donnait des œufs écrabouillés en tout petits morceaux.
10: Ah ouais.
4: Il lui mettait dans son bec directement.
2: D'accord, ok.
1: Les congénères, quoi.
2: Très bonne idée. Oui, c'est ça. En fait, il est cannibale, l'oiseau.
10: Ouais, mais c'est pas un oiseau.
2: L'amour nous dit, Soledad, déguise-toi avec des plumes pour le nourrir. Il va penser que t'es sa maman. C'est trop mignon. Il y a JFP35 qui nous envoie un message qui dit, il faut lui donner des cacahuètes pilées. Et surtout pas de pain. Cacahuètes, ça mange.
4: Et il y a Totomox qui dit, surtout pas d'asticots, car l'oiseau va se faire manger de l'intérieur.
2: Ah bon?
4: Parce qu'il avale direct, en fait.
1: Ah ouais, c'est, pas mort. C'est pour ça que les mamans aux oiseaux bouffent le truc avant.
2: D'accord.
1: Ça doit être ça.
2: Il faut mixer la nourriture et la donner en seringue pour la sauce. Bah, il faut l'aider, l'oiseau. Prendre des vers du cul de Cédric, El Porto.
4: Ils sont vivants.
3: C'est marrant.
2: Faut les tuer avant. Hein. Donc, qu'est-ce qu'on peut faire d'autre?
10: Je sais pas, mais.
2: C'est déjà pas mal, hein. Ouais. L'hiver, j'ai donné 80 grammes de graines de tournesol dans un abri et on les mate par la fenêtre, les oiseaux. Vous savez que je voulais le faire, mettre un truc d'eau sur mon balcon, puis après je me suis dit, ils vont chier partout.
1: Ouais, c'est ça.
2: Je vais avoir une invasion de pigeons, ça va devenir une pigeonnière, mon balcon. Donc je me suis dit, laisse tomber.
1: C'est
2: vrai que c'est un petit truc sympa à faire.
1: Bah oui, c'est mignon.
2: Parce qu'ils morflent. C'est comme les arbres, vous avez pas vu les arbres, les feuilles deviennent jaunes et elles tombent.
3: Ah bah ouais, il fait trop chaud, ça manque d'eau.
2: C'est ouf. Et puis il fait trop chaud.
3: C'est ça.
2: Bon, on a Gaël qu'on va prendre en direct avec nous. Dans un instant, il y aura Habib, Nico aussi. Ah, Nico qui a changé pour une meuf. On va voir en quoi vous avez changé. Est-ce que vous avez changé pour quelqu'un par amour? Et Benoît qui nous attend également. Mais d'abord, Gaël de Nevers qui doit être dans le coin. Salut. Ah, bah, Gaël, ça a coupé. Gaël qu'on va prendre. Et on va faire le clash. On a dit qu'on le faisait avant le match des Bleus. Parfait. Donc on va peut-être lancer le clash.
4: Et le match, il est à l'heure.
2: Le match sera à l'heure.
4: Ça sera pas retardé, ouais.
2: Bon, on va suivre le match des Bleus en direct et on continue Radio Libre avec vous.
4: C'est dans 10 minutes.
2: On va suivre tout ça. Vous nous direz ce que vous pensez des Bleus. Est-ce que vous les trouvez trop beaux gosses, hein, Marie? Est-ce que.
10: Ouais, mais je vois pas à quoi ils ressemblent.
2: Voilà.
1: Toujours pas regardé.
2: C'est qui le plus beau pour toi?
1: Bah, je sais pas, j'ai toujours pas regardé leur gueule.
2: Olysée, par exemple, mais t'as pas regardé les tu vois pas la joueur, la tête des joueurs.
1: J'ai vu, mais j'ai pas.
10: Tu sais, c'est ceux qui sont en bleu en général.
2: Oui, oui.
1: Non, mais ça, je suis au courant, mais quand ils courent sur le terrain, excuse-moi.
2: Moi, je suis pas spécialement excité par les joueurs, mais je sais que, tu vois, Olysée, par exemple, je sais que les meufs aiment bien, il est beau gosse, Olysée.
3: Ouais, il est frais, ouais.
2: Mais
3: ouais,
2: Marie, tu vois pas Olysée? Tu vois pas la tête qu'il a?
3: T'as ses cheveux longs, là?
10: Non plus.
3: Michael Olysée,
1: non plus.
2: Bah oui.
3: Peut-être le futur Ballon d'Or en plus.
2: Faut qu'il gagne la Coupe du Monde.
10: Ouais.
2: Bon, maintenant, c'est pas ton type d'homme. Tu préfères qui? Tu préfères. Dembélé?
10: Putain, mais des fois, les meufs, moi, je comprends pas, quoi.
2: Oh, je me trouve plutôt de beau gosse, moi, l'idée.
10: Ah, bah, c'est fou, parce que le mec, il est footballeur. Le mec, tu mets livreur Uber Eats, je pense que.
2: Tu peux être un beau gosse en étant livreur Uber Eats.
10: Non, mais le mec, il est pas.
1: Bien sûr.
10: Non, mais c'est pas ça que je veux dire, vous avez pas compris.
2: Si, j'ai compris.
10: Non, mais c'est que le mec, tu vois.
3: C'est pas un beau gosse, quoi.
10: Bah franchement,
2: Cédric qui
10: non, bah limite celui que je trouve mignon, c'est Désiré Doué, tu vois.
2: Ah, t'as bien Doué.
10: Il est mignon. Oui. Non, mais il a une bonne tête, tu vois, le mec, il a l'air souriant, il a l'air simple.
2: Ouais, Doué, il est sympa.
10: Bon, alors après, je le connais pas, hein, peut-être que le mec il est con comme une bite, hein, mais
2: Cherki, t'aimes bien? Tu vois pas qui c'est?
10: Il a une barbe, non?
4: Il est moche, frère.
10: Ah, il est moche et tout.
2: Bah, il y a Lou qui nous dit, moi, ça.
10: Il est pas beau, frère, il a des trous dans la peau, faut dire la vérité.
3: Bah, j'aurais dit ça parce que c'est un Lyonnais.
10: Non, même pas, gros, il joue à Manchester City, mais il est pas beau.
2: Bah, tu vois, Lou nous dit, moi, j'aurais pris Ryan Cherki. C'est pas le seul d'ailleurs, il y a l'amour également qui dit Ryan Cherki. Même chose. Bon, on va donc nous occuper de notre clash. T'as trouvé.
10: Non, Gaël, plus joignable.
2: Bon, c'est assez.
10: Putain, d'ailleurs,
2: ça veut dire qu'il faut qu'on passe au clash.
10: L'autre nuit, là, je me baladais dans Paris. Giroud, il fait la pub pour Lidl. Putain, oui, Lidl, j'ai vu la pub, je veux bien que moi.
2: Il a créé sa marque pour Lidl, c'est ça?
10: Ah, c'est lui qui a. Ah, je sais. Ouais. Ah, je sais pas si c'est lui qui a créé. Non, mais c'est pas vilain, dis donc.
4: Et vous avez pas vu,
10: hein, Lidl. Ouais, mais attends, je gratte Lidl après.
3: Après, tu grattes si tu veux.
10: Non, mais Lidl, si vous pouvez m'envoyer la petite collection.
4: Ouais, pareil.
10: Et éventuellement, si vous cherchez un nouveau mannequin. Giroud est malade ou un truc, je peux être sa doublure.
2: Je pense qu'ils vont nous appeler tout de suite, nos amis de Lidl.
3: Ouf, là. C'est bon, ça va le faire.
4: Et vous avez pas vu un joueur de l'équipe d'Angleterre qui a pas été sélectionné pour la Coupe du Monde? Il est parti aux States, il vend des panini, gros.
2: Ah ouais?
4: Ouais, ils vendent des sandwichs, ils vendent des panini, gros.
10: Ah, Harry Maguire. Vrai, hein.
4: Harry Maguire, gros.
10: Ah ouais,
4: je te jure, il a un camion, il vend des panini, frérot.
3: Salut, il a un souci.
1: Oui. Ah, moi j'ai vu le gars.
3: C'est ce délire, le mec.
10: C'est ouf.
1: Moi j'ai vu le gars qui a refusé de jouer un match et tout ça parce que sa femme allait accoucher.
2: Non, pas le matin,
1: non,
2: dans
1: non,
2: le
1: c'est non, ah, c'est non, ça.
2: Il a pas refusé.
4: C'est pas ça. C'est, pas
1: c'est
4: ça.
1: Quoi l'histoire?
2: Il a décidé d'aller assister à l'accouchement de sa femme.
1: Voilà, c'est ça.
2: Et voilà, donc il jouera pas le
4: jour. Non, mais ça y est, ils ont joué. Il est parti aujourd'hui pour l'accouchement de sa femme.
2: Bah oui,
3: tout le temps, ça va.
10: Pour moi, la meilleure, c'est la meuf de l'équipe.
4: C'est pas le jour du match.
2: Elle était à la une du morning ce matin, elle est exceptionnelle.
10: Pour moi, elle est magique.
2: Ah, moi j'adore. D'ailleurs, c'est pas bien de l'avoir mise à pied, il faut la mettre à l'antenne. L'équipe, je lance un appel à nos amis de la chaîne équipe.
10: Mais d'ailleurs, a priori, ça a été fait un peu à l'envers l'histoire là. Parce que de base, quand elle a dit ça.
2: Bah, attends, vous fait écouter parce qu'on l'a, on l'a écouté ce matin, j'ai les extraits là.
10: Et après, je vous donnerai les coulisses de cette histoire.
2: Elle s'appelle France, elle est journaliste à l'équipe, elle présente l'émission à l'équipe du soir, je crois.
10: J'adore,
2: Et elle discutait donc de cette histoire. le joueur Jérémy Locou, qui décide de retourner en Belgique pour assister à l'accouchement de sa femme. Ah. Et écoutez ce qu'elle dit.
9: Quand tu as la chance, parce qu'il faut réaliser que c'est vraiment une chance de participer à une Coupe du Monde, c'est un bonheur inouï, il y a des centaines de footballeurs qui tueraient pour être à ta place.
2: Elle est au taquet, écoutez.
9: Ça se représenterait peut-être pas plus jamais dans ta vie, c'est vraiment un moment particulier, c'est un rêve de gosse que tu réalises.
2: Oui, mais le gosse qui naît, ça t'arrive pas non plus
9: Et tu vas quitter tout ça pour aller assister à la naissance de ton enfant, qui est un moment dégueulasse, excusez-moi, où...
2: Elle est exceptionnelle.
9: Ah, ouais. Le papa ne sert à rien, il a un rôle de figurant.
11: Comment c'est ça, on sert à rien?
9: Tu sers à rien, tu tiens la main, tu prends une photo.
11: Qui encourage?
9: Super, la sage-femme, elle peut pas le faire.
2: La sage-femme peut se démerder, il sert à rien, le père, et c'est un moment dégueulasse.
9: Tu vas perdre 10 heures, tu vas te fatiguer, tu vas prendre un shoot émotionnel.
11: Non, mais en émotion pure.
9: Mais tu vas sortir
11: de ton mondial. Je ne veux pas te laisser dire ça.
9: Et comment tu peux revenir?
11: En émotion pure, ça me redonne des forces comme pas possible.
9: Il sera toujours là, ton
2: gosse. C'est Brahim Asloum, le boxeur, qui comprend pas et qui s'embrouille avec elle.
12: Il sera toujours là, ton gosse.
2: Oui, oui. Elle est exceptionnelle. Elle est super.
9: On parlait du prix des places. Il y a des mecs qui vont, ils ont peut-être fait un prêt, ils ont sacrifié tout pour venir voir le match, et toi, tu vas pas.
2: Oui, mais c'est pas parce qu'il n'y a pas Jérémy Locou que le prix des places.
12: Non, mais c'est ce qu'il veut, le mec. On s'en rend compte,
13: c'est star, lui.
12: C'est un très, très bon joueur.
2: Très bon joueur d'équipe.
12: Non, mais c'était pour savoir.
13: Ouais, il joue à City.
12: J'avais jamais entendu son nom.
2: Peu importe. Et attention, là, ça continue. Alors, bruit continue entre les deux.
11: C'est le moment le plus important de ta femme, si t'aimes ta femme. Mmh. Et t'imagines, c'est le moment où, qui est sans doute le plus dur de sa vie, le plus émotif.
9: Tu
2: comprends
9: rien.
2: Ouais, tu comprends rien. Et attention, l'argument.
13: On dirait Romano en même.
2: Le meilleur argument.
12: C'est pour ça que je l'adore.
13: On dirait Romano en même.
2: Si tu nous écoutes, France, Romano t'adore. Et l'argument, le meilleur, c'est pour la fin.
11: Je comprends tout. Le sport, pour moi, c'est toute ma vie. Mais juste ce moment-là, il est unique. Et en fait, si tu le loupes, tu peux plus le rattraper.
2: Écoutez.
9: Tu veux faire un autre gosse, hein?
11: Ouais, mais ok.
13: Elle est exceptionnelle.
2: T'as qu'à faire un autre gosse.
12: Elle est violente.
2: Génial. Et en plus, l'équipe, on a remarqué un truc ce matin, mais c'est vrai. L'équipe, ils l'ont mise à pied. Par contre, les vidéos, ils les enlèvent pas sur leur site.
12: Non, alors, si,
13: c'est pas ça en fait.
12: Non, mais ça a été. En fait, ils ont posté le truc.
13: Ouais.
12: Au départ, ils ont vu que ça buzzait. Donc, en fait, ils l'ont laissé. A priori, d'ailleurs, ils ont même dit au mec, ils ont dit, ouais, vous laissez la vidéo. Et quand ils ont vu que le truc était en train de virer un peu bad buzz, ils l'ont enlevé et ils l'ont mis à pied. D'ailleurs, ils ont fait un communiqué de presse et les mis à pied.
13: Ouais, jusqu'à la fin de la saison.
2: Mais pourquoi elle a pas le droit de dire ça?
13: Non, mais c'est horrible. Des trucs
2: horrible.
12: Non, mais c'est horrible. À ce moment-là, je serais mis à pied tous les jours.
2: Oui.
13: Mais là, on le dit à la rigolade entre nous, tu vois.
12: Non, puis
13: elle est sérieuse là.
12: En fait, ils sont censés parler de sport, on s'en branle de ton avis sur la naissance de le mec, c'est ce qu'il veut en fait.
13: Bah ouais.
12: Non, mais la meuf, elle est
13: trop bidon.
12: Elle
13: est horrible, gros.
12: Non, mais elle est en lâchage totale
13: sur le truc. Non, mais
2: elle a pris un coup de chaud. C'est la canicule, elle a pris un coup de chaud là.
12: Non, mais je pense que. Non, mais la meuf, elle est partie dans son truc, elle a pas lâché la meuf.
14: Non mais c'est son avis, elle a pas fait de truc tu vois raciste ou je ne sais quoi
13: qu'on peut entendre sur d'autres chaînes.
12: Je suis d'accord avec Samy.
14: Enfin, c'est bizarre quand même
12: d'être. C'est l'équipe, c'est une chaîne de sport, la meuf parle de ça en fait. Tais-toi, tu vois.
14: D'accord, ok.
2: Ouais, moi je
12: Bah si, bah franchement.
15: En plus elle a fait preuve de beaucoup de sympathie en disant tout ça.
12: Ouais.
13: En plus, c'est pas la première fois qu'elle dit ça.
2: Bon, elle a le droit de pas être sympathique.
13: Elle a déjà dit par rapport au, je crois que c'était aux Jeux Olympiques ou un truc comme ça. Elle a dit ouais, non mais tu pourrais quitter tes gosses. Comme ça, gros, tu pourrais quitter tes gosses.
12: Je pense qu'elle doit pas trop aimer les gosses.
13: Ouais, je pense qu'elle aime pas les enfants.
14: Quand il y avait la nana, l'avocate là, qui disait ouais moi je me fais payer des trucs et tout ça là, pour moi c'était hyper
12: violent.
14: Quelle
12: avocate ?
14: De quoi tu parles ? Nana la blonde là, je ne me souviens pas de son nom. C'est quoi le rapport ? C'est-à-dire que en fait
12: mais elle avait parlé de trucs hyper violents. Je ne sais même pas de qui tu parles.
14: Mais je sais pas, c'était sur CNews, je sais pas quoi là.
2: Tu sais, la nana. Ne regarde pas, Marie, au secours.
12: C'est la seule à regarder.
14: Non mais je veux dire, on entend des trucs plus graves quoi. Moi je trouve ça bizarre.
2: Tu viens de citer une chaîne, oui.
14: Oui non mais ça évidemment.
2: Il y aurait des gens qui sont racistes, il y aurait plus personne. Il y aurait une mire. Il y aurait une table. Avec personne autour. Bon, allez, on va faire notre clash, nous, et on va suivre les bleus là, dans un instant. Le clash de la drague, c'est parti. Romano, Cédric, on y va.
12: Allez, bah, si c'est
2: qui est prêt.
12: Je vois qu'il est prêt, il est en bonne position.
2: Et juste avant les bleus.
12: En le.
16: Attention, ils sont prêts à draguer tout ce qui bouge. Et quand on dit tout, c'est absolument tout. C'est le clash de la drague avec les deux meilleurs séducteurs au monde.
2: Allez, deux meilleurs séducteurs au monde, Romano et Cédric. Romano, méthode.
12: Bah, c'est la canicule, on s'encule.
2: Et c'est ça la méthode. Et Cédric.
17: Bah, moi, c'est la canicule, j'ai eu très très chaud. J'ai besoin de venir me foutre à poil chez les familles, parce que chez moi, il n'y a pas de. Il fait trop chaud.
2: C'est bizarre que vous n'ayez pas eu l'idée, il y a le match des bleus.
12: Ouais, mais je viens d'y penser.
2: La télé est en panne, j'ai envie de le regarder chez vous.
17: Ouais, mais bon, nous on veut du cul quoi.
2: Bah ouais, mais après tu baises en regardant le match. Tu marques des buts aussi.
0: Bon, vas-y, on va voir. Je vais déjà voir.
17: Je fais ça, dit full.
0: Non, non, je vais déjà voir le. On va déjà écouter le naufrage de Cédric. Ah,
17: Philippe. Allô, Philippe.
18: Oui, allô.
17: Ouais, mon Fifi, comment ça va?
18: Et qui au téléphone?
17: Bah, c'est Michel, un voisin. Dis-moi, je t'appelais ce soir, là, parce que chez moi, il fait trop chaud, là. Toute l'après-midi, j'ai eu chaud, j'ai transpiré. Et j'aimerais bien venir me rafraîchir chez toi avec ta femme.
18: Bah, je crois pas, non. Tout à
17: fait. Bah, pourquoi?
18: Parce que.
17: Bah, sinon, me rafraîchir avec toi. Je viens, on se fait l'amour, on se fout sous la douche, on met un peu d'eau froide, et puis on se fait un petit câlin, quoi. Voilà. Oh, putain, ah putain,
0: non mais tu sais que c'est
14: merde.
0: C'est
17: ta gueule.
0: C'est tragique quoi.
2: Qu'est-ce qui est tragique?
0: Non mais tes prestations là, c'est en ce moment la canicule ça te vaut rien mec. Mais tu coules à pic. C'est même pire que le Titanic quoi, c'est
17: quoi, je te souhaite que ça réponde même pas, tu vois.
0: Bah je sais pas,
17: c'est que ça réponde pas, tu vois, c'est genre.
0: Ah bah ça c'est fort probable avec le casting que tu fais.
17: Ouais, bah grave. D'ailleurs, je vais faire exprès de donner des familles qui ne répondent pas.
0: Allez, c'est comme ça, drôle,
17: trois
0: ça.
17: Appels, bim, hop, on passe à mon tour.
0: Comme t'as eu vendredi finalement.
17: Bah ouais, ça m'est arrivé, j'ai pas eu de chance.
19: Bonjour, vous êtes sur la
2: messagerie. Et de 1, ouais. Premier tour de Romano, méthode canicule, tout le monde s'encule, c'est ça ton truc.
13: Super.
2: T'as pas un poète? Allô?
13: Allô, allô? Allô? Allô?
20: Isabelle?
13: Alors, ML.
2: C'est parti. T'es un peu un poète, Romano.
0: C'est ça.
2: Un
0: poète des temps modernes.
2: C'est ça. La canicule.
0: Ah ben, tout le monde s'encule.
2: Et voilà.
17: C'était un poème.
2: Allez, on y va. Entre premier tour, juste avant le match des Bleus qui va démarrer dans un instant en direct sur Skyrock. Attention, on est premier sur le foot et on est chaud pour la victoire des Bleus.
0: Avance. Vas-y, non, je change de méthode.
2: Tu fais quoi, les Bleus?
14: Ah ouais,
0: je fais un truc rapport aux Bleus. Ouais.
2: D'accord. Okay.
0: La canicule, bon, je pourrais le faire dans la semaine, de toute façon, ça continue.
2: De toute façon, ça ne s'arrête pas, la canicule.
0: Bah, on n'est pas encore au pic, hein, d'après ce qu'ils disent. Ça peut être demain ou après-demain. Ça va encore monter. Hein.
2: Bah, déjà, ça devait être dimanche, donc ouais. Ça devait être hier, mais ça continue de monter. Allô?
20: Non.
2: Ah, pardon. Ça continue de monter. La pression monte.
0: Mais là, j'écoutais.
17: C'est quand que ça descend?
0: A priori jeudi, vendredi, mais bon, c'est pas encore garanti.
14: Vendredi, je crois.
2: Et alors?
0: Et non, mais il disait que on pouvait atteindre les 50 hein, dans certains cas.
17: 50,
2: imagine.
0: Non, il y a les météorologues. Non,
17: ils sont dans le désert.
0: Sur le coup, il commence à être très très inquiet.
2: Il fait plus chaud ici qu'à Dubaï.
17: C'est un truc de ouf.
2: C'est quand même un truc.
0: Ouais, mais sauf que Dubaï, bon, je sais pas, j'ai jamais foutu la pile là-bas, mais.
21: Bonjour, vous êtes bien à Moule de Bouchot à Verfond. Nous sommes
0: à Moule de Bouchot.
2: La Moule de Bouchot,
0: ça va être un resto.
2: Elle vend des moules.
14: Ah, bah ouais, c'est bon.
0: Elle vend de la Moule de Bouchot.
2: Ça vient une pour vous.
0: Non, ouais, mais à Dubaï, la ville est à peu près adaptée, quoi.
2: Oui, il y a de la clim partout.
17: Ouais, ah ouais, dans tous les centres commerciaux, partout, tu vois, il y a de la clim. Tous les restaurants, toutes les boutiques.
13: C'est vrai qu'en France, t'as même pas la clim dans tous les métros déjà. Donc.
17: Même dans les immeubles, tu rentres dans un immeuble.
0: Et puis dans les écoles, ouais. À ceux qui passent le bac, ils doivent être servis, tiens.
14: Ah ouais, c'est clair.
0: Parce que l'oral, il fait 40 degrés dans la salle. Alors, a priori, ils ont acheté des ventilos en secours.
2: Là. Non, mais ce qui est génial, c'est que tu peux faire. Et personne ne répond, en fait, ce soir.
14: Ouais.
2: Tu peux faire.
14: Il y a un match qui démarre.
2: Oui, bonjour. Bon, on va peut-être passer à la suite. Cédric, peut-être.
0: Ah, ouais, bah, non, mais.
2: On a passé 10 coups de fil.
17: Ah, ouais, bah, ouais.
0: Bah, les couilles, moi.
17: Bah,
0: et pourquoi ça décrocherait plus pour lui?
2: Parce que la semaine dernière.
17: Moi, je me suis fait niquer, c'est des règles. Niqué,
0: bon, allez, vas-y, on croise
17: à toi. C'est à mon tour.
0: Ah, bah, ouais, vous entendez, mes amours. C'est dramatique. Bon, bah, je vous le dis, moi. Les coulisses de l'émission, je vous les donne. C'est Cédric qui fait le casting.
17: Allô,
20: Kevin.
18: Oui.
17: Oui, Céline.
20: Kevin.
17: Allô, c'est la femme de Kevin? Allô?
0: C'est Céline, du con, il n'y a pas de Kevin.
17: C'est Céline ou c'est Kevin?
20: Kevin.
17: Kevin. Ça va, Kevin? Tu vas bien? Tu m'entends ou pas?
0: Elle a parlé.
17: Kevin?
0: Elle a parlé.
17: Elle parle, mon chéri, j'ai besoin de te demander un truc. Ouais, mais tu parles jamais. Allô? La femme de Kevin, prends le téléphone, je t'entends pas, ma chérie. Ouais, mais toi, t'es une salope, toi.
0: Je sais pas, ça part tout seul.
17: C'est pas ça. Allez, vas-y.
2: C'est bon, désolé, Cédric.
17: Putain, vas-y.
2: T'as fait ton deuxième tour, loupé. Et en plus, t'as eu de la chance, parce que c'est vrai, il y a chance qui nous disait, mais Romano, ça fait 4 coups de fil que vous avez passé. 5 coups de fil, même. Bon, et vous avez vu, j'ai fait mon arbitre.
17: Ah, mais c'est bien, monsieur.
2: Super efficace.
17: Pour une fois, félicitations.
2: Oui.
17: Bravo.
2: T'as pas su en profiter, Cédric. Allez, à toi, Romano, on fait le deuxième tour. Deuxième tour pour toi, Romano, pour ce clash de la drague. On aurait dû le faire un peu plus tôt. J'allais dire, on fait avant le match. Là, c'est le match qui va démarrer.
14: Ouais.
2: Les gens sont à fond.
19: Allô?
0: Oui, bonsoir.
5: Oui.
0: Oui, bonsoir, comment ça va?
19: Cyril.
0: C'est la femme de Cyril?
5: Oui.
0: Oui, il est là, Cyril? Il est devant, oui, le foot? Il est devant le foot?
5: Non, il regarde pas le foot, c'est de la part.
0: Ah, bah c'est de la part de Jean-Louis, tu peux me le passer vite fait?
5: Oui.
0: Je voudrais voir un petit truc avec lui.
5: Ok, ok.
22: Allô?
0: Ouais, Cyril?
22: Oui.
0: Ouais, tu sais, il y a le match des Bleus là qui va démarrer là.
22: Oui.
0: Ouais, moi je suis pas trop foot, ça te dérange pas? Pendant que tu regardes le match, je viens m'occuper de ta femme. Non,
2: il est voilà, pas fou. Mais il était pas,
0: ah ouais, il était pas fou, il était pas fou lui,
14: ouais,
0: non plus.
14: Ouais, ouais.
2: Allô? Ah, ah, ils étaient encore là, ils n'arrivent pas à raccrocher le téléphone. Allô, vous êtes parti?
0: Oui, là je crois complètement.
2: Et ils sont partis.
0: Bon, bah c'est à Cédric.
2: Allez, vas-y, Cédric, à toi. Troisième.
19: Faut que je fasse quelque chose là.
2: Fais un truc, ouais, ça changera après, oh, la semaine, ouais, dernière.
0: Vous voulez que je vous en raconte une bien bonne sur la canicule?
2: Vas-y, dis-nous.
0: Je sais pas si vous avez vu la vidéo.
2: Tout le monde s'encule, non?
0: Non. À Paris, il y a un truc.
2: Allô?
19: Lionel.
0: Bonsoir.
19: Lionel.
2: C'est la femme de Lionel?
5: Ah non, c'est une erreur. Hein.
2: Ah, bonsoir, comment ça va? C'est Michel, c'est pas grave, tu vas bien?
5: Mais non, non, c'est une erreur, monsieur, je vous dis.
2: Non, mais c'est Michel le voisin, c'est moi.
5: Michel le voisin?
2: Ouais, dis-moi, je t'appelais ce soir, là, parce que, tu sais, chez moi, il fait trop chaud, tu sais, toute la journée, j'ai transpiré, tout ça, et j'aurais
5: Michel
2: bien aimé...
5: Michel le voisin, mais je connais pas Michel le voisin, moi.
2: Bah, écoute, tu vas me connaître, parce que je vais venir à la maison, je voulais me rafraîchir avec toi, ma belle.
5: Ouais.
2: Allô?
5: Ouais.
2: Bah, passe pas ton mari.
22: Elle va te le passer.
2: Allô?
0: Non, même,
2: non,
0: pas.
2: Ah, non, pas. Même pas, t'as vraiment pas de chance.
0: Non,
2: t'as vraiment la...
0: Ouais, c'est vraiment...
2: C'est parti pour le match des Bleus, là, ça y est, on a failli marquer, oui, un but, là, d'ailleurs, vous avez vu?
14: Direct.
0: Ouais, ouais, ouais, ouais.
2: Direct.
0: Ouais, c'est à côté, ouais.
2: C'est retrouvé devant les cages. C'est pas loin. Oula, ah, et Didier, Didier, je l'ai fait. Oula, oula, oula.
19: Aïe, aïe, aïe.
2: Allez, c'est parti pour les Bleus face à l'Irak. Et c'est le match qu'on suit ce soir en direct sur Skyrock. Il y a deux matchs en même temps. Dure concurrence pour les Bleus. Ah, hein, Romano.
0: Eh ouais.
2: Ton troisième tour du clash de la drague.
0: Tiens, ma petite info canicule. Je sais pas si vous avez.
2: Allô?
0: Ah,
5: allô,
0: putain, mais...
19: Daniel.
0: Allô, Daniel.
5: C'est, ouais, qui?
0: Bah, hey, c'est Jean-Louis à l'appareil. Comment vas-tu?
5: Jean-Louis.
0: Ouais. Ta femme va bien?
5: Attends, je te reconnais pas.
0: Oui, ben bah là, tu vas pas me voir. Regarde pas dans le trou, tu me verras pas.
5: Non,
0: ta,
5: oui.
0: Ta femme est là ou pas?
5: Non, elle est pas là.
0: Ah, où qu'elle est?
5: Ah, elle est partie chez ma fille et elle rentrera que demain dans la journée.
0: Ah, bah tu regardes le foot, toi?
5: Ouais, un petit peu,
0: ouais. Ouais, eh, ça te dit que je passe à la maison et j'ai un truc à te proposer. À chaque fois qu'on marque, je t'encule.
5: J'ai pas compris.
0: À chaque fois qu'on marque un but.
5: Non, mais attends, je sais pas qui tu es.
0: Jean-Louis. Jean-Louis Sgueg.
5: Oui, je vois pas qu'ils aiment.
0: Ouais, bah justement, bah, quand je vais arriver, tu vas sans doute me remettre. Donc je voulais te proposer un truc, à chaque fois qu'on marque un but, je t'encule.
5: Non mais attends, c'est quoi cette histoire-là?
0: Bah ma bite dans ton cul à chaque but.
5: Bon allez, je te laisse, hein. Salut.
0: Bah tu me lèches, mais...
5: Salut.
0: Mais non, j'arrive, hein, moi. Je suis là dans 5 minutes, hein.
2: Il est parti.
0: Ça bug. Ça bégouille.
2: Non, ça raccroche.
14: Il
2: est parti.
0: Ouais, bah bon, je m'adapte, hein.
19: C'est un peu fort, ouais.
0: En même temps, sa femme était pas là. L'autre qui aime pas le foot. Il y a rien qui va pour que je mette ma méthode originale en place.
2: Peut-être un quatrième tour.
19: Allez, vas-y.
0: Alors, mon info, canicule.
19: Ah, oui. Enfin, peut-être.
14: Alors.
19: Attends que ça réponde.
0: Vous savez qu'à Paris, il y a un truc qui s'appelle le canal Saint-Martin où les gens,
14: oui,
0: se baignent dedans.
2: Oui.
0: Est-ce que vous avez eu la vidéo qui tourne où les mecs qui nettoient avec les camions verts et les jets,
14: ah,
0: le Karcher,
14: oui,
0: le mec, en fait, il passe le Karcher et toutes les canettes et tout, tout part dans la flotte et les gens, ils viennent se baigner dedans 2 heures après.
2: Ah, c'est ça, là.
0: Il y a même le maire de Paris qui a dit.
14: Elle en fait ce matin.
0: Bon, alors, effectivement, il y a un problème.
2: Allô,
0: il y a un problème.
19: On va se faire têche, les mecs, quoi.
0: Non, a priori, non. Bon, ben lui, c'est.
19: Bah, en même temps.
0: Mais ouais, ouais.
2: Je crois que c'était propre, moi, le canal Saint-Martin.
0: Ah, ben non, mais ah, tu là, vois le mec qui balance le poubelle matin.
19: Jusqu'à ce matin, c'était propre.
0: Il est avec le camion, tu sais.
2: Allô?
19: Allô?
0: Allô?
19: Quoi, ce bordel?
0: Allez, continue à parler de se réoccuper.
2: Voilà, c'est
0: ah, tu vois le mec qui passait les camions avec le Karcher.
2: Regarde, les deux.
19: Allô?
0: Daniel?
19: Allô?
0: Toute la merde qui part.
19: C'est qui?
2: Daniel?
19: Daniel?
5: Oui.
19: Oui, bonsoir Daniel, comment ça va?
5: C'est qui?
19: C'est Michel, le voisin, tu vas bien?
5: Michel, le voisin?
19: Bah oui, j'habite à côté de chez toi, donc je suis ton voisin.
5: D'accord, là, ça... mais je connais pas de Michel, à part...
19: À part qui? À part lequel?
5: Bah, le voisin de Thierry.
19: Ah bah c'est moi, c'est le voisin de Thierry.
2: Ah bah c'est lui.
19: Tu m'as pas reconnu?
5: Non.
19: Bah c'est moi. Eh, dis-moi, je t'appelais ce soir parce que tu sais, à la maison, il fait vachement trop chaud et je voulais venir me rafraîchir chez toi.
5: Ah bah il fait chaud aussi chez moi.
19: Bah écoute, on pourra se faire un petit câlin pour se rafraîchir quand même.
21: Ah ben, c'est une mauvaise idée.
19: Ah non, c'est une très bonne idée. On se fout dans la douche, on met de l'eau froide et après, ben, je te fais un gros câlin d'amour.
21: N'importe quoi.
19: Allez, vas-y, viens, je vais te câliner tes fesses ce soir.
6: Il est encore parti.
14: Ah, ouais, il n'a pas aimé.
6: Une semaine que t'as passé, Cédric.
19: Putain,
6: je
19: sais
6: pas, mais en plus, tu dis n'importe quoi.
2: Mais laisse-le dire n'importe quoi.
19: Mais je t'emmerde.
2: C'est son clash.
6: On parle bien, va,
19: connard. Mais je te pisse à l'arrêt, toi.
6: Je te chie dans la bouche, moi.
14: Ah, non.
2: Il a le droit de dire n'importe quoi, c'est son clash à lui.
6: Non, mais il dit n'importe quoi. Non, mais t'es d'accord qu'il dit n'importe quoi.
2: Ouais, mais c'est sa liberté de penser.
6: On va se faire un câlin pour avoir moins chaud.
19: Allez.
6: Non, mais t'es complètement con.
19: Bah ouais.
6: Ça n'a ni queue ni tête.
19: Tu veux bien aller baiser une fois qu'on marquera des buts? Imagine, on marque pas de but. Tu baisses pas donc.
6: Ah, c'est pas con.
19: Hein? Ouais, mais ça, là, il y a 0-0.
6: C'était une adaptation de méthode. À la base, la méthode, c'est pas ça.
19: Tu baisses pas, là.
6: Je vais m'occuper de la femme pendant que le mec regarde le match, moi, c'est ça.
2: Allô?
6: Allô, allô?
7: Ramdoulay.
6: Sophie. Chez Sophie.
19: Ça va bien.
6: Salam alaikum.
2: Allô, Sophie?
6: Ramdoulay.
7: Alaikum salam.
6: Salam alaikum. Comment il va, Rouya?
7: Il va.
6: Eh, elle est là, ta Karba?
7: Oh. Elle est là.
6: Eh, je peux venir la baiser, la Karba?
7: Tu viens la baiser.
6: Allez, eh ben super. Je suis là dans 5 minutes.
2: Bon.
6: Bah écoute, je peux venir la baiser, moi je considère...
14: Bah, t'as pas dit oui, hein.
2: Bah écoute, c'est quand même le meilleur coup de fil que vous avez passé.
6: Dis, tu peux venir la baiser, oui. Bah pour moi,
14: c'est rare, il a pas dit oui.
6: Mais qu'est-ce que tu dis, Marie? Il a dit oui, parce qu'il a dit oui, tu peux venir la baiser.
19: Non, après, il a pas dit oui.
2: Est-ce qu'il a dit oui?
6: Ah, ta gueule, toi aussi. Allez, parle, s'il te plaît, se faire accrocher le nez. Allez, va faire un câlin pour avoir moins chaud, du coup, on l'a
14: joué. Oui, c'est vrai que c'est très chelou.
6: Tiens, moi aussi, pour avoir moins chaud, je vais allumer mes radiateurs.
2: Il y a Peggy la Bretonne qui dit, Romano, t'es vraiment ouf. Allez, je t'invite à regarder le match avec moi.
6: Ah, bah ça, c'est gentil. J'ai merci, la clim, merci, tu vois. Merci.
2: Et comme le dit M37, et bim, et bam, et boum.
6: Et boum, et bim, bam, boum.
2: Et bim, bam, boum. Bon, on y est arrivé, vous avez vu, même pendant le, même pendant le début arrivé, du match.
19: Ouais.
2: Pas tout le monde, mais bon. Déclaration, et vous votez pour le clash. C'est toujours 0-0 pour nos bleus. Ouais. Face à l'Irak. Et à oui. Suivre ce soir sur Skyrock. Yes. Bien sûr, et 7 minutes de jeu. C'est ça?
6: Oui, c'est ouais, ça. C'est... Exactement.
2: Alors, Romano, ta déclaration.
6: Bon, alors, eh bien, mes amours, ce soir, un serrage in extremis avec, a priori, un très très bon imitateur. Moi, au début, j'ai cru que c'était un répondeur, moi.
2: Ouais,
6: moi pour aussi. Ça que je parlais pas trop. Ben, écoute, j'ai serré sa carba, autrement dit sa pute.
19: J'ai serré sa carba.
6: Je fais de la traduction simultanée. Eh bien, mes amours, ce soir, il fait beau, il fait chaud. Bon, c'est à votre Romano. Et tiens, ça me donne envie de chanter.
19: Ah oui. Oh, non.
6: Bon, bah, si.
2: Ça peut peut-être faire tomber la pluie, ce qui serait pas mal.
6: Oh,

0: non, ouais, ouais.
1: Cédric, ta déclaration à toi.
2: Pour ce soir, la famille, il va falloir voter Cédric C-E-D-R-I-C. Si aujourd'hui, comme moi, vous avez souffert à cause des chaleurs, n'hésitez pas à me soutenir. Tous ensemble, on peut le faire, on peut gagner ce clash. Ça serait pas mal d'ailleurs. Je vous aime très très fort. Votez Cédric. Je vous aime.
1: Bon, et un point sur notre match, l'autre match de ce soir après le clash. Donc vous votez avec l'appli le 41759 et le skyrock.fm. 5 minutes pour voter.
0: Allez, on vote en
1: match ou pas. On s'en occupe. Enfin, vous occupez des votes. Allez-y, faites-nous péter tout ça. Et donc pour l'autre match de foot, ça donne quoi? Est-ce qu'on domine grave sa race?
0: Ah là, ouais. On a le ballon, ouais.
1: Bon, on a le ballon. Ça va peut-être marquer. On vous tient au courant. On suit ça en direct et dans un instant. On aura avec nous. Alors, il y a qui avec nous? Nicolas en direct pour ah bah tiens, vous avez changé après une histoire d'amour ou grâce à une histoire d'amour ou à cause d'une histoire d'amour.
3: Ouais.
1: Ça dépend comment vous avez changé. Eh bien Nico, c'est ce qui t'est arrivé. Salut Nico.
4: Salut, ça va?
1: Ça va bien Nico.
0: Ouais, Nico.
1: Alors petit prono pour ce soir, les Bleus, ça donne quoi pour toi?
4: Ah, moi je dis 4-1 pour la France.
1: 4-1 pour la France. On est tous super optimistes. Hein,
3: ah, ouais, c'est vrai.
0: Bah, y a de quoi.
1: Bon, c'est l'Irak, c'est pas
4: c'est
1: non vrai. Plus.
4: Ouais.
0: C'est pas le Brésil.
4: But de Doué, Dembélé.
0: Il
4: n'est
0: pas titulaire.
1: Ouais. Toi, tu veux un but de Doué, de Dembélé et.
4: Et Kiki.
1: Et Kiki.
0: Ah, allez, double Kiki.
1: Allez,
0: ouais.
1: Allez, et un but de Kiki. Bon.
4: C'est un jour que j'ai passé Winamax ce matin.
1: Ah oui, c'est vrai qu'on fait nos paris Winamax. Je sens que je sens bien mon pari Winamax. Je sens que je vais gagner mon deuxième pari sur l'équipe des Bleus. Là.
0: Ouais, t'as la win en toi.
1: Nico, tu vas nous expliquer qu'est-ce qui t'a. Bah, oui, t'as changé pour une meuf, toi, c'est ça.
4: Ouais,
1: tu vas tout nous dire. Bouge pas, Nico. Ouais. Reste avec nous. Et puis, vous nous appelez pour tout ce que vous voulez. On est là jusqu'à minuit. Hein, profitez-en. C'est Radio Libre sur Skyrock. Un truc à dire, un problème à gérer, une connerie à faire avec nous. On est là et dépêchez-vous pour le clash pour voter les derniers votes.
0: Allez, on vote Romano, Héro et Maeno.
1: Les derniers votes, c'est les résultats qu'on vous donne juste après Gombi. On écoute tout de suite sur Skyrock. Gombi, RDKO Villa.
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1: Vos conseils pour lutter contre la canicule. Alors le meilleur pour l'instant, c'est le fils d'Agathe qui a laissé le frigo ouvert pour que sa maman elle ait pas chaud. C'est super ça. Vous avez d'autres conseils ou...
6: Moi ce que je fais, je vous conseille de faire quand il fait vraiment très très chaud. Vous pouvez poser la bouteille congelée devant le ventilo. Ça rafraîchit de ouf la pièce.
0: Putain, mettre un sopalin avec
3: tu
0: de l'eau.
3: Tu peux mettre aussi une serviette mouillée sur ton ventilateur.
1: Serviette mouillée sur ton ventilateur, comme ça, ça fait un court-circuit, c'est pas mal. Ouais, c'est pas mal, ça, quand même. Non, mais on a de bonnes idées.
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1: Et René Cauville.

0: Max, là pour l'instant, qui est en train
1: de risque,
0: qui est en train de gagner son pari Winamax
1: et qui est pour l'instant premier des paris Winamax. C'est moi. Bravo Karim. Merci. Bravo
0: but Karim. De Kylian Mbappé. Et oui, on est premier sur le foot sur Skyrock.
1: Oh, il a mis un bête
0: de but. Qui a marqué un bête de but. 1-0. Même pas un quart d'heure de jeu.
1: Oh,
0: et voilà
1: qui
0: est là. Ah, je le sentais, je vous l'avais dit ce matin. Je l'avais dit.
1: Non, mais je te regarde, moi.
0: Je l'avais dit, je sens mon pari Winamax qui va rentrer. But de Kiki. But de Kiki magistral, nous dit Raph, du 71.
1: Bête de frappe. Bon, le gardien, il se trouve un peu, mais elle est bien la frappe.
0: Malika qui nous dit, but de Kylian Mbappé, il est trop fort Kiki. Likma aussi qui fait but de Kylian. Malik du 31, salut Malik.
1: Kiki, en fait, j'en suis sûr, il a vu Messi mettre un triplé. Messi, il a 5 buts.
0: Il va énerve.
2: Mettre... Ouais. Il est chaud.
1: Eh ben, tu sais quoi, il va mettre un triplé, il sera 5 buts aussi.
0: Allez, triplé de Kiki.
2: Et d'ailleurs, Messi, il a battu
0: mon pari par
1: le record, ouais.
2: Je sais pas quoi d'ailleurs.
1: Du nombre de buts en Coupe du Monde. Voilà, c'est ça.
0: Ouais, ça va jouer entre les deux d'ailleurs.
1: Ouais, c'est ça. Mais Mbappé, il peut encore faire une Coupe du Monde.
3: Alors que Messi, c'est vraiment sa dernière.
1: C'est vraiment sa dernière, ouais. Parce qu'il a 40 ans.
3: Il a
1: 38, 39.
0: 39.
1: Ouais, il peut pas. 43, il va faire une Coupe du Monde, tu crois.
0: Bon, en tout cas, ça fait 1-0 pour.
4: Ronaldo, il a dit qu'il voulait en faire encore une.
1: Ah ouais, wow,
4: il a le même âge.
3: Il a fait chier tout le Portugal.
0: Il est fatigué un peu, là. Bah, on sait jamais. Hein. Alors.
1: Ouais, parce que Messi, il a fait 5 de Coupe du Monde, là.
2: Mbappé, il a fait combien de Coupe du Monde, Guy?
3: C'est sa troisième.
1: 2018, ah, c'est ça, 2022, 2023.
2: Ouais, il faut en faire encore une.
0: Ouais. Voilà, il aura fait.
1: Messi 5.
0: Il aura fait deux finales déjà, Kylian Mbappé.
1: Ouais. Bah ouais.
0: Deux finales. Et puis là, on va gagner la Coupe du Monde. Donc il aura fait deux finales et deux Coupes du Monde de gagner. Il est trop fort, le Kylian.
1: Ah non, pour
0: le,
1: bah non, trois finales alors.
2: Trois finales, oui.
4: Mais toujours pas de ballon d'or.
1: Eh non, ça c'est Dembélé par contre, le ballon d'or.
0: Bon, bah les deux sont de l'équipe de France de foot. Et donc pour l'instant, 1-0 pour les Bleus face à l'Irak. C'est bien parti. Et on les surdomine, les Irakiens, là, pour l'instant. Bah bon, c'est quand même l'équipe de France.
3: Oui. Tout bravo à Difool parce que fallait y penser à ton
0: pari. Oui, merci.
3: Ah ouais, quand même.
1: Ah ouais, là,
0: c'est
1: grosse cote.
4: Tu commences sacrée surprise.
0: Tu commences à suivre le foot, c'est bien.
3: Voilà, franchement.
4: Il vient de gagner 40 centimes alors.
2: Ouais, c'est bien.
0: Non.
1: Il a eu 10 000 quand même, attends.
0: Non, là, j'ai gagné pour 100 balles, j'ai gagné 70 balles.
1: Ah, mais
3: là.
1: Putain, c'est un
0: 170.
1: Ah, t'es chaud.
0: Et vous, vous êtes à combien?
1: Je suis à 1050, moi.
0: Non, mais là.
1: Moi, j'ai gagné. Je suis à 1050. Mon total est à
0: 1050. T'as joué quoi, toi, là?
1: Là, je te dis 4-0, gros.
0: Ouais.
1: Pour les Bleus.
3: Non, pas en course.
0: C'est possible, tout est possible. Allez, Radio Libre, on est là jusqu'à minuit. 01 53 40 30 20. Vous voulez nous appeler, vous voulez débarquer ici, vous voulez nous parler de tout ce que vous voulez, foot ou pas d'ailleurs. On est là, profitez-en, c'est la plus grande Radio Libre de France.
3: Ouais. 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
0: Eh ouais, 21h minuit, on est là en cette soirée de canicule sur Skyrock. C'est Radio Libre, évidemment. Dans un instant, les résultats de votre clash de la drague. Tiens, ils viennent d'arriver, les résultats du clash. Les résultats tombent les uns après les autres. Un but pour les Bleus, 1-0 pour les Bleus, mais également les résultats du clash de la drague de ce soir. Vous avez voté. Je les ai très très vite, les résultats. Qui a gagné le clash de ce soir sur Skyrock? Je vais vous donner les résultats. Tu penses faire combien, Cédric?
7: Donc, tu vois, franchement, j'ai pas serré un petit 35, 40. Allez, 40.
0: 40, donc 40 pour toi, 60 pour Romano.
7: Ouais, bah ouais.
0: Romano, tu penses faire combien?
4: Bah, franchement, vendredi, on s'est quitté, j'avais fait combien? 71?
0: Oui.
1: Ah, tu l'avais déglingué, ouais.
4: Au-dessus de 70, ça ferait plaisir. Pour moi, c'est mérité, parce que Cédric, ce soir.
7: Mais ta gueule, t'as
4: vraiment. Comme la semaine dernière.
7: De la chatte de ouf, gros. T'allais rien faire.
4: T'es nul, quoi.
0: Au-dessus de 70.
4: T'es mauvais.
0: Alors. Les résultats, je vous les donne.
4: Tu es léché caca.
7: Je les
0: découvre en même temps que vous.
7: Ah, va te faire enculer.
0: Vous les avez vus?
6: Non, j'ai pas vu, mais c'est ce qu'il vient de dire, t'as pas entendu.
7: Putain,
6: t'as fait encore.
0: 73 pour Romano.
4: Et ça monte comme la température, mes amours. Ça monte, ça rentre dans son cul bien profondément, comme il aime. On l'encule.
0: 27 Cédric, 73 Romano.
7: Putain.
0: C'est les résultats de ce clash.
4: Eh, mes amours, on est là. Lundi, mercredi, on y va encore plus fort.
7: Elle mérite
4: dans
7: pas,
4: son gros plaît, cul.
0: Il y en a qui ont voté pour toi. Je salue Brahms qui nous envoie un message qui a voté pour toi parce que tu vas serrer la Kerba.
4: Et voilà.
0: Ah oui, c'est vrai.
4: Non, d'ailleurs, a priori, c'est Kerba.
0: C'est Kerba.
1: C'est Kerba.
0: C'est Kerba.
4: Parce que je lui disais qu'il y avait.
0: Je dis bien Karim quand je fais ça là. Kerba.
1: Ouais, Kahba.
4: Kahba.
1: Parce que j'ai mal.
4: J'ai mal. Parce qu'il y a quelqu'un qui nous disait que il y avait un mot proche qui disait que ça voulait dire que c'était la Mecque.
1: Non, là c'est la. C'est pas pareil. C'est la Kaaba. Ah. Et la Kaaba, c'est.
0: C'est la pierre c'est noire. La,
1: ouais, c'est. Non, c'est pas la pierre noire. C'est le truc qui a la Mecque en noir où tu tournes autour. Et après, sur la Kaaba, il y a la pierre noire aussi.
0: Ah, d'accord, ok.
1: C'est autre chose.
0: Ok. Merci. Et on apprend des trucs sur ce
1: qu'est la Kaaba. Mais la Kaaba en français, ça se dit plus la Kaaba. Tu vois. La K-A apostrophe A-B-A, tu vois. La K-A-B-A.
0: Donc ça, c'est le truc.
1: Ah, ouais, de la Mecque, ouais.
0: Ok, très bien. On aura appris des trucs. Faut pas se tromper entre les deux, parce que c'est pas du tout.
4: Ah, mais je sais pas ce que vous disiez, ouais.
1: Mais après, pour dire en français, Kaaba, tu dis plus. Ouais. Karba, tu vois. C'est pas. Je sais pas comment t'expliquer.
4: C'est pas facile quand même.
0: C'est pas facile. C'est comme de devenir le meilleur clasheur du monde ce soir.
4: Ouais, ben bon, moi j'ai des facilités, mais. C'est pas donné à tout le monde d'être au-dessus du lot comme ça, quoi. Ah, Cédric.
7: Mais je vais te niquer ta race, toi.
6: Oh. Allez.
4: Ah ouais, mais toujours est-il que. On t'a ouvert le cul en deux. On t'a cassé la noix de coco.
7: T'as rien fait.
0: Il y a tout Step qui veut faire. Qui a fait un test sur son mec. Et qui nous dit est-ce que ça veut dire qu'il ne m'aime pas vraiment ou pas. C'était donc il y a un quart d'heure qu'elle envoyait son message. J'ai voulu faire l'amour avec mon mec qui m'a dit je regarde le match de foot, ça veut dire qu'il ne m'aime pas.
4: Ah, ça y est, la relou.
6: Bon,
0: T'as attendu 23h pour lui. T'as attendu 23h pour lui. Il ne m'aime pas.
4: Ah, ça y est, la relou.
6: Bon,
0: T'as attendu 23h
3: pour
0: lui. T'as attendu 23h pour lui demander de faire l'amour.

0: il vient commencer à titiller à ce moment-là, t'as pas du tout envie, quoi.
1: Donc tu comprends, tu soutiens pas tout step.
0: Ah bah non.
1: Elle est où la solidarité féminine ?
2: Non, mais à la limite,
0: solidarité, il faut qu'on soit d'accord aussi.
2: Non, mais sinon, suce-le.
1: Pendant le match.
2: Ouais, pendant le match, ouais.
1: Non, mais au moins, tu le gênes pas, quoi. Qui c'est qui s'est déjà fait sucer en train de regarder un match de foot ou une série
2: ou
1: un truc qu'il aimait bien, t'aimes bien ?
2: Bah, c'est génial, même.
3: Bah,
0: moi, j'ai déjà sucé comme ça.
1: Qu'est-ce
0: hein
1: qu'il y a, Romain ?
0: Oh, qu'est-ce que t'as ?
2: Je me suis fait mal.
1: Mais, non, pas devant le foot, parce que moi, je m'en fous, mais.
0: Ouais, mais devant un film,
2: c'est pas normal. Ah, ouais, je devant un match de foot, en plus.
1: Après, quand t'es passionné par un truc, tu préfères te faire sucer après, quoi.
2: Ouais, non, moi si la meuf ça m'excite, ça me fait bander et tout, je préfère la queue que regarder le match.
1: Bah oui.
0: Ah, mais genre c'est la finale.
2: Je m'en bats les couilles, je la démarre.
0: Ah ouais ?
2: Je la démarre pendant la finale et je la regarde, je regarde le résultat. Bah ouais, gros.
1: Même pendant le match du Maroc.
2: Ah ouais, ouais,
1: finale du Maroc, admettons.
2: Ah ouais, ouais.
1: Finale contre l'équipe de France, le Maroc perd, le Maroc perd 1-0.
3: Imagine, il perd de 24-0.
1: Voilà, 24-0.
2: Imagine, alors, ouais, bon.
3: Imagine.
2: Je kenne quand même, gros.
1: Ah ouais.
2: Imagine, je regarde le match en même temps.
3: Imagine, il y a Mbappé, il arrive en fusée spatiale.
0: Non, mais c'est un truc de. Non, mais surtout, c'est l'enfer. Moi, je sais qu'avec Canette, là, par exemple, on a regardé, tu sais, finale de NBA et tout ça. Et il y avait un match qui était ouf. Et j'étais sur lui et je lui dis non, on va terminer le truc parce que c'est pas possible. Déjà, lui, il va être dessus. Moi, pareil, j'ai envie de voir la suite. Donc, t'es absolument
3: genre,
0: pas concentré.
3: Tu connais en basket?
0: Je m'y connais pas, mais j'aime le basket. J'aime regarder le basket, mais je m'y connais
3: j'adore
0: pas.
3: J'adore quand il y a des buts au basket.
2: Ouais, c'est ça, ouais.
0: Non, mais
1: le problème, c'est qu'il y a beaucoup de mains.
0: Mais tu sais, depuis que j'ai découvert ce truc, je préfère limite au foot parce que je trouve que ça va plus vite. Ça
3: genre,
0: remonte,
3: tu connais
0: ça.
3: Des joueurs?
0: Non, mais je te dis, moi, je connais pas les noms.
2: Prononcer le nom du français, tu sais, qui joue au Spurs.
0: Wemby.
2: Ah, mais son
1: oui,
2: nom,
1: mais le vrai nom.
0: Mbayama.
2: Comment
0: tu l'as dit ? J'ai toujours Wemby, moi, du coup. Mais j'aime bien parce qu'en fait, ça remonte, tu sais, les scores, ça peut descendre, ça peut remonter. En fait,
1: au foot, c'est pareil, au final.
0: Mais c'est plus. Il y a plus
2: d'action. Il y a moins de moments. Ouais,
1: bah, tout dépend de l'enjeu du match.
3: Bon, après, chacun son sport. Après,
0: ouais, non, mais chacun. Mais en tout cas, je sais que, par exemple, ouais, j'étais avec mon club. J'avais pas le succès à ce moment-là parce que j'avais envie de regarder. Lui, pareil. T'es pas dedans, tu sais. Tu fais ça après.
1: Il y a le Guépard Volant qui nous envoie un message qui dit moi, je me suis fait sucer au cinéma pendant Bienvenue chez les Ch'tis. Elle était sous mon blouson.
2: Ah, sous mon blouson.
3: Ah, ouais, carrément.
0: Ça va pas
2: elle avait un blouson.
1: T'as quand même regardé le film. Et donc elle te suçait, toi t'étais mort de rire. Salut le Guépard Volant, merci de ton message. Bon, on va prendre vos réactions, vos appels. Vous nous dites pour tout step. S'il l'aimait vraiment, il aurait fait l'amour avec elle. Vous êtes grave, dis donc. Et ça c'est un message de garçon, c'est JG qui nous envoie le message. Salut JG.
0: Du coup, il avait raison. Tu peux le faire avant, tu vois. Tu sais qu'il va regarder le truc.
1: Mais si tu l'aimes vraiment.
2: Ouais, mais si elle excite à ce moment-là.
1: L'amour est plus fort que tout.
0: Ah, mais je pense qu'il y a des meufs.
3: Au pire,
0: qui
3: tu lui mets
0: aussi.
3: Un coup de zub rapide.
0: Ouais.
3: Comme il faut là, bim.
2: Bon, tu lui mets sa race.
3: En plus, c'est la pose d'hydratation.
0: Même poil, c'est pas bien.
1: C'est la pose pub.
2: Il gratte bien, ouais.
3: Crème lui le visage.
1: Tout step. Saute lui dessus là maintenant. C'est la pose pub. Vas-y. Tu sautes dessus et tu profites de la poche. Il faut juste
3: c'est
1: le faire
3: quoi,
1: vite.
3: Leur machin qui se mettent autour
2: c'est un truc avec des glaçons, je pense.
3: C'est pour se rafraîchir.
2: Refroidir,
3: c'est ça.
1: Voilà une bonne idée pour se rafraîchir.
3: J'ai jamais vu.
2: Bon. C'est comme les trucs que tu mets dans ta glacière, gros, mais ils sont tous ensemble.
1: Ah, d'accord. Après, il fait très chaud là-bas aussi.
2: Voilà, ouf. Et ils mettent même en gilet, c'est une espèce de veste. En fait, c'est des glaçons dedans. Ça refroidit le corps.
1: Ok.
2: C'est bien foutu.
1: Bon, allez, on a Benoît qui est en ligne avec nous en direct de Reims. Ah oui, je vais te saluer, Benoît. Salut, Benoît. Bienvenue sur Skyrock. Cool. Salut.
0: Allez,
3: salut.
1: Et on a Nico de
4: salut les gars, vous
1: Calais.
4: Bien.
1: Ça va super, Benoît. Tiens, on a offert 1500 euros ce matin à Laurine. Laurine qui habite juste à côté de Reims, à Prunet. Tu connais?
4: Ouais, j'ai entendu, ouais.
1: C'est une petite ville juste à côté de
0: Reims. J'ai entendu, il était dégoûté.
1: Juste à côté de Reims.
0: Il t'a dit ça, ouais, j'ai entendu.
1: Ah, on t'appellera. Bah,
4: ça fait plus de 20 ans que je vous écoute, j'ai jamais rien gagné avec vous. Ouais.
1: Bah écoute, ce soir, tu vas déjà repartir avec ton t-shirt Skyrock, c'est déjà ça.
0: Ouais. Mais c'est vrai que quand t'entends des gens qui gagnent autour de chez toi, t'es dégoûté.
4: Un t-shirt ou un mug, comme ça, je prévois mon café au boulot.
1: Alors, on peut t'envoyer le mug du morning, on peut t'envoyer ça à la maison, Benoît.
4: Ça me fait plaisir.
1: Toi, tu réagissais par rapport à Sleven, on parlait de coup de foudre. De meufs ou d'histoires d'amour qui vous ont changé.
0: Ouais, change, ouais.
1: Et nous, justement.
3: C'est moi, je vais chier.
0: Ah,
1: d'accord, ouais,
0: mais non, mais attends, dis-vous les
3: dans le meilleur des cas, je vais péter.
1: Oui.
4: Excuse-moi,
1: Benoît. Romano va chier. Hein.
3: À tout de suite, mais je t'écoute. Hein.
4: Il va déposer ses potes à la piscine.
0: La tour.
1: Ah, je la connaissais pas celle-ci, moi.
2: C'est les enfants, on dit.
0: Putain, mais lui, il est tranquille, tu sais, en train de parler, l'autre. Excusez-moi, je me chier. Mais t'aurais pu te lever sans nous le dire en même temps.
2: Toi, t'es suspect.

0: je te raconte vite fait avant que j'aille faire caca.
1: Vas-y, raconte.
2: Et Guigui est témoin, était extrêmement choqué.
3: Non, mais Guigui est témoin de la position de Romano sur toi à ce moment-là.
2: Je ne dirai que la vérité, allez-y.
1: Vas-y. C'est quoi? Alors,
0: là, pendant qu'on écoutait le son, là. Tiens, je m'étais mis les deux jambes en l'air à pied sur la table.
1: Déjà, c'est...
3: Ah, écarté les jambes, ce con.
0: Déjà, j'écartais les jambes. Bon, d'après Cédric. Hein. Et, Cédric commence à me faire « Oh là, t'as les jambes vachement poilues. »
4: Ah, c'est vrai. Ouais.
3: Non, mais ça, tu... Non, mais il était comme ça.
5: T'es chelou, Cédric.
3: Mais là, mais regarde comment il était comme ça. Et tu sais, elle avait les jambes écartées comme ça, elle a remonté son short. On voyait toutes ces poils dégueulasses. Gros.
2: Et bah, du coup,
3: Guigui, t'es témoin.
2: Ouais, non, je suis témoin, effectivement. Cédric a dit ouais, t'es très poli les jambes. Virgule, est-ce que je peux te bouffer les couilles? À ce moment-là, moi, ce que j'ai entendu.
0: Vas-y, je vais me redresser.
4: Bah, attends, pas tout de suite, on finit l'émission.
0: Non, mais moi, je me suis redressé. Je dis ouais, vas-y, je vais rester debout. Il fait ah là, c'est quand même chelou la position que tu fais en face de moi.
3: Le mec, il a les jambes écartées. Le mec, il se pavane, il a les jambes écartées. Tu me regardes, il remonte.
1: Il se pavane.
0: Non, mais j'étais juste en train de me relaxer 3 minutes pendant le son qu'on a écouté.
3: T'es pas obligé d'écarter les jambes devant moi aussi, gros. T'es chelou, ça.
1: Mais là, il va écarter
3: les jambes écartées. Il se caresse les poils.
0: Le mec, je te jure, gros. Il s'en remet pas.
3: Bah, t'es choquant.
5: T'es chelou, Cédric.
2: T'es choquant.
3: Ah, c'est moi qui suis chelou, c'est pas lui.
5: T'es chelou.
0: T'as qu'à pas bloquer sur moi.
3: Non, mais t'es choquant.
1: Ah, c'est vrai.
3: Mais pourquoi t'écartes les jambes devant moi et tu te caresses les jambes?
1: C'est pas devant toi.
5: Mais on est tous là, Cédric, y'a pas que toi.
3: Mais t'es en face de moi, t'écartes les jambes comme ça.
0: Bah ouais, mais c'est pour te chauffer.
3: Bah, donc voilà, c'est bien ce que je disais.
0: Et l'autre, tu balle.
3: Et l'autre, tu remontes sous short, mais jusqu'au niveau des boules.
0: Non, mais. Donc c'est pas moi, Cédric a un problème.
3: C'est toi qui as un problème.
0: En effet. Mais attends, j'ai le droit de
5: Guigui qui a vu la scène.
0: De me regarder avec ton air sadique.
2: C'est vrai que t'avais une position Romano assez sensuelle. Hein. Moi, j'ai bien kiffé aussi. Hein. Bah, après.
1: Ah, ils sont complètement tarés. Bah,
3: va te relaxer ailleurs.
0: Bah, là, je vais aller me relaxer.
1: Allez, vas-y. Allez,
5: tu vas chier donc. Oui, il va chier.
1: Ah, il est parti.
5: Bon, alors, ça va nous permettre d'écouter la suite du programme. Donc,
1: on
5: en direct jusqu'à minuit, on était avec Benoît. Et puis, on est avec Nicolas aussi. Nicolas du 62. T'es là, Nico?
6: Ouais, ça roule.
5: Ça roule.
2: Nico.
5: Eh, écoute, tout va bien. Toi, c'est une meuf qui t'a fait changer.
6: Salut,
5: ça va bien, Nico.
2: Coucou, Nico.
3: Salut.
5: Alors, Nico, t'es chaud, t'es avec nous. C'est une meuf qui t'a fait changer, toi. Tu vas nous raconter un petit peu en quoi elle t'a fait changer. En bien ou en mal?
6: En bien.
5: En bien. Est-ce que vous avez des stories où vous êtes tombé amoureux ou amoureuse et la personne vous a fait changer en mal?
7: Comment ça en mal?
5: Bah,
7: genre, vous voyez plus vos potes.
5: Par exemple, ouais, ça peut être ça.
1: Ouais, tu rentres en dépression et tout ça.
5: T'es amoureux, tu rentres en dépression.
1: Oui. Non, mais quand tu dis en mal.
5: Vous pouvez être célibataire dans ce cas-là.
1: Non, mais c'est-à-dire que quand tu restes avec quelqu'un pendant un petit moment et que t'es pas bien, ouais, tu peux changer, mais en mal. C'est-à-dire que tu perds confiance en toi, tu vois, il y a plein de trucs.
5: Non, moi, je pensais pas à ça, je pensais plus, je sais pas, t'es avec une meuf qui fume et tu fumes pas, tu te mets à fumer. Ou t'es avec un mec qui fume et qui fume.
3: Ah, ou tu bois pas, et une meuf qui boit, tu te mets à boire.
5: Ouais, tu te mets à boire, ouais.
3: Ah, t'as en couille.
5: Bah oui.
3: Moi, non, ça m'est jamais arrivé.
5: Non, vous pouvez nous raconter, vous pouvez nous dire. Regardez Théo, il est amoureux. Théo du Morning n'avait jamais vu une goutte d'alcool jusqu'à ses 25 ans. Il est tombé amoureux. Et alors là, tous les week-ends, le lundi, on le récupère dans un état. Ce matin, il n'arrivait plus à parler, il sentait des voyelles.
2: Il buguait, il avait un peu de mal. Oui. Il restait encore un peu de rhum dans le gosier.
5: Oui, c'est ça. Il ne sentait que des voyelles. C'était difficile à comprendre.
3: Effectivement.
5: Je me suis dit, c'est l'effet canicule. Il me fait non, c'est parce que j'ai bu ce week-end.
1: Mais il buvait jamais d'alcool avant?
5: Il n'a jamais bu une goutte d'alcool depuis qu'il est. Avant de rencontrer son mec. Ils sont très amoureux.
7: Un alcoolo, ouais.
5: Et ouais.
2: Après alcoolique,
5: c'est l'alcoolique.
7: Il est heureux, lui, hein, il le vit bien.
5: Ah, il est bien.
3: Il est
5: bien.
3: Être alcoolique, il le vit bien.
7: Tous les week-ends, il se bourre.
5: Il est pas alcoolique, il boit le week-end. Enfin bon.
3: Ah, c'est comme ça que ça commence, bon.
5: Ouais. Ça c'est bien.
3: Et à Marie, elle buvait le week-end.
1: Marie, elle buvait
5: le week-end. Bon, Benoît, ouais, tu nous raconteras d'ailleurs en quoi t'as changé, Nico. Tu bouges pas. Et Benoît, toi, tu voulais nous parler de quoi, toi, ce soir?
6: Bah, juste par rapport à ce que le collègue il disait tout à l'heure, qui est tombé amoureux en 2 mois.
5: Ah, Steven.
6: Comment?
5: Sliven, qui n'était jamais tombé amoureux d'une meuf et qui l'a. Ouais, là, il a eu des histoires d'amour, hein. Mais il s'inquiétait pas, la meuf appelait pas, il s'en foutait, etc. Ouais. Et là, il est vraiment accro.
1: Et là, il s'inquiète parce qu'il a baissé un peu la garde et il se dit merde, il va peut-être m'arriver un truc et tout. Et enfin, il comprend pas trop ce qui lui arrive.
6: Moi, un conseil que je pourrais lui donner, c'est qu'il vit au moment présent parce que moi-même, je tombe amoureux aussi. D'une femme qui a changé ma vie complètement et ben qui se laisse vivre et puis tout ira bien, quoi.
1: Mais complètement, ça veut dire quoi quand tu dis complètement? T'as changé de ville, enfin je sais pas.
6: Ouais, en fait, moi je suis. Alors, je vous écoute depuis tout à l'heure et je vois qu'il y a beaucoup deux personnes du Nord qui appellent.
5: T'es de Reims, toi.
2: On n'a pas eu que ça.
5: Regarde, Sliven, pour lequel t'appelles, il était de Montpellier. Donc ça,
1: oui,
5: je vous rassure. Si vous êtes...
6: non, mais la plupart des gens que j'entends, c'est 62, 59.
5: Bah, toi, c'est 51. Ah.
6: Ouais. Moi, c'est 51, oui, parce que ça fait un an que j'habite là, mais avant, je suis natif.
5: Ah, tu représentes, même dans le 51, tu représentes le Nord.
1: T'as déménagé, du coup.
5: Ah bah oui, bah
6: ouais,
5: c'est pas con, ça.
6: Ça fait un an que je suis de Reims.
0: J'ai bien fait de revenir.
5: T'as bien chié, Romano?
0: Ça va.
5: Ah, t'as chié en deux minutes, disons.
3: C'est un express, là.
1: Ouais. C'est bien, c'est mieux.
5: C'est bien.
0: Non, mais je suis colissimo. Pour le rien, une petite crotte sympathique.
1: C'est pas sympathique, t'as dit.
5: Et donc, toi, Benoît, t'étais jamais tombé amoureux avant?
6: Non.
5: Jamais.
6: Non, pourtant, j'ai un petit garçon avec le... Enfin, j'ai un petit garçon de 4 ans avec la... Avec une nana qui habite dans le Nord. Et bah, c'est... ça a matché entre nous, mais il n'y a jamais eu de coup de foudre. Enfin, j'ai jamais ressenti...
5: Elle a quoi, la nouvelle spéciale?
6: En fait, si vous préférez, elle me correspond physiquement, mentalement, etc. Ouais. Et c'est très important.
1: Physiquement, tu veux dire quoi par là? Elle te correspond physiquement? C'est bizarre, parce que...
5: C'est vrai qu'il fait une crise de nerfs, je crois qu'il a, il y a un problème.
0: Vous avez entendu
5: le bruit sur la... Excuse-nous, hein, parce que vous avez peut-être entendu un bruit sur la table et Cédric s'est mis à taper...
0: Avec sa tête.
5: C'est parce que Romano...
3: Non, mais du coup, il tape sur la table. Je tape sur la table,
5: c'est parce
3: aussi.
5: Que Romano est revenu en train de...
2: Il est un peu plus, là.
5: Non,
0: tu veux que je me remette en position comme tout à l'heure?
3: Non, ça va aller, tranquille.
5: Je te demandais, Benoît, elle a quoi de spécial, alors?
6: En fait, quand je la vois, j'ai toujours envie de lui faire des bisous, des câlins, j'ai toujours envie de prendre
0: soin d'elle. Bah, t'es amoureux, c'est tout.
5: Ah ouais, t'es amoureux. C'est ça, ouais, t'es amoureux. C'est ça, une belle histoire d'amour, c'est mignon.
1: T'as la première fois que t'es amoureux, là, ouais.
5: Bah écoute,
0: même ça va, toi.
1: En fait, excusez-moi, parce que vous allez me tomber dessus, mais je dis ça parce que, on en parlait même avec Sliven, c'est-à-dire que vous avez des enfants avec des femmes, et vous nous dites, j'étais pas amoureux et tout ça, je trouve ça un peu.
3: Bah là, parce que tu peux faire un enfant sans avoir découvert le vrai amour, tu vois.
5: Ouais,
0: mais tu le découvres après,
1: bien sûr. Mais
0: t'as l'impression que c'est l'amour avec la première, avec
3: donc tu l'as pas vécu, en fait, ouais, tu peux pas savoir.
5: T'es bien dit ça, Karim.
3: Bah oui.
1: Ouais, c'est pas fou.
5: On sent vraiment que tu es un lover.
0: Un pet de lover.
5: Ouais, lover, mais un lover un peu caramélisé.
0: C'est ça, exactement.
5: et caniculé ce soir.
0: C'est ça, et un peu maghrébin aussi. Bien.
5: Et toi, Nico, elle t'a fait changer pourquoi, la meuf dont tu veux nous parler?
8: Bah, en fait, moi, ma meuf, elle m'a fait stopper toutes mes addictions.
5: Et t'avais quoi comme addiction?
8: En gros, toutes les drogues.
0: C'est-à-dire?
2: Ah ouais?
5: Mais tu prenais quoi comme drogue quand tu dis toutes les drogues? Ça fait flipper.
2: Est-ce que ça fait beaucoup?
8: Des buvards, de l'héro.
5: Les buvards, c'est LSD, l'héro, c'est horrible. Les autres, c'est pas super non plus.
3: Mais l'héro, c'est difficile de crocher.
0: Ah, l'héro, putain. Mais tu te piquais à l'héro?
3: Des mecs,
0: quoi,
3: des crochets, ça?
8: Non, je me piquais pas, je la sniffais. Bah, je la fumais. Hein.
5: Tu sniffais, tu fumais. C'est quoi les effets, la différence des effets quand tu te piques? J'imagine que c'est plus violent, non?
8: Je me suis jamais piqué à l'héro.
5: Tant mieux. Mais quand tu la sniffes et que tu la fumes, par exemple, c'est quoi la différence?
8: Alors, en fait, du coup, elle est plus pure.
5: Quand tu la sniffes.
0: Ouais, parce que tu l'as, ouais.
1: Ouais, mais tu sentais comment quand tu prenais ça?
8: Ah bah, t'es plus fatigué que si jamais tu prends de la coke.
0: Mais c'est quoi les effets de l'héro?
1: Ouais.
0: Non mais genre, quand t'en prends derrière...
5: Parce que la coke, en gros, ça speed ouais. C'est ça.
8: La coke, non, je la base avec de l'ammoniaque.
1: Hein? Ouais, mais ça speed.
0: Bah, oui, non, mais on parlait des effets. C'est des effets. La coke, en général, ça speed les gens.
8: Ouais.
5: Ça va rapide, on va dire.
0: Oui, voilà. Et l'héro, ça te fait quoi?
8: Bah, l'héro, en fait, c'est pour redescendre.
0: Ah, donc tu prenais de la coke et quand tu étais en descente, tu prenais de l'héro.
3: Après, faut remonter.
8: Ouais.
5: Ah, ouais, donc c'était les montagnes russes, en fait, ouais, de parler de
1: choses. Du LSD et tout. Ah, putain.
5: Et du LSD en plus, ouais. C'est les buvards, ça.
0: Mais c'est quoi ça? Tu mets sur ta langue?
5: Ouais. Et le buvard, ils font. C'est ça, hein?
8: Ouais. Et
0: Mais t'as encore des dents?
8: De quoi?
0: T'as encore des dents?
8: Ah ouais.
0: Non, mais si toutes ces drogues, ça ravage les dents, hein.
8: Ouais, c'est ce qu'il y a.
5: Ouais, non, mais
8: ouais, non,
5: ça vaut,
8: je
5: prends
8: de moi.
5: Mais t'en as pris, donc t'as pris de la coke, du LSD, de l'héro, et c'est tout?
8: Ouais, j'ai tout pris, hein.
5: Ah ouais, d'accord, ok.
8: Même loin, je fumais plus de 5 grammes par jour.
0: Oh
1: putain.
5: T'es beaucoup, 5 grammes par jour?
0: Ah bah ouais, ouais.
1: Bah ouais, ça fait beaucoup.
0: Bien, c'est...
1: Et quand t'as rencontré
0: 5 grammes de shit ou de coke?
5: Je shit, shit.
1: Ouais, de shit. Et quand t'as rencontré ta chérie, elle, elle prenait rien. Mais rien du tout.
8: Ah non, non, non, non. Elle, elle boit même pas maintenant. Rien du tout. Ah,
5: ça, pourquoi, les, pourquoi t'es tombée amoureuse de toi? Parce que... un mec comme toi, ou une meuf comme...
0: Même peut-être qu'il lui a pas dit, ça se voit pas, il tapait pas les règles.
8: Non, je sais comment tu le dis.
1: Bah ouais, non, mais oui, non, mais il a raison, il fout le...
5: Et t'as réussi à le cacher?
8: Ah non, non, non, non, non. Ah non, non, elle savait tout avant. Hein.
5: Et pourquoi elle est tombée amoureuse de toi? C'est vrai, parce que c'est chelou.
1: Syndrome du sauveur.
5: Peut-être.
1: Bah ouais, ça doit être ça.
5: C'est à elle qu'il faudrait lui demander, peut-être, oui, c'est vrai.
1: Ouais,
0: ouais. Mais vous êtes rencontrés où?
8: Bah, te rappelles plus, bah, j'avais déjà appelé pour le coup de la turlute, là.
0: La turlute?
1: Okay.
0: C'est-à-dire?
5: Rappelle l'histoire de la turlute.
0: Cédric, t'as fait une turlute?
8: Bah, qu'elle voulait pas te sucer, nanani, gna gna gna.
0: Elle voulait pas te sucer ta main?
5: Mais rappelle l'histoire pour tout le monde.
0: Parce que, oui.
8: Bah, en fait, elle veut pas me sucer parce qu'elle avait été traumatisée quand elle était jeune.
0: Ah oui, je
2: Mais oui, oui.
5: D'accord, mais ça répond pas à la question de comment tu l'as rencontré.
8: Ah, bah, je l'ai rencontré, en fait, qu'on avait une amie en commun. Et
5: ça a pas bloqué. Je sais pas, vous tombez sur quelqu'un, vous la trouvez mignonne ou vous le trouvez mignon. Est-ce que vous apprenez qu'il prend de la coke, de l'héro, du LSD? Est-ce que ça vous bloque ou pas?
0: Je fuis direct. Je me casse direct.
5: Tu pars tout de suite. T'as pas envie de la sauver? Elle est trop mignonne, elle mérite mieux, je vais l'aider.
0: Au pire, je vais lui dire, on va faire une cure, tu vois.
3: Il y a plein de gens, ils sont fait engrainés par les gens qui étaient déjà sous ces drogues-là, tu vois.
5: Guigui, tu pourras avoir le syndrome du sauveur?
2: Non, je pense pas, parce que j'aurais un trop gros blocage dès le départ. Et j'avoue que j'aurais du mal à me lancer dans un espèce de sauvetage.
1: Amoureux de la nana, en fait.
2: Ouais, voilà, ouais. Donc bon.
5: Oui, en fait, vraiment très, très.
1: Moi, je suis assez comme ça, mais pas.
5: T'as assez le syndrome de la sauveuse, toi?
1: Ah, bah ouais, moi, grave. Je suis vachement comme ça, mais je discute beaucoup et tout ça. Mais c'est vrai que si la personne prend beaucoup de drogue et tout ça, je vais avoir du mal.
0: Ouais, c'est.
1: Moi je discute beaucoup, tu vois, avant de tomber amoureux, enfin amoureuse en l'occurrence pour moi. Je discute beaucoup avec les gens et tout ça, et si je peux aider, j'aide. Mais bon, je suis comme ça.
5: Et toi, Romano, ça pourrait te bloquer?
0: Ah ouais, non, moi c'est pas trop mon délire du tout, même. Non, non, moi je pense que ça s'arrêterait rapidement.
5: Et toi, t'as réussi à tout arrêter? C'est elle qui t'a. Puisque tu nous dis que t'as arrêté toutes les drogues à cause d'elle. Pas à cause d'elle, grâce à elle.
8: Bah, c'est pas à cause d'elle, c'est grâce à elle.
5: Oui, oui, c'est moi qui ripé.
8: Mais ouais, non, non, c'est clair. De toute façon, j'avais déjà commencé, j'avais déjà été en cure et tout, plusieurs fois, quoi.
5: Ouais,
8: et
5: même,
8: l'alcool fort, j'en bois plus.
2: Ah bah tant mieux, hein.
1: Mais là, tu te sens équilibré, en fait, c'est ça. Elle t'a rééquilibré et tout ça, c'est.
5: Bah, ouais, elle t'a fait du bien, en tout cas.
8: Grâce à elle, mais sans vouloir, en fait, hein, elle m'a pas posé d'ultimatum ou quoi que ce soit, hein.
1: Ouais, t'as fait du bien, tu t'es senti bien, donc
0: ouais,
1: plus eu besoin de toutes ces merdes.
5: Mais ouais, elle t'a même pas dit, si tu continues comme ça, j'arrête, je me barre.
0: C'est même mieux parce que t'as pas mis de pression, hein.
1: Ouais.
8: Ouais, non, mais c'est clair. Et je te dis, je fume plus, je fais plus rien, et je bois même plus d'alcool fort, je bois que de la bière.
1: Super, copain,
5: tu es quand même dans le 62, donc il faut quand même
0: Respecter les traditions.
5: On est quand même dans le nord de la France, c'est pas loin de.
1: Non, mais c'est vrai que c'est pas évident quand t'es toxicomane et tout ça de revenir à un truc comme ça, et surtout de kiffer la vie derrière, tu vois. Donc c'est bien. Bravo à elle.
5: C'est une belle histoire, Nico. T'es toujours pas fait sucer depuis l'autre jour.
8: De la musique, j'ai même pas été. Hein.
5: Non, bah, ah ouais, parce que t'avais peur de boire, t'avais peur de retomber dedans, en fait.
8: Bah c'est pas que j'avais peur, c'est parce que. Ça me dit rien.
5: Ok, bah écoute, pourquoi pas.
0: Bon, après, c'est pas obligé d'y aller non plus.
1: Très bien.
5: Oui, c'est vrai.
1: En fait, ça t'a comblé ton manque et tes saloperies, quoi.
5: Bah écoute, merci Nico. Donc, on peut changer par amour et on peut changer en positif. On peut changer en négatif aussi. Vous pouvez réagir là-dessus. 01 53 40 30 20. Merci Nico. Merci Benoît. Merci à tous les deux. Et on va vous envoyer. Ah oui, tu veux ton mug, Benoît. On va t'envoyer ton mug à la maison. Et Nico, on t'envoie ton mug ou ton t-shirt à la maison. On t'embrasse, Nico. N'hésite pas. N'hésite pas à faire un bisou à ta chérie de notre part.
8: Ouais,
5: et puis quel suce, bordel. Voilà, il fume plus, il boit plus, il s'est même pas sucé. Mais quelle misère, nous dit Brian sur l'appli Skyrock.
0: Tu as toujours rien depuis la dernière fois, du coup.
5: Brianovic, hein.
8: Allez,
0: tu t'es toujours pas fait sucer depuis la dernière fois.
8: Non, ah ben non, non, ça c'est mort.
5: Bon, en tout cas, parle-en avec elle. On avait dit que. Puis laisse faire le temps.
1: C'est super, votre.
5: Laisse faire le temps pour ta meuf, là. Bon, merci en tout cas. Bisous. Et on t'envoie ton. Bon, on a déjà envoyé le t-shirt Skyrock. À la maison. Bon, toujours.
2: Il pleut. Ça y est.
7: Il pleut de ouf, ce que je disais à Samy, là.
5: Enfin, pas chez nous, hein.
7: Non, mais sur le terrain, ouais.
5: Vous êtes peut-être en train de regarder dehors. Ah, oh, il pleut. Ah, non, il pleut pas.
7: States, ouais.
2: Parce que c'est pour ça qu'il pensait peut-être que le match pourrait être interrompu.
1: C'est quoi la ville, Philadelphie?
5: Philadelphie, ils sont, ouais.
0: Putain, comment l'image, elle s'est noircie d'un coup.
5: Et à Philadelphie, donc c'est grosse pluie sur les bleus qui nous empêche pas de mener d'ailleurs, toujours 1-0. On est à 40 à la 41e minute de jeu et on suit ça en direct sur Skyrock.
0: Allez,
5: et attention, putain, deuxième but de Kiki, presque, mais ouais,
7: c'était bien joué,
5: bien joué, mais belle défense des Irakiens, oui. qui ont récupéré le ballon sous le déluge sur déluge sur les bleus là.
0: Ils ont pas de caouet.
5: Eh ben ouais, mais ça c'est. Ouais, Didier Deschamps, il aurait dû prévoir un KOA, dis donc.
1: Ah ouais?
5: Mais ouais, c'est ouf. Ouais, presque but. Qu'est-ce qu'il y a, Guy?
2: Non, je sais que c'était très bien défendu.
1: Ouais.
5: Oui, c'est ça, j'ai fait des belles défenses. T'as vu, je commande bien. Hein.
2: Ouais, bravo.
5: Ah ouais, il devrait me prendre Abine.
7: Tout à fait, du foot.
2: Ouais,
7: c'est
2: près de bas, c'est vrai.
7: Je sais pas pourquoi, ouais, c'est chelou.
2: Postule à l'équipe, il y a une place de libre.
7: Ah ouais, tiens.
5: C'est vrai, à l'équipe, il y a une place de libre pour présenter. Mais c'est en même temps que nous, je crois.
7: Ah merde.
2: Ça va pas le faire.
5: Ouais, ça va pas le faire. Je sais pas qu'elle présentait quoi, la meuf qui a pété les plombs sur.
7: L'équipe de choc, ou je sais pas quoi.
0: Dans l'équipe du soir.
7: Non, c'est l'équipe de choc qu'elle faisait, c'est avant.
5: Ah, c'est le truc de l'après-midi,
7: ouais,
5: là.
7: Ouais.
5: Ah, le truc en fin d'après-midi.
0: Elle est quoi? Elle est chroniqueuse, quoi.
7: Non,
5: la présentatrice.
0: Ah, ok, ouais. Non, mais je sais pas. Putain, c'est la
7: c'est l'après-midi.
0: Ah, ouais, désolé, hein, c'est vraiment la chaîne.
7: Je crois que c'est à 17 ou 18h.
0: Je ne regarde jamais. Non, donc,
5: France, elle s'appelle.
0: Oui. Elle est blonde, j'ai vu.
5: France, je sais plus comment on est.
2: France Piron.
5: On avait dit son nom.
2: C'est Madame Piron.
5: Ah, France Piron, d'accord, très bien. Bon, il n'y a pas eu d'éclair, en tout cas, il y a juste de la pluie, parce qu'on nous dit, oh là là. Ils ont dit que s'il y a un seul éclair, ils arrêtent le match. Donc pour l'instant, a priori,
2: tout va bien.
5: Il n'y a pas eu d'éclair. Ouais. Par contre, c'est dingue ce qui
0: mais
5: tombe là-bas.
0: Mais c'est juste spécifique à cette Coupe du Monde, cette règle à la con. Hein.
5: Ouais, c'est aux États-Unis.
2: Quoi?
0: Là, le coup de l'éclair.
7: Ah non, mais en France, les gars, vous êtes des ouf.
5: Non, non, pas 13 km, pas l'histoire des 13 km.
2: Il y a un match au stade Vélodrome qui a été annulé là, cette saison à cause de ça.
5: Oui, mais quand il y a l'orage sur le stade.
2: Non, autour, dans la zone autour, c'est peut-être pas 13, c'est peut-être 10 ou 15 km. Mais ah, si, mais c'est sûr.
5: Mais les demi-heures de jeu, tout ça.
2: C'est comme en France. Ah, en fait, en France, le préfet, s'il y a de l'orage, c'est un risque pour les spectateurs autour du stade, le match commence même pas, gros.
5: Mais la règle des 13 km, je crois que c'est que aux États-Unis.
2: Il y a 10 km, mais il y a un truc comme ça en France, assis, ouais, sûr. Je vais retrouver, c'était un match de l'OM cette année et ils avaient peur, en fait, pas tellement pour les joueurs dans le stade, mais pour les spectateurs autour du stade, tu vois. Qu'un mec se frappe la foudre, en fait. C'était pas au MPG, hein, les gars. Aux States,
7: non, qui a été cette année à cause de.
0: Mais là, d'ailleurs, il y a eu des orages là, dans le nord de la France, je sais plus quand. Là.
5: Ouais, ce week-end.
0: Il y a des, y a des mecs.
5: Dans la Somme, il y a un orage ouf, avec des œufs qui sont tombés.
0: Non, mais il y a des mecs qui ont pris la foudre aussi. Hein.
5: Et il y a des mecs qui ont pris la foudre.
0: Je sais pas s'ils sont ils sont décédés, mais.
2: Oh, tu manges la foudre, c'est chaud, hein. Oh putain.
5: C'est pas toi qui avais pris la foudre, Manon?
0: Non, bah, c'était un mec. Je le connais. En fait, je connaissais un des deux mecs, mais l'autre, je vois pas du tout qui c'était. Bon. Et c'était un mec qui était dans mon bahut, mais pas.
2: Voilà, c'était le match contre Paris, c'est ça. C'était bien au MPG, gros.
0: C'était pas du tout dans la même section. Et en fait, ils sont allés faire du vélo sur les routes, mais au milieu de la forêt, quoi. Mmh. Mais des routes bétonnées, hein, tu vois. Et il y a un orage qui a démarré et ils ont pris la foudre. Il y en a un qui est décédé.
5: Oh putain.
1: Ah ouais.
0: Et l'autre, il avait été brûlé, mais salement, hein. Non mais ça faut faire gaffe. Hein. Quoi, faut faire gaffe. Après bon, les mecs ils sont.
5: Pas... Elle est peut-être pas conne leur règle de.
0: Non mais ils sont pas cherchés à prendre la foudre. Super. Ouais, je trouve que en fait.
5: Quand on réfléchit bien. Ouais.
0: Je crois que après je sais pas parce qu'après tu sais les gens ils racontent soi-disant la foudre elle a tapé un arbre. Et eux, vu qu'ils étaient à côté, tu vois, ils ont un peu eu les.
2: Quand t'es en bagnole, t'es protégé ou pas?
5: Ouais, pareil.
0: Ouais, parce que t'es à part les pneus.
5: Ouais, les pneus. Ouais.
2: Ah, okay.
5: Bon, dans un instant, et Karen, laisse ton numéro, parce que Karen, elle a rencontré un dingue, elle nous demande, mais c'est à cause de la canicule que les gens sont ouf. Donc, le dingue de Karen, dans un instant, vous tous et vous toutes de toute la France, et puis nos bleus à suivre, juste après Aya Nakamura et la rafleuse sur Sky. 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
1: Et ouais, 21h minuit sur Skyrock, c'est votre radio libre et c'est bientôt la fin de la mi-temps, la première mi-temps du match France-Irak. Et bien on est à 1-0, but de Kiki et Difool qui réussit séparer Winamax.
0: Comme, vraiment bravo encore.
1: Comme le signalent tous les réseaux footballistiques sur lesquels je suis connecté. Oui, je suis connecté sur soccer.com.
0: Exactement.
1: Soccer.com.
0: Soccer.
1: Donc voilà, 1-0 pour les Bleus, but de Kylian Mbappé. Ça y est, c'est la mi-temps.
0: Ouais.
1: Sous la pluie. C'est fini la grosse averse.
0: Ouais.
6: Bah,
0: oui,
6: non, pas trop.
1: Là,
6: ça pleut.
1: Ouais, moins que tout à l'heure quand même. Bon, bah ça nous fait 1-0. Vous mettez quelle note à la mi-temps, tiens,
0: ça pleut, j'en mets 13.
1: Ça pleut, qui dit Cédric.
0: Ça pleut.
1: Oh là, ça pleut.
6: J'ai dit ça pleut.
1: Oui, oui. Alors,
0: bon, c'est pour te taquiner, bébé.
7: Moi, je mets 13, moi.
1: 13 sur.
7: Parce qu'on gagne, mais on peut mieux faire quand même.
1: Voilà, 13 peut mieux. Moi aussi, je me pareil. 13 peut mieux faire, puis 13 ça fait plaisir à Samy.
7: J'allais dire 12 moi.
1: Voilà, c'est comme le rêve. Tu mets pas 13.
7: Un peu poussif,
6: ouais. Ouais, je mets 11 moi.
1: 11 pour Romano.
7: Bon, on gagne quand même quoi.
6: Ouais, mais bon,
7: mais c'est l'Irak en face.
6: C'est l'Irak quoi, c'est pas non plus.
7: C'est vrai, c'est vrai.
1: Guigui.
0: Allez, je mets 14. Parce que comme ils mettent le bus en face, ils jouent très très peu. Donc bon, on mène quand même 1-0, tout va bien. Donc ouais, 14.
1: Mais c'est que 1-0.
0: C'est que 1-0, mais enfin bon,
7: là, il y a une fille qui disait que c'était. Que notre jeu, il était un peu poussif.
1: Ah ouais.
0: En fait, ils mettent le bus derrière. Donc ils défendent énormément
7: pour marquer un but.
0: Mettre le bus. Mettre le bus, c'est l'expression pour dire qu'ils font que de défendre et qu'ils sont à 11 derrière. Ah. Donc on dit mettre le bus et pour empêcher de prendre des buts.
7: Ça, c'est les Irakiens. Donc
0: ouais, exactement.
1: Il y a Maki qui dit moi je mets 11 parce que il pourrait faire mieux. 14 pour le Hugo, 12 sur 20 pour Kitam du 5-9, 12 sur 20 pour M37. Léo de Toulouse qui nous dit salut Léo de Toulouse qui nous dit ça mérite un beau 12 mais peut mieux faire. Bon, vous êtes là sur peut mieux faire. Les Français ils vont trop tranquilles. Dembélé a du mal pour Saddam Hodsen.
7: Énormément.
1: C'est marrant Saddam Hodsen comme pseudo. Salut Saddam Hodsen. Qu'est-ce que vous nous dites d'autre? 13 sur 20. Ouais, bah ça tourne entre 11 et 15. Ouais. J'ai vu un 15, je sais plus qui l'avait mis, le 15, c'est NJ qui a mis 15 sur.
7: Ah, 15, c'est beaucoup.
1: Il va y avoir encore deux buts de l'équipe de France. Le message de Marceau. La cool est à 10 sur 20.
6: Tiens, moi, je suis peut-être emballé avec mon 5-0.
7: Mais oui, je crois. Non, mais tu verras, en deuxième mi-temps, ça va s'ouvrir.
1: Après, j'ai dit, moi, but de Kiki, victoire des Bleus, moi, 1-0.
6: Ouais, mais tu joues toujours la même chose.
7: Ouais, t'es pourri,
1: Non.
7: Tiens, bon, t'es pourri.
6: En fait, ça fait 10 ans que t'as le même pronostic.
1: Non, la semaine dernière, mon pronostic.
7: Il gagne 22 centimes.
1: Il faut écouter un peu Skyrock, Romano. Mon pronostic la semaine dernière, c'était but de Dembélé. Et de Kiki, ou de Kiki, et victoire des Bleus.
6: Ah, mais c'est bon. Donc, mais combien de temps ça fait c'est, non, mais ça fait. Tu te rends même pas compte, ça fait 10 ans que t'as le même pronostic. Ce quand Mbappé, il était à Paris, il était combien de temps à Paris, Mbappé?
0: 7 ans.
6: 7 ans. Donc pendant 7 ans, t'as fait le même pronostic.
1: Oui.
6: Donc, et quand il s'est barré, t'as basculé sur Dembélé. Donc en gros, allez, en 15 ans, t'as deux pronostics.
0: C'est pas mal, donc pas trop de risques en fait.
1: Et, vous imaginez,
6: et même pour les matchs des Bleus, c'est la même.
1: Un génie en fait. Je suis numéro 1 des Paris Winamax. Sponsorisé par Winamax officiellement.
0: Bah attends.
5: En fait, c'est ça.
1: Et avec deux paris, c'est quand même fou. Bon, alors, qu'est-ce qu'on fait? Ah, il y a Karen qui. D'ailleurs, on n'arrive pas à joindre Karen, c'est dommage. Qui nous a laissé un message, nous demandait si les gens sont fous à cause de la canicule. Parce qu'elle a vu, un mec qui montrait son cul à tout le monde aujourd'hui sur la rue. Enfin, dans la rue.
6: Ah, ça, il peut y en avoir un peu tout le temps, mais. Bon, c'est prouvé scientifiquement que la chaleur, ça rend un peu barge.
1: Tu veux dire que les dingues qui sont déjà un peu dingues sont encore plus dingues quand il fait chaud comme ça?
6: Bah, le truc qu'il y a, c'est que là, on accumule, sans le savoir, de la fatigue. Parce qu'en fait, le corps, il est censé se reposer la nuit. Et le problème qu'il y a, c'est qu'avec la chaleur, les gens dorment moins bien.
1: Bah, déjà, le corps, il morfle le jour à cause de la chaleur.
6: Ouais, et continue de morfler la nuit ou le moment où il devrait se reposer. Parce que logiquement, la nuit, la température, elle baisse et c'est bon pour le corps humain.
1: Donc pour Karen, on peut lui dire que c'est complètement normal que le mec lui ait montré son cul dans la rue.
6: Non, mais je pense qu'il a déjà. C'est un mec qui devait avoir une bonne base de dinguerie.
5: Ah non, mais certainement.
0: Je crois que c'est
5: mais
0: ça.
5: Ça perturbe, c'est logique.
1: Marie, t'as vu des mecs qui t'ont montré leur bite, toi?
5: Oui, oui, mais c'était pas pendant la canicule, c'était déjà taré.
1: Alors imagine dans quel état ils sont aujourd'hui alors.
5: Ah non, mais laisse tomber. Non, mais bien sûr, parce que effectivement tu dors pas et tout ça, et ça, en fait, ça pèse en fait sur.
1: C'est qui
5: sur
1: qui t'a montré sa bite?
5: Bah, je connais pas le nom de la personne.
1: Oui, mais c'était.
5: Enfin, d'ailleurs, j'en ai eu plusieurs. Bah, je sais pas. Ah,
0: mais tu gardes pas contact.
5: Oui, non, je garde pas le contact. Mais j'avais fait fuir en fait. C'était dans le RER et en fait, je l'avais. Bah, et je l'avais affiché en fait.
1: Mais ça s'est passé que dans les transports?
5: Non, parce que j'avais eu quand j'étais plus jeune un pédo qui était venu dans le bois là.
0: Ah oui, tu faisais un foot.
5: Ouais.
0: Bois de Boulogne. Venu...
5: Ouais, bois de Boulogne, parce que j'étais en cours pas loin et c'était un mec qui nous avait sorti, mais vraiment, mais c'est le cliché total. Il nous avait sorti sa bite alors qu'on était en train de se changer. Mais lui, il a été arrêté. J'ai eu quoi?
0: Bah, c'est mieux.
5: J'ai eu aussi un mec qui m'avait suivi.
0: C'est mieux.
5: Ouais, mais il avait été chopé, quoi. Un mec qui m'avait suivi comme ça dans la rue. Bon, j'avais fait le mur, cela dit. Bon. Peu importe, je marchais toute seule.
1: Enfin, c'est pas une raison pour que le mec il porte sa
5: Ouais, mais j'étais hyper jeune. Je devais avoir 15 balais, tu vois.
1: Oui, donc raison de plus.
5: Voilà, et le mec m'avait suivi, mais en se branlant. Tu sais, mais tout doucement avec sa voiture. Et j'avais essayé d'esquiver parce que j'étais.
0: Ouais, mais moi, je trouve ça normal, t'es bonne.
1: Oh, non.
5: Ah, merci, normal, c'est pas bonne. Sympa.
1: C'est pour rire, hein, je le précise.
5: Non,
1: bah
5: oui,
1: pour,
5: non, mais évidemment.
1: On sait jamais.
5: Évidemment.
1: S'il y a des mal comprenants.
5: Voilà, bah en gros.
0: On m'a appelé.
1: Oui. Voilà, non, j'ai bien fait de préciser, ouais. Non, bah bon, le mec, il est complètement dingo, carrément. Après, bon, un mec, il te montre son cul.
5: Mais ça aide pas,
1: il va pas te faire de mal, je pense pas.
0: Donc, ouais, il faut quand même se méfier.
1: Est-ce que c'est dû à la canicule? Bah, c'est ce matin, on en parlait, il y a un mec à Montbéliard. Qui, en plein milieu d'après-midi, se promenait complètement à poil dans la rue. Mais complètement à poil.
0: Mais il avait chaud.
5: Hein?
1: Ben, c'est ce que je me suis dit. Oui, non, mais pas à la bite à l'air, tout à l'air. Et le mec est sorti de chez lui, il était complètement.
0: Complètement quand il pense, il y a un paquet de tarés quand même.
1: Il y a une commerçante qui a vu ça, donc c'est vrai que tu. T'es dans ton commerce, tu vois passer un mec complètement nu.
0: Bah, déjà, moi, je ferme ma clé.
1: Même quand il fait 35, 40 degrés, tu te dis, c'est quand même pas normal.
0: Il y en a des baisers, non, mais, quand même.
5: Oui. Non, mais il se fout à poil dans un endroit. Bah, j'ai vu un truc.
1: Ah, bah, lui, c'était dans la rue. Bah,
0: non, mais c'est pas.
5: Non, mais là, dans la rue, c'est chelou. Mais j'ai vu un truc, là. Bon, on est à Paris, mais dans le bois de Vincennes, t'as vu, il y avait.
1: C'était à Montbéliard, dans le 25.
5: Ouais, mais il y a tout un truc où on peut se foutre à poil.
0: Ouais, mais c'était l'ancienne maire de Paris qui a mis ça en place.
1: Un quoi naturiste?
0: Ouais, c'est Hidalgo qui a mis ça en place.
1: Bah, écoute, pourquoi pas.
0: Bah, génial.
5: Bah, tout un coin, ouais, t'as tout le monde qui est à poil.
1: Tu vas y aller, Guy.
0: Non, mais bon, le principe est sympa pour les naturistes d'Île-de-France.
5: Ah, pourquoi pas.
1: Exactement.
0: Ouais, c'est sympa.
1: Et donc,
0: ça existe encore?
5: Bah, je sais pas, j'ai vu un truc il y a pas longtemps, tu vois. Mais c'est comme il y a des piscines. Bon, je parle toujours de Paris, hein, désolé pour les autres, mais bon, c'est ce truc-là. Il y a des piscines qui ouvrent juste, tu vois, genre 2 heures pour.
1: T'as des après-midi naturistes.
5: Ouais. Bah, c'était plutôt le soir, mais enfin, en tout cas, où tu peux te baigner.
0: J'ai jamais vu ça.
1: Peut-être que le mec de Montbéliard, il s'était trompé de ville et il s'était trompé d'endroit. Il était dans la rue et il croyait qu'il était à la piscine.
0: En tout cas, il avait
1: pris un coup de chaud.
0: Pour les piscines, là, t'as pas intérêt à te tromper d'horaire. Parce que t'arrives, t'as dû se gaguer de la chatte à l'air. Mais qu'est-ce que c'est que ce merdier?
1: Et le gars, l'excuse qu'il a donnée, c'est je me souviens de rien, je suis amnésique. Donc en fait, il est sorti de chez lui complètement à poil. Après, il avait 2,5 grammes dans le sang, hein, d'alcool.
5: Ah ouais, ça doit être ça.
1: Donc il est sorti à poil. Et après, ils l'ont fait dormir parce que le mec est tombé raide, nu. Et quand il s'est réveillé, il dit, je me souviens absolument de rien.
5: Mais il a dû se brûler parce que.
1: Bah écoute, je sais pas.
5: Bah si.
0: Bah après, non, pas forcément, parce que l'été, il y a des gens, ils font du naturisme sur les plages.
5: Ouais, mais tes pieds, à la limite, tu sais, tu développes une sorte de semelle, on va dire, à la limite, si tu marches.
1: Ah non, moi j'ai pas de corde au pied,
5: mais
1: Marie,
5: ta bite.
1: À la bite non plus, d'ailleurs.
0: Non, mais j'imagine que.
1: Didi, t'as de la corde à la bite, non?
0: Bah, beaucoup.
1: Ah bah, ça, c'est à force de frotter.
0: Ça pue.
1: Eh oui.
0: Mais non, mais je pense qu'ils se mettent des crèmes. Ah, il y a plein de gens qui. Mais la France, je crois qu'on est champion du monde du naturisme.
8: Ah ouais, c'est pas mal ça.
0: Vous avez vu le foot, au niveau des. Ah ouais, avec les camps, tout ça, le Cap d'Agde et tout, je crois que c'est la destination phare du naturisme dans le monde.
1: Vive la France.
5: Ah ouais.
1: Et il y a Peluche.
0: Je crois bien. Au moins d'Europe, c'est sûr, peut-être du monde.
1: Il y a Peluche qui a déjà vu un mec complètement à poil dans un bois. Il se promenait dans le bois avec ses enfants et il y avait un mec complètement à poil. Mon fils était mort de rire. Il aurait pu être choqué, le gosse.
5: Ah bah, c'est un peu chelou, ouais.
0: Ah, le match est interrompu.
8: Ouais.
5: Ah ouais, puis les gens se tirent.
0: Ah non, parce qu'ils vont quitter un peu tout le monde là.
6: Non, non, mais en fait, ils vident le stade.
0: Ouais.
1: Ah ouais, attends, on va se brancher sur Bein pour en savoir un peu plus. Parce qu'on est premier sur le foot, bien sûr.
0: C'est du foot.
1: Et sur la météo aussi.
8: Un éclair de génie de Kylian Mbappé, puis la
1: piste. Ah, il y a eu un éclair a priori, parce qu'il fait une blague là. Il dit un éclair de génie, éclair de Kylian Mbappé. Il a dû dire qu'il y avait un éclair. Donc ils évacuent le stade. Donc le match, en fait, il va se terminer à 4h du matin.
9: Qui n'a pas fermé le jeu. Mais il y a eu ce moment d'inspiration.
1: Il y a eu ce moment d'inspiration. Bah, c'est super.
6: Ça va au niveau de la dépression, la dame?
10: Elle est concentrée.
6: Elle est au bout du roule dingue. Entre l'autre qui fait ses blagues à deux balles, ça a l'air super.
1: Petit commentaire footballistique de Romano.
11: Ce soir, un peu éteint, ce but, c'est vrai que ça, en démarrant, en commençant, on les a sentis.
1: Je connais, c'est pas Luis Fernandez, oui.
0: Exactement.
11: Ensuite, en marquant ce but remarquable par Kylian Mbappé.
1: Moi, j'ai déjà vu un mec se branler, Tony, qui nous envoie un message. Sous les ponts du TER Hauts-de-France. Salut à toi, Tony. Il nous envoie un message. Donc, un mec qui se branle.
6: Ces mecs-là, ils sont tarés.
1: Et ce matin, on parlait aussi d'un mec qui s'est pointé devant la réceptionniste d'un hôtel. C'est à Brest, je crois que c'est passé. Le sexe à l'air.
0: Tranquille.
1: À mon avis, il avait pissé, il avait oublié de rentrer. Ou alors il avait chaud au zizi.
6: Ah, c'est que ça a l'air, mais là il était pas à poil.
1: Il avait sa bite qui sortait du truc.
5: Ouais, mais dans ces cas-là, tu te dis qu'il a vraiment un problème psychologique.
1: Non, il était complètement bourré, il titubait. Et peut-être un problème psychologique en plus, hein, tout est possible.
6: Ouais, parce que bon, l'alcool à bon dos, quoi.
1: Et non, mais il a dit,
6: moi, j'ai pris un paquet de murs, je ne sais pas pour autant que je laissais sortir ma teub.
1: Il a bu 3 litres de rosé, il a dit.
6: J'ai déjà bu 3 litres de rosé.
1: En une soirée?
6: Ah, bah ouais. Mais jamais j'ai laissé dépasser mon sgeg comme ça de mon pantalon.
1: Il a oublié de le rentrer.
5: Ça c'est un problème de base.
6: C'est que le mec à la base il est déséquilibré mentalement.
5: On est d'accord.
1: Oui, je m'en souvenais plus. Il a dit. Bon, les caméras de l'hôtel lui ont montré.
5: Putain, l'enfer.
1: Pas de chance. Bon, on a Paco qui est en ligne avec nous en direct de Valence. On file dans la Drôme. Salut Paco.
6: Ouais, Paco.
12: Salut, ça va?
1: C'est Pago, salut, Pago. Ah, comme là-bas, Pago, comme le Pago.
12: Ouais. Exactement, ouais, c'est ça.
1: C'est bon, c'est le Pago.
12: C'est ça.
1: Pago fraise, c'est le meilleur. Je vous conseille à mon avis. Bon, bienvenue, Pago, t'as 30 ans, toi, c'est ça?
12: Merci, ouais, c'est ça.
1: T'as déjà vu un mec qui t'a montré sa bite?
12: Ouais, j'en ai vu plein, mais bon, ça choque plus. Hein.
1: Ah ouais, t'as vu des mecs qui t'ont montré leur bite?
12: Non, mais pas à moi directement, mais des potes bourrés ou des gars bourrés.
5: Non, mais je suis à la campagne, moi j'ai pas trop de transport. Il y a des gens qui se font enculer par des bouquetins. Je veux pas faire de généralité. Je suis encore retombé sur une vidéo, il y a pas longtemps, d'une nana qui a des chèvres et tout ça, et elle est tombée sur un gars, excuse-moi, pendant la nuit, qui a enculé une de ses chèvres.
6: Oui, mais ça arrive pas non plus tous les quatre.
5: Fort heureusement, il y a quand même des dingos, genre à la campagne, tout le monde baisse des chèvres. Non, mais j'ai jamais dit ça.
1: Ou alors c'est une débile qui, pour faire parler d'elle sur les réseaux, fait un témoignage de merde. Oh oui, moi j'ai vu un dinosaure enculé.
6: Enculer une chèvre
1: qui se faisait enculer par un mec.
5: Non mais je voulais pas dire ça comme ça, c'est-à-dire que simplement il y a des déviances partout quoi.
6: Ah bah tiens, rien à voir, mais sur le naturisme c'est confirmé par Salope.
0: Salut, on est le premier pays naturiste au monde.
5: Ah ouais,
1: merci Salope.
6: Deuxième c'est l'Allemagne et troisième c'est l'Espagne.
1: Marie méprise la province, nous dit.
5: Mais pas du tout, ça va pas ou quoi?
0: Au début elle a dit que vous enculez des chèvres. Hein, ouais, je veux pas dire.
5: Mais non mais rien à voir.
1: Bon, il y a une meuf qui l'a dit sur les réseaux. Je l'ai vu, mais ça
5: c'est sûr. Parce que moi, à chaque fois que ça m'est arrivé, c'était à Paris.
1: Moi, j'ai jamais vu.
6: Surtout sur les réseaux comme ça.
1: Sur les réseaux.
0: Peut-être qu'à Paris, il y a des gens, ils enculent des chèvres, Marie.
6: Non, c'est qu'en province.
5: Faut les trouver. En tout cas, moi, j'en ai vu dans les transports.
1: Qui enculaient des chèvres?
5: Non, mais qui sortaient leur bite.
1: Bon, alors, après ce super témoignage de Marie et cette revue des réseaux, c'est intéressant. Il y a Pago qui est avec nous. Et donc, Pago, tu voulais réagir par rapport à ce dont on parlait tout à l'heure?
12: Ouais, l'histoire de... C'est Nicolas, c'est ça?
1: Il y a Nico, ouais, ouais, avec la meuf qui l'a changé, Nico.
12: Qui avait le syndrome du sauveur, un peu, ouais, c'est ça.
1: Ouais, on a... Ouais.
12: En fait, moi, voilà, je voulais ouvrir une parenthèse, en fait, c'est sur le syndrome du sauveur, en fait, ma sœur, elle est tombée un peu là-dedans, ouais. Avec un gars, donc en fait, un peu dans le même style que Nico, après, je suis pas là pour juger, on s'en fout.
1: Il prenait plein de drogue, le gars, c'est ça?
12: Voilà, il était complètement perdu, il prenait des drogues, tu vois, il était un peu spécial et tout, et elle est tombée dans ce truc, et au final, ça a pas eu le même rebondissement que Nico, en gros, elle, ça l'a plus tiré vers le bas que vers le haut, comme lui, il a eu.
1: Donc, c'est quoi, ta soeur, elle est tombée, elle a pris de la drogue aussi, non, c'est ça?
12: Elle a eu pris de la drogue, ouais, elle est tombée aussi un peu dedans, dans la cocaïne. Et c'était surtout l'isolement, en fait, tu vois, l'isolement, le gars, il isolait vachement de la famille, des proches, des amis. Et au final, tu te rends compte que c'est un cercle vicieux. Et vu qu'elle allait dans ce truc de sauvetage.
1: Mais pourquoi elle est comme ça,
12: tu sais? Je sais pas, peut-être un manque affectif, j'en sais rien, c'est pas justifié.
1: Non mais tu te sens utile dans ces moments-là, tu te dis je sauve quelqu'un, le mec il mérite mieux.
12: Ouais, je pense que c'est ça en fait, tu crois encore pour lui, tu vois, du coup tu t'attaches et après bah t'as envie de le tirer vers le haut. Et au final c'est peut-être un cercle vicieux si vraiment le phénomène il marche pas en fait.
5: Non mais t'as raison, déjà quand tu aides quelqu'un en fait ça t'apporte parce que tu dis j'aide quelqu'un.
12: Ça t'apporte, mais au final après tu t'embrasses toi-même en fait, tu vois. Si ça marche pas en fait c'est toi qui a besoin d'être sauvé. Tu vois, et en fait, il va te salir au final, donc il va te bouffer, voilà. Et en plus, si ça marche pas.
1: Elle est toujours avec lui, pire, ta
12: soeur? Non, elle est plus avec lui, heureusement.
1: Mais elle s'est rendue compte d'elle-même ou elle a eu besoin
12: Je pense qu'elle s'en est rendue compte, mais vu qu'elle était piégée dans ce truc, vraiment, je pense que c'est un vrai syndrome. Parce que moi, au début, elle me disait rien, et en fait, j'ai appris par un proche à elle. Elle était venue au boulot un jour avec des bleus de partout, tu vois. Donc c'est là que moi ça m'a fait tilt. Et en fait voilà, j'ai dû réagir, mais ouais, c'est parti très très loin. Et au final j'ai dû réagir, mais tu vois, pour la sortir, mm-hmm. En fait elle écoutait plus. Enfin, elle écoutait pas. Je sais pas comment t'expliquer. Quand tu dis à quelqu'un tu t'es fait baffer, bah arrête de sortir avec cette personne. C'est nuisible pour toi, tu vois. Fais le pas. Mais au final cette personne elle t'écoute plus du tout.
1: Elle devait se dire, le pauvre, il m'a frappé, voilà, parce qu'il prend de la drogue, etc.
12: Voilà, c'est ça. Et en fait, elle trouve une excuse à tout. Et au final, c'est là que le cercle vicieux il rentre. Parce que t'écoutes plus tes proches, t'écoutes plus tes amis, t'écoutes plus, tu vois. Et le gars, en fait, réussit à bâtir un cercle autour de, en l'occurrence, ma sœur. Et au final, il l'isole.
1: Comment elle l'a quitté? Comment ça s'est passé?
12: Comment elle a quitté? En fait, il y a eu des faits qui ont été vraiment très, qui ont vraiment dépassé les limites.
1: C'est ta petite sœur.
12: Moi, j'étais. Hein?
1: C'est ta petite sœur.
12: C'est ma petite sœur, ouais.
1: En plus.
12: C'est ma petite sœur. Voilà, ça fait un moment que c'est fini, hein, mais on a mis au moins 8 mois, tu vois, vraiment sans dépêtrer de ce bordel.
1: Et elle avait quel âge quand elle est tombée amoureuse de ce mec?
12: C'était il y a 4-5 ans, donc elle devait avoir 25 ans, quelque chose comme ça.
1: D'accord, ok.
12: Tu vois, 25 ans.
1: Et aujourd'hui, elle va mieux?
12: Aujourd'hui, elle va mieux, mais il y a des séquelles.
5: Elle voit quelqu'un, elle voit un psy, parce que...
12: Ouais, elle est allée au psy et tout.
1: En
12: fait, t'es obligé d'avoir un suivi. Hein. Okay.
1: Et elle est retombée amoureuse, le mec, derrière?
12: Elle est retombée amoureuse, ouais. Mais tu vois, ça a jamais tenu, on va dire.
1: C'est toujours des mecs bizarres ou c'est des histoires d'amour?
12: Non, là, elle a eu un gars super chouette, ils ont une petite fille ensemble.
1: Ah ouais,
12: tout va bien, tu vois. Donc c'est cool, elle s'est bien reconstruite. Elle a de la chance que moi j'ai été énormément présent à ces moments-là, entre guillemets. Parce qu'elle, en fait, ses parents n'habitent pas en France. Donc, si tu veux, elle est avec moi.
5: Ouais.
12: Et mon autre petite sœur. Et moi, j'ai pas lâché, en fait. Enfin, j'ai vu le truc, tu vois, j'ai pas lâché malgré le fait qu'elle...
1: En fait, c'est toi qui es devenu le sauveur.
12: Bah, en gros, oui.
1: De ta sœur, bon, ouais.
12: Ouais, mais moi, je suis pas toxique, donc c'était pour la bonne chose. Mais
5: il faut qu'elle continue à soigner.
1: Évidemment que le pago n'est pas toxique, c'est trop bon. Surtout le pago, surtout le pago à la fraise.
7: Ah ouais, très bon, ça.
12: Non, mais c'était une histoire de malade, quoi.
1: Mais merci voilà, pour non, mais c'est marrant qu'on ait parlé du syndrome du sauveur, on n'avait pas parlé depuis longtemps.
12: C'est pour ça, en fait, j'ai fait tilt, j'ai écouté, tu vois, la radio, du coup, ça m'a tiqué, je me suis dit, ça peut être intéressant d'en parler aussi d'un vrai témoignage, déjà pour protéger femme ou homme, tu vois, ça peut arriver à tout le monde, hein, de tomber dans ce truc-là, et c'est franchement, sans dépêtrer, faut pas hésiter à écouter ses proches et tout, parce que c'est un vrai bordel.
6: Ouais, mais à part ça, t'as entendu la branlée que j'ai mis à Cédric?
1: Tu fais bien d'en parler pendant l'interruption du match, parce qu'il y en a plein qui étaient sur le match de foot qui sont revenus, qui se disent mais qui a gagné le bouclage de
10: soir? Fallait être là, fallait
6: démonter l'oignon. Combien tu as mis? 73% j'ai fait. En parlant de démonter l'oignon, alors j'ai été voir l'info de Marie.
1: Oui, alors les chefs, alors énormément de réactions sur l'info de Marie où dès qu'on dépasse le périphérique parisien, les gens enculent des chèvres.
5: Non, j'ai jamais dit ça de la vie.
1: Tu as dit les gens.
5: J'ai dit que j'avais vu une info comme quoi il y avait une nana qui avait trouvé
6: du côté de chez Samy.
5: Voilà.
10: Encore une fois, quoi, qui a le plus de chèvres?
6: C'est les chèvres de Mirabeau.
10: Ah ouais, c'est ça. Ouais.
1: C'est chez toi.
10: Ah.
6: Et en fait, là-bas, il y a une meuf qui a une ferme pédagogique. En gros, elle récupère des animaux, tu sais, elle s'en occupe.
10: Ah, mais c'était pas.
6: Et le mec est passé au tribunal aujourd'hui. Effectivement, il a enculé plusieurs chèvres.
5: Tu vois?
6: Il y a eu constatation. La meuf, elle pétait des câbles parce que c'était régulièrement. Au départ, c'était la nuit. C'est et ça. Après, le mec, il est venu le jour enculer des chèvres. Et il est
1: confirmé par Debra, hein, qui dit Marie a raison, c'est passé aux infos il n'y a pas longtemps pour la chèvre.
6: Bah, là, il est passé au tribunal aujourd'hui, le mec.
1: Samantha confirme, il y a eu un jugement aujourd'hui.
6: Il a pris 30 mois de prison ferme.
5: Il faut soigner le gars.
6: Interdiction du territoire français. Parce que, le mec, il est afghan. Bon, c'est pas. Le fait qu'il soit interdit.
5: Et d'approcher les animaux.
6: Et ils vont le dégager, il va repartir.
1: Voilà, il faudra le soigner quand même après.
5: Bah, c'est ça.
1: Ben oui.
10: Ils vont l'envoyer en Afghanistan, quoi.
1: Donc, voilà. Alors, vive le salon d'agriculture, nous dit Maxos. Ah bah, ça doit être
6: le top pour lui. Et en plus, je sais pas, a priori, tu sais, il y a acte de cruauté et tout ça, quoi.
5: Bah, bien sûr. Non, mais tu imagines, complètement ravagé.
1: Bon, justement.
6: Non, mais en plus d'avoir les rapports sexuels, a priori, il y avait un petit bébé. Une Agnelle, ça s'appelle. Et il l'a torturé. Bon,
1: ah oui, donc ça, oui.
6: Ouais, interdiction, donc 30 mois de prison. Ouais.
1: Bon, tu vois, Karen, ton mec qui t'a montré son cul, pour revenir à Karen, qui nous a laissé un message, c'est pas si grave que ça.
5: Non, c'est clair. Non. Il y a pire.
1: Et si vous avez rencontré des dingons, on pourra en reparler demain soir, dès 21h. Sur Skyrock, c'est Radio Libre, hein, tous les soirs, 21h minuit, demain soir aussi. On compte sur vous. Paco, t'envoie ton t-shirt Skyrock à Valence.
13: Allez, nickel.
1: Bisous, Pago.
13: Merci, bonne soirée, l'équipe.
1: Et bonne nuit à toi. Puis restez bien sur Skyrock parce que vous suivrez le match avec Corentin qui est là. Il y a le son de Skyrock en plus.
10: Salut, Difoul.
1: Salut, Corentin. Gims, Théodora et.
6: De la gueule.
5: Ah ouais, tu ne dis pas bonjour.
6: Ah ouais, tiens, enfin, bonjour, Difoul.
1: Mais il sait reconnaître les meilleurs.
6: Bonjour, Difoul.
10: J'entends Difoul parler, je te parle.
5: Ah, c'est ça.
10: Bisous, la Marie.
5: Ah, bisous.
10: Bisous, Romano aussi.
6: Suceur de Skeg.
10: Suceur de Chibre.
6: Bisous, Caro.
1: T'as bien fait de me saluer, Coco.
10: Je suis gentil, moi.
6: Salut l'équipe.
1: Corentin, jusqu'à 5h du mat. 5h du mat, c'est Team et le Morning Best. 6h, on revient en direct dans votre boarding. Il y a 17 000 euros cette semaine, mais on en reparlera.
10: Ouais.
1: Et vos iPhone 17 à gagner toute la journée. Et tout le son de Skyrock toute la nuit. Et nos bleus à suivre avec toi. Coucou, bonne nuit. Et
6: bonne
1: à demain, 21h pour la Radio Libre.
5: Bisous.
1: Et 6h du matin. Pour le morning, on se réveille en direct. Et à 6h, il fait frais, c'est super.
10: Au revoir, Difoul.
1: Au revoir.
10: Bonne nuit, Difoul, dors bien.
1: Merci. Tu es trop gentil, Coco.
10: Bisous.
1: Allez, bisous, à tout à l'heure. Ciao.
6: Ciao.
1: Allez,
6: salut.
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On suit tout ça toute la nuit parce que, évidemment, Skyrock est la seule radio qui est en direct toute la nuit. On est là, on est avec vous. Si vous êtes au taf, si vous êtes sur les routes, on va continuer avec Bad Bunny maintenant, Noé Vaillol. Caris, le nouveau arrive juste après. Et il y aura aussi un gros classique de Cher sur Sky.

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Rainbow et Nono la Grinta. Vous l'écoutez avec moi sur Skyrock. Bonne nuit à vous tous, minuit et demi. On continue de vous passer tous les numéros 1 toute la nuit sur Sky avec le son de Michael Jackson maintenant. Classique de Michael, voici Billie Jean. Gambi arrive juste après. Et Tiakola, nouveau à découvrir juste après sur Sky. 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

On est premier sur le rap, on est sur Skyrock. Bonne nuit à vous tous avec Mauvais Joe qu'on va écouter, c'était pilé sur Skyrock. On continue avec Culture maintenant, Mille et Mélo. Il y aura aussi Meryl et je vous passerai Gunnar en classique avec Fuck You Mean sur Skyrock. On est premier sur le rap.

C'est Urban Music Non-Stop sur Skyrock toute la nuit en direct avec le son de Gunna en classique. On va écouter Fuck Human sur Skyrock. On va continuer avec du bon son là toute la nuit en direct. On va suivre aussi le match des Bleus, le match qui va reprendre en quelques minutes. Il y a quelques intempéries là, du côté de Philadelphie aux États-Unis. Un orage de fou apparemment. La pluie est tombée en l'espace de quelques secondes. Ça a été un truc de fou. Le stade s'est vidé et là je suis en train de voir quelques images. Le stade est en train de se remplir. Donc ça c'est une bonne nouvelle. Les Bleus qui mènent 1-0 avec un but de Kiki, Kylian Mbappé. On suit tout ça toute la nuit en direct sur Sky. D'ici là les numéro 1 s'enchaîne, c'est Rambo Goyard qu'on écoute maintenant avec BMS sur Skyrock, c'est la suite du son et Big Flo et Oli aussi arrive.

Romé sur Laurent, prenez sur Skyrock. Bonne nuit à vous tous. C'était Big Flo et Oli. On vient les écouter sur Sky, un extrait de leur projet qu'on a découvert en premier chez nous dans Planet Rap avec Fred. C'était Picasso sur Sky. Big Flo et Oli, il y a une grande tournée Skyrock aussi qui arrive dans toute la France en fin d'année. Ça démarre en octobre. Hein, la prochaine date pour Big Flo et Oli, Poitiers, Paris, Marseille, Lyon, Nice, Narbonne, Montpellier, Strasbourg, Skyrock.fm pour choper vos places comme d'hab. Il y a Aaron Boy qui arrive juste avant 1h du matin avec Elle voulait. Aaron Boy, c'est maintenant sur Skyrock. Le nouveau Leto à découvrir aussi s'appelle Chéri Coco. Nico Evans en souvenir. En Skyrock version, c'est le programme qui arrive là, juste avant 1h du mat.

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premier sur Skyrock, c'était RM Boy avec Elle Voulait. Il est une heure du bad, bonne nuit à vous tous avec le son de Skyrock. Bon courage hein, si vous êtes sur les routes, si vous êtes en train de taffer en plein cœur de la nuit, en cette nuit encore une fois caniculaire. J'ai vu les températures, ça baisse pas trop là. Il fait encore, par exemple, je sors la météo, il fait 32 degrés si vous êtes du côté de Montpellier. Il ferait 33 à Marseille. Il fait 27 degrés si vous êtes à Nice. Il fait 28 à Paris, 24 du côté de Reims. Bref, soyez prudents là si vous êtes en plein taf cette nuit, si vous êtes sur les routes aussi. C'est Corentin avec vous. On va aussi suivre le match de ce soir, de cette nuit. La France, la Coupe du Monde face à l'Irak. Le match qui a été stoppé à cause des intempéries aux États-Unis. Ça va reprendre dans quelques minutes. On suit tout ça toute la nuit parce qu'on est en direct. Ça bouge pas. Et du bon soin à écouter. Gibbs pour démarrer. Tame Impala juste après. Et un gros classique de Drake aussi sur Sky. Let's go!

Bonne nuit à vous tous avec le son de Skyrock, c'est Urban Music Non-Stop toute la nuit en direct avec le classique de Drake sur Skyrock. On continue toute la nuit avec du bon son sur Skyrock. Il y a Taiki qu'on écoute maintenant, il y a aussi Ariana Grande. Ariana Grande, elle nous prépare un nouvel album, nouveau projet qui arrivera le 31 juillet, dans un petit peu plus d'un mois on pourra le découvrir. Elle arrive avec un nouvel album, elle arrive aussi au ciné et au théâtre. Voilà, 2026, clairement c'est le retour. Gros retour d'Ariana Grande qu'on va écouter sur Skyrock, c'est la suite du son. Bonne nuit à vous tous, on est là, on est en direct.

Bonne nuit à vous tous avec le son de Skyrock. On est là en direct, on est premier sur le rap avec Gims qu'on veut écouter sur Skyrock avec Théodora. C'était Spa, on va continuer très fort avec le son d'Aya Nakamura qui arrive avec la rafleuse Sexy Nana. Il y a aussi une nouveauté, tiens, c'est Meryl qui est de retour avec Amim 023. Le morceau s'appelle Champagne. On va l'écouter sur Sky dans moins de 5 minutes juste après ce gros classique Michael Jackson. Nous aussi Billit sur Skyrock.

Bien sûr qu'on est premier sur le rap, on est sur Skyrock avec Jules. Jules, que vous écoutez sur Skyrock, le classique du J qui revient en force. C'était Parfum Quartier sur Skyrock. D'ici, écoutez maintenant avec Théodora, voici Mélodrama sur Skyrock, la radio des numéro 1. Bonne nuit à vous tous, 1h42 du mat, en direct.

classique qui fait plaisir sur Skyrock en plein cœur de la nuit, 1h48 du mat. C'était Snoop, Wiz Khalifa, Young, Wild and Free sur Skyrock, la radio des numéros 1. Il y a plein de sons à écouter toute la nuit en direct. Il y a PLK qu'on va écouter. PLK, il y a une grande tournée Skyrock qui arrive dans toute la France. Ça va démarrer à la rentrée prochaine, hein, au mois de septembre, la tournée de PLK. Ça va démarrer direct d'emblée par le Stade de France. Deux dates archi complets avec Skyrock, Stade de France. Il y a aussi la tournée qui arrive derrière en octobre dans toute la France. Lille, Poitiers, Nantes, Reims, Toulouse, Bordeaux, Lyon, Marseille, Montpellier. Il y a plein de dates, hein, force.

0: Et les Bleus hein, qui vont reprendre, ils jouent ce soir les Bleus. Ça démarre à 23h, il y a eu quelques petites pauses là, avec les intempéries aux States, des orages, des pluies, un peu de fou là. Mais le match va reprendre dans les prochaines minutes, on vous suit tout ça, on suit le match en direct sur Sky toute la nuit parce qu'on est en direct. Shakira, Burna Boy, Die Die et La Fève en nouveauté, Finilé, c'est le prochain son qu'on écoute maintenant.
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